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0: Merci, merci. Incroyable.
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Bonjour à tous, c'est Vraiment Classique, émission préparée et présentée par Michel Reynaud. Au programme aujourd'hui, Haydn, Hofstetter, Bach, Tchaïkovski et Mahler.

Au milieu du XVIIIe siècle, Vienne est au centre de la vie musicale européenne et voit s'épanouir le style classique, puis romantique. À cette même période, la guitare est en pleine évolution et son répertoire, à défaut de compositions originales intéressantes, voit fleurir une foule d'arrangements avant la folie guitaromanie qui devait s'emparer du XIXe siècle. Edine Karamazov et Pavel Steidl interprètent trois œuvres emblématiques de l'époque dans des arrangements inédits pour deux guitares. Réunissant la maîtrise architecturale et la malice de Haydn, l'inventivité mélodique de Mozart et toute la poésie de l'imaginaire schubertien, ils dressent ainsi un portrait musical à 12 cordes et 4 mains de la capitale autrichienne.

La sonate en mi bémol majeur de Joseph Haydn, dans une transcription pour deux guitares, interprétée par Edin Karamazov et Pavel Steidl. À l'origine, cette sonate a été écrite pour clavecin ou pianoforte. Edin Karamazov est un musicien bosniaque, luthiste. Il a étudié le luth avec Hopkinson Smith et la Schola Cantorum Basiliensis. Quant à Pavel Steidl, c'est un guitariste classique qui est né en Tchécoslovaquie. Il vit désormais aux Pays-Bas. La version pour deux guitares est sortie début mars 2023 chez Aparté. Romanus Hofstetter, compositeur bavarois fervent admirateur de Joseph Haydn, il en imitait le style, si bien que certaines de ses œuvres étaient attribuées au grand maître. C'est le cas pour ce quatuor à cordes en Fa majeur opus 3, en Dante, Cantabile et Sérénade, interprété par le quatuor Alban Berg.

Une magnifique pièce cantabilée, cette sérénade du quatuor à cordes en fa majeur opus 3 de Hofstetter, jouée par le quatuor Alban Berg. Très grande pièce pour piano de Jean-Sébastien Bach, les variations Goldberg, jouées par Glenn Gould au piano. Écoutons l'aria qui sera suivie par quelques variations.

Nous serions tentés de dire, encore après ce début d'interprétation des variations Goldberg de Jean-Sébastien Bach, par le curieux pianiste qui était Glenn Gould, qui arrivait au studio d'enregistrement avec une chaise percée. Maintenant, le New York Philharmonic Orchestra que dirige Leonard Bernstein, qui nous offre cette belle œuvre de Piotr Ilitch Tchaïkovski, le Capriccio italien numéro 45.

Le Capriccio italien, opus 45 de Tchaïkovski, joué par le New York Philharmonic Orchestra que dirigeait Leonard Bernstein en 1960. Notre dernière pièce sera titanesque pour Gustav Mahler, la première symphonie en ré majeur appelée Titan. Voici le quatrième et dernier mouvement, Stürmisch Bewegt. Ce sera le Royal Concertgebouw d'Amsterdam que dirige Bernard Haitink.

0: Nous devons à Bernard Hitting cette magnifique et belle direction du Royal Concertgebouw d'Amsterdam dans la symphonie numéro 1 en ré majeur Titan de Gustav Mahler, le quatrième mouvement Stürmische Bewegung qui doit signifier agité par la tempête.
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Notre émission est terminée. Je vous dis au revoir. Je vous remercie de votre fidélité. Rendez-vous la semaine prochaine pour une nouvelle émission. 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
2: Vos idées sorties et continuons avec la troupe Côté Jardin Riac-Rancon qui vous propose un an dans la chambre du côté de l'auditorium de Riac-Rancon à côté de Limoges. Vous avez rendez-vous ce samedi 20h30 au tarif de 10€ par adulte, 8€ pour les moins de 16 ans et puis séance de rattrapage le dimanche à 15h. Réservation 06 15 66 20 94. Rendez-vous ce samedi du côté du comité du secours populaire de Saint-Thierry-la-Perche. Vous avez rendez-vous jusqu'à 17h à la braderie solidaire d'été de avenue de la Gare. La fête des ponts continue après son ouverture hier vendredi. Ça continue ce samedi avec des animations pour tous également. Rendez-vous pour des animations nautiques avec entre autres des joutes sur la Vienne et des courses de baignoires, concours de pêche, le concert avec Aloha et puis une descente au flambeau, feu de Saint-Jean et feu d'artifice demain. Dimanche, rendez-vous pour un vide-grenier, une exposition de deux chevaux, un concours de pêche et un concert avec Gotham. Et puis pendant ces deux jours qui restent, vous continuez l'exposition photographique des bords de Vienne, la fête foraine au quai Louis Gougeot, buvette et restauration tout au long du week-end. La chorale Cantarella fête ses 30 ans et reçoit la compagnie lyrique d'Armor au chapiteau de la Fontanelle à Cussac ce samedi à 18h, participation au chapeau. Rochoir en fête ce samedi 13 juin, place du château, vous avez rendez-vous à partir de 17h pour un marché de producteurs, des animations proposées par la bande à la Châtelaine et puis également une animation musicale avec Momo, le code vestimentaire obligatoire, tous en rouge et blanc. Et puis n'oubliez pas la fête du football, c'est au stade de Saint-Lazare à Limoges. Ce samedi, vous avez rendez-vous à 17h pour la finale de Coupe U19 et puis rendez-vous à 20h pour la finale de la Coupe de la Haute-Vienne senior masculin avec Saint-Junien contre la GAIL. Un café réparation vous est proposé à partir de 14h jusqu'à 17h30 au centre social Nexon. Vous retrouvez un atelier couture des jeux de société. Rendez-vous également du côté de Glandon et c'est ce samedi 20 juin pour un marché gourmand et trail non chronométré. Vous pouvez réserver sur Hello Asso. Un concert à Saint-Hilaire-les-Places vous est proposé ce dimanche à 17h avec duo Nida, flûte et violoncelle, participation libre, réservation conseillée. Et puis vous avez d'autres rendez-vous du côté de Magnac-Bourg ce dimanche 14 juin, la rando de Nicole à la découverte de la fontaine Saint-Martin et de la lande de la flotte, 12 km 300 et 13 km 500. Rendez-vous là, c'est les fêtes de Magnac-Bourg à partir de 8h30. Et puis la fête de l'été ce samedi, rendez-vous dès 18h30, c'est au stade de Périllac. Vous avez rendez-vous pour une randonnée et un trail à la poursuite des médecins perdus ce dimanche au bord du lac de Sainte-Hélène à Bujaleuf. Également, une après-midi jeu et gourmandise vous est proposée ce dimanche de 15h à 19h à la ferme des Petites Mains chez Mouteau à Saint-Auvent. Vous avez rendez-vous également pour un thé dansant avec ciel de musette. C'est ce dimanche à Buissard-Galant à la salle des fêtes de 14h30 à 19h sous la direction de Michel Faure. Randonnée gourmande du côté de Champsac ce dimanche. Rendez-vous est pris. Également un autre rendez-vous, c'est Cœur Tactus qui vous propose un concert à l'église de Saint-Laurent-sur-Gore ce dimanche 17h. Ce dimanche c'est marché à Janaillac de 9h à 15h. Vous avez également rendez-vous pour la journée des fiertés avec Terracotta Atelier Créatif ce mercredi 9h30 22h. Et puis notez que ce jeudi, l'association communautaire autour de nous vous propose de marcher à Couzec sur le circuit Colline et Hameau. Toutes les informations autour de nous 87.fr. Et puis à partir du 15 jusqu'au 30 juin, c'est le festival Astéroïde des Chassenons Pressignac à Rochoir. Tout ça est gratuit. Puis à Radour-sur-Glane, rendez-vous ce samedi 20 juin. Marché festif et feu de Saint-Jean dès 18h30. Soirée riche en musique. Un concert avec The Passenger de 20h30 à 22h45. 22h45, retraite au flambeau. 23h, feu de la Saint-Jean.
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6: Alors, les béliers, vous libérez la tension accumulée de la semaine. Taureau, un moment chaleureux vous apporte une vraie joie. Les gémeaux, vous laissez place à l'improvisation et vous retrouvez une légèreté bienvenue dans votre journée. Cancer, vous exprimez vos émotions et vous ressentez un vrai sentiment d'accomplissement. Lion, un choix pratique ou une décision dans votre quotidien vous rassure et vous permet d'avancer plus sereinement. Vierge, vous changez de rythme et vous profitez pleinement d'un moment de calme et de tranquillité. Balance, vous choisissez l'option la plus raisonnable, vous êtes satisfait de votre décision. Scorpion, une bonne nouvelle arrive. Sagittaire, une idée enthousiasmante vous pousse à agir rapidement, avec conviction. Ami Capricorne, si ce n'est pas de l'amitié, cela y ressemble beaucoup. Verseau, vous décrochez mentalement, vous laissez tomber les tensions inutiles pour profiter pleinement de la journée. Et Poisson, un moment dans la nature vous ferait du bien. Pas besoin d'aller loin, une simple balade dans un parc ou en forêt peut vous ressourcer.
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3: Chaque année, près de 9000 personnes décèdent par suicide en France. Depuis une dizaine d'années, le programme Papageno accompagne les journalistes pour traiter cette question sensible en s'appuyant sur les recommandations de l'OMS et les connaissances scientifiques. Nous avons rencontré Héloïse Nguyen Van Bajou, journaliste santé et consultante média du programme en Nouvelle-Aquitaine.
4: Héloïse Nguyen Van Bajou, bonjour.
5: Bonjour.
4: Le programme Papageno existe depuis une dizaine d'années. Dans un premier temps, expliquez-nous de quoi il s'agit.
5: Alors, le programme Papageno est un programme national intégré à la stratégie nationale de prévention du suicide qui travaille sur ce qu'on appelle les phénomènes de contagion suicidaire. C'est-à-dire, en gros, des phénomènes qui sont de trois types. Le traitement médiatique du suicide qui peut induire un effet d'identification et de reproduction du geste suicidaire chez les personnes en état de vulnérabilité. La prévention de la contagion suicidaire dans les clusters localisés, c'est-à-dire les groupes où il y a une identité forte et qui sont déstabilisés quand il y a le suicide d'un des membres du groupe et où il peut y avoir une fragilisation des autres personnes qui vivent une situation similaire. Et le troisième effet de contagion, c'est celui sur les lieux publics à haut risque, donc c'est prévenir les suicides sur des endroits, des lieux publics qui seraient identifiés comme étant des lieux où potentiellement on peut se suicider.
4: Alors dans un second temps, quel constat a conduit à sa création et pourquoi spécifiquement les journalistes sont-ils devenus un public prioritaire?
5: Alors le programme Papageno est né d'une constatation de la littérature scientifique qui est qu'en fonction de la manière dont on parle du suicide dans les médias, on peut involontairement, nous les journalistes, induire un effet d'identification et de reproduction du geste suicidaire chez les personnes vulnérables. C'est ce qu'on appelle l'effet Werther. Ça, c'est 50 ans de littérature scientifique, plus de 250 analyses et des recommandations de l'Organisation mondiale de la santé à destination des journalistes. Le problème, c'est que les journalistes ne les connaissent pas et même quand on leur communique, ils ont du mal à s'en saisir parce qu'ils ne les comprennent pas toujours. Donc moi, j'accompagne les journalistes pour comprendre ces recommandations-là pour qu'ils puissent travailler correctement.
4: Et justement, en parlant de cet effet Werther dont vous venez de parler, qu'est-ce que montrent les études scientifiques sur son impact ?
5: Alors son impact, il est conséquent. Maintenant, les études montrent que quand on traite mal, parce qu'en fait la question c'est pas de parler ou pas du suicide, mais c'est d'en parler correctement. Quand on parle mal du suicide, on vient tellement caricaturer l'histoire de la personne qui est décédée que en fait une personne qui vit une situation qu'elle pourrait croire similaire peut se sentir concernée et peut avoir accès à des informations auxquelles elle n'aurait pas eu accès qui lui permettent de créer ce qu'on appelle un scénario suicidaire, c'est-à-dire de savoir comment est-ce qu'elle peut potentiellement mettre fin à ses jours et surtout qui ne lui permettent pas de comprendre que avoir des idées suicidaires, c'est pas inéluctable, qu'il y a des solutions qui existent, qu'il y a des ressources qui existent sur le territoire et qu'elle peut s'en sortir. Le problème, c'est quand on véhicule ce sentiment de fatalité et qu'on laisse croire à une personne qui va pas très bien que la seule solution pour elle, c'est de mettre fin à ses jours.
4: Alors on peut donner des exemples précis, souvent dans les médias, par exemple, il y a eu des suicides d'agriculteurs, mais il n'y a pas que des anonymes, il y a aussi des célébrités. Donc on peut citer par exemple à une époque Marilyn Monroe, il y a eu Robin Williams, l'acteur américain, en France Mike Brandt, Patrick Deveau. Tout ça, ça a pu influencer donc finalement les lecteurs, les auditeurs et les téléspectateurs.
5: Ça peut les influencer de manière en fait, soit en leur laissant croire qu'il n'y a pas d'autre solution, qu'eux vivent des souffrances similaires et du coup que la seule piste qui leur resterait ce serait le passage à l'acte suicidaire, mais ça peut aussi les influencer dans le bon sens, dans le sens où on part de ces histoires-là et on leur montre qu'il y a des ressources qui existent. Il y a aussi des gens qui ont traversé une crise, une période de leur vie où ça ne va pas, des idées suicidaires et qu'au contraire, eux ils s'en sont sortis parce qu'à côté du nombre de décès qu'on peut constater, c'est 9000 décès par an, le suicide. Il y a aussi 200 000 personnes qui ont fait des tentatives de suicide, mais qui ont survécu et qui vont bien à l'heure actuelle, qui ont retrouvé de l'espoir, de l'optimisme, un chemin de vie épanouissant, etc. Et cela, on n'en parle jamais. Il y a plein de gens qui ont traversé des crises suicidaires, qui se sont rétablis, qui sont prêts à témoigner, à raconter comment ils sont rétablis, tout ce qu'ils ont mobilisé, qu'est-ce qui les a aidés. Et ça, c'est tout un pan du suicide dont on ne parle jamais en journalisme et qui est vraiment à mettre en avant parce que ça aide et ça informe.
4: Si je comprends bien, en somme, un article, un reportage radio ou même un sujet télé, ça peut au contraire avoir un effet protecteur.
5: Complètement. Ça peut être vecteur à la fois de protection, mais surtout d'information. Moi, ce que j'ai envie de dire, c'est que les journalistes, on n'est pas là pour faire la promo des dispositifs de prévention du suicide, mais pour informer sur le fait qu'ils existent et surtout sur ce qu'est la réalité du fait d'avoir des idées suicidaires. Parce qu'avoir des idées suicidaires, ça concernait 5% des Français l'année dernière et ça reste encore beaucoup trop souvent tabou, stigmatisé, et c'est pas toujours facile d'en parler et surtout d'être entendu. Et ça, pour ça, il y a plein de choses qui existent. existe, notamment le 3114, la ligne nationale de prévention du suicide. Et très peu de gens ont encore le réflexe, par exemple, quand un proche nous dit qu'il va mal, mais de lui dire, est-ce que tu as envie qu'on appelle ensemble le 3114? Je prends mon téléphone et je t'aide et on appelle et on essaye de trouver des solutions ensemble. Ça, c'est accessible à tout le monde, mais on n'a pas encore ce réflexe-là.
4: Héloïse Nguyen Van Bajou, merci beaucoup.
3: Enfin, rappelons que le 3114, numéro national de prévention du suicide, est accessible gratuitement 24 heures sur 24, 7 jours sur 7, pour les personnes en détresse ou leurs proches. Pour Kaolin, Yasmine Kichou.
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1: Et si demain, nous pouvions vacciner l'humanité contre des virus qui n'existent pas encore ? Cela ressemble à de la science-fiction, mais c'est pourtant l'objectif d'une équipe de chercheurs britanniques qui vient de mettre au point un vaccin conçu avec l'aide de l'intelligence artificielle. Jusqu'à présent, la stratégie était toujours la même. Un nouveau virus apparaît, les scientifiques l'identifient, puis développent un vaccin. Un processus efficace, mais souvent long, on l'a vu avec le Covid. Pendant que la recherche avance, le virus, lui, continue de circuler et de muter. L'idée de ce nouveau vaccin est complètement différente. Grâce à l'intelligence artificielle, les chercheurs ont analysé des milliers de séquences génétiques de virus appartenant à une même famille. Leur objectif, repérer les éléments qui changent très peu au fil des mutations, autrement dit, les points faibles communs à tous ces virus. L'IA a donc conçu une sorte de portrait robot capable d'entraîner notre système immunitaire à reconnaître non pas un virus précis, mais toute une famille de virus. Cela pourrait concerner des coronavirus, certains virus proches d'Ebola ou encore des souches de grippe aviaire. Concrètement, il ne s'agit plus de courir derrière les mutations, mais d'essayer de les devancer. Les premiers essais chez l'humain sont encourageants et montrent que cette approche est réalisable. Bien sûr, il faudra encore du temps pour confirmer son efficacité à grande échelle. Mais si cette technologie tient ses promesses, elle pourrait changer notre façon de préparer les prochaines pandémies. Pour la première fois, l'intelligence artificielle ne servirait plus seulement à réagir à une crise sanitaire, mais peut-être à l'anticiper.
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6: Vos idées sorties et continuons avec la troupe Côté Jardin Riac-Rancon qui vous propose un an dans la chambre du côté de l'auditorium de Riac-Rancon à côté de Limoges. Vous avez rendez-vous ce samedi 20h30 au tarif de 10 euros par adulte, 8 euros pour les moins de 16 ans et puis 11 heures rattrapage le dimanche à 15h. Réservation 06 15 66 20 94. Rendez-vous ce samedi du côté du comité du secours populaire de Saint-Thierry-la-Perche. Vous avez rendez-vous jusqu'à 17h à la braderie Solidarité d'été de avenue de la Gare. La fête des ponts continue après son ouverture hier vendredi. Ça continue ce samedi avec des animations pour tous également. Rendez-vous pour des animations nautiques avec entre autres des joutes sur la Vienne et des courses de baignoires, concours de pêche, le concert avec Aloha et puis une descente au flambeau, feu de Saint-Jean et feu d'artifice demain. Dimanche, rendez-vous pour un vide-grenier, une exposition de deux chevaux, un concours de pêche et un concert avec Gotham. Et puis pendant ces deux jours qui restent, vous continuez l'exposition photographique des bords de Vienne, la fête foraine au quai Louis Gougeot, buvette et restauration tout au long du week-end. La chorale Cantarella fête ses 30 ans et reçoit la compagnie lyrique d'Armor au chapiteau de la Fontanelle à Cussac ce samedi à 18h, participation au chapeau. Rochoir en fête ce samedi 13 juin, place du château, vous avez rendez-vous à partir de 17h pour un marché de producteurs, des animations proposées par la bande à la Châtelaine et puis également une animation musicale avec Momo, le code vestimentaire obligatoire, tous en rouge et blanc. Et puis n'oubliez pas la fête du football, c'est au stade de Saint-Lazare à Limoges. Ce samedi, vous avez rendez-vous à 17h pour la finale de Coupe U19 et puis rendez-vous à 20h pour la finale de la Coupe de la Haute-Vienne senior masculin avec Saint-Junien contre la GAIL. Un café réparation vous est proposé à partir de 14h jusqu'à 17h30 au centre social Nexon. Vous retrouvez un atelier couture des jeux de société. Rendez-vous également du côté de Glandon et c'est ce samedi 20 juin pour un marché gourmand et trail non chronométré. Vous pouvez réserver sur Hello Asso. Un concert à Saint-Hilaire-les-Places vous est proposé ce dimanche à 17h avec duo Nida, flûte et violoncelle. Participation libre, réservation conseillée. Et puis vous avez d'autres rendez-vous du côté de Magnac-Bourg ce dimanche 14 juin. La rando de Nicole à la découverte de la fontaine Saint-Martin et de la lande de la flotte. 12 km 300 et 13 km 500. Rendez-vous là, c'est les fêtes de Magnac-Bourg à partir de 8h30. Et puis la fête de l'été ce samedi, rendez-vous dès 18h30, c'est au stade de Périllac. Vous avez rendez-vous pour une randonnée et un trail à la poursuite des médecins perdus ce dimanche au bord du lac de Sainte-Hélène à Bujaleuf. Également, une après-midi jeu et gourmandise vous est proposée ce dimanche de 15h à 19h à la ferme des petites mains chez Moutot à Saint-Auvent. Vous avez rendez-vous également pour un thé dansant avec ciel de musette. C'est ce dimanche à Buissard-Galant, à la salle des fêtes de 14h30 à 19h, sous la direction de Michel Faure. Randonnée gourmande du côté de Champsac ce dimanche. Rendez-vous est pris. Également, un autre rendez-vous, c'est Cœur Tactus qui vous propose un concert à l'église de Saint-Laurent-sur-Gore ce dimanche 17h. Ce dimanche, c'est marché à Janaillac de 9h à 15h. Vous avez également rendez-vous pour la journée des fiertés avec Terracotta Atelier Créatif ce mercredi 9h30, 22h. Et puis notez que ce jeudi, l'association communautaire autour de nous vous propose de marcher à Couzec sur le circuit Colline et Hameau. Toutes les informations autour de nous, 87.fr. Et puis à partir du 15 jusqu'au 30 juin, c'est le festival Astéroïde des Chassenons, Pressignac à Rochoir. Tout ça est gratuit. Et puis à Radour-sur-Glane, rendez-vous ce samedi 20 juin. Marché festif et feu de Saint-Jean dès 18h30. Soirée riche en musique. Un concert avec The Passenger de 20h30 à 22h45. 22h45, retraite au flambeau, 23h, feu de la Saint-Jean.
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9: Éphéméride. Nous sommes le 20 juin aujourd'hui, nous fêtons les Silvères et en ce 20 juin, je pourrais vous parler de la tentative de fuite de Louis XVI, stoppée avec sa famille à Varennes en 1791 ou deux siècles plus tard en 1991 de Berlin qui redevient la capitale de l'Allemagne en cours de réunification. Mais le 20 juin 2010 à Naïsna en Afrique du Sud, en pleine Coupe du Monde, l'équipe de France de Raymond Domenech décide de faire grève et de ne pas s'entraîner. L'aventure des Bleus commence 9 jours plus tôt avec un nul face à l'Uruguay 0-0. En interne, la situation est tendu. Six jours plus tard, pointe le Mexique, 0-0 à la mi-temps. Et dans le vestiaire, le ton monte entre Anelka et Domenech. La deuxième mi-temps est cauchemardesque, défaite 2-0, synonyme de quasi-élimination. La une fracassante de l'équipe tombe le 19 juin avec des insultes qui auraient été proférées par Nicolas Anelka. Le joueur doit s'excuser sous peine d'exclusion. Face à son refus, il est viré, mais les joueurs décident de boycotter l'entraînement prévu le lendemain. Dans l'après-midi, les joueurs se rendent en bus à l'entraînement où Patrice Evra annonce à Domenech la grève devant les caméras du Monde. Le 22 juin, face aux Sud-Africains, les Bleus battus 2-1 terminent dernier de leur groupe. Ce fiasco provoquera un énorme scandale dans l'opinion. Le président Sarkozy demande des états généraux sur la gouvernance du foot. Des bouleversements ont eu lieu notamment avec une charte de bonne conduite signée en 2011. La citation du jour est signée de Luis Fernandez. Le champion est le fruit d'une alchimie des 3 C, le cœur, le cerveau et les couilles.
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3: Trois associations historiques, l'Autorail Limousin, le musée Historail de Saint-Léonard de Noblat et le CFTLP, le Conservatoire Ferroviaire Territoire Limousin-Périgord, sont aujourd'hui contraintes de quitter leur lieu d'accueil. En cause, la reprise du site actuel par la SNCF et des bâtiments devenus inadaptés. Résultat, un pan entier de l'histoire industrielle locale se retrouve en quête d'un nouveau toit. Écoutez Michel Boutrel, président du CFTLP.
4: Quels sont les principaux obstacles que vous rencontrez aujourd'hui pour continuer à faire circuler vos trains?
5: Alors aujourd'hui, des obstacles, il y en a eu quand même pas mal et il en reste quelques-uns. Le premier, c'est de trouver le cadre juridique dans lequel on circule. C'est des choses qui se règlent au niveau du ministère des Transports, des lois européennes. On a travaillé pas mal avec le conseil régional. C'est un obstacle qui paraît aujourd'hui à peu près réglé. C'est-à-dire que nous, on peut continuer à nous-mêmes conduire notre train vapeur, en faire la maintenance et l'exploiter. Le deuxième obstacle maintenant qui est le plus fort, c'est de pouvoir se loger, trouver un hébergement pour à la fois garantir que le matériel soit dans des sites sécurisés, mais aussi de pouvoir réaliser l'entretien.
3: Derrière cette urgence d'hébergement, il y a un patrimoine ferroviaire constitué de machines uniques, entretenues depuis des décennies par des passionnés.
5: Aujourd'hui, on a deux locomotives à vapeur en état de fonctionnement, une qui est très connue puisque c'est celle qui a tourné dans la 7e compagnie, une autre qui vient de la banlieue parisienne, on a surtout une troisième qui est en cours de restauration, qui est une énorme machine, c'est des machines avec des roues de 2 mètres, qui faisaient Paris-Calais sans s'arrêter, qui roulaient à 120 km/h, et on travaille avec la Fondation du patrimoine, on est à peu près à mi-chemin de sa restauration. Donc voilà, c'est un vrai chantier qui pourrait faire un chantier école et tout à fait avoir un intérêt pour du public si on pouvait faire visiter les gens, alors qu'aujourd'hui ce n'est pas le cas dans l'atelier où on est. Donc trois locomotives à vapeur, on a trois locomotives diesel, donc deux qui sont pareil autorisées à circuler, parce que si on a pas une locomotive diesel qui se met devant la locomotive à vapeur, quand on se retrouve avec une visibilité qui est réduite, on serait limité à 30 km/h et on ne pourrait pas circuler au milieu des trains TER. Donc on est obligé quelque part d'avoir ces locomotives diesel pour pouvoir proposer des produits touristiques qui sont cohérents et des temps de trajet qui ne soient pas trop longs. Et après, on a tout un train de voitures voyageurs qui sont dans leur configuration des années 50. Les spécificités que l'on a, on est les seuls en France, c'est d'avoir une rame marchandise où on restaure des vieux wagons. C'est ce qui nous a valu quelques tournages de cinéma récemment, que ce soit dans la région ici ou en région parisienne. Typiquement, les rayons et les ombres qui viennent de sortir au cinéma ou des enfants de la résistance. C'est nos wagons à nous qu'on est allé amener à Orléans, qu'on est allé amener à Paris, Austerlitz pour les tournages de cinéma.
3: Mais faire rouler ces trains d'un autre temps ne s'improvise pas. Leur entretien demande du temps, de la technicité et surtout de l'espace.
5: Rien que la maintenance du matériel roulant, si je regarde 2024, c'est à peu près 4500 heures de bénévolat. Il y a un côté effectivement superficie tout ça, mais il faut énormément d'équipement. Donc aujourd'hui, les besoins, c'est un atelier couvert qui fait à peu près 200 ou 300 mètres carrés. C'est si on veut tout stocker dans de bonnes conditions, à peu près 600 à 700 mètres de voie qu'il nous faut. Mais c'est aussi des installations nécessaires à l'exploitation.
3: Aujourd'hui, les solutions sont temporaires. Les locomotives à vapeur doivent être accueillies à Saint-Sulpice-Laurière, les autorails à Ussel. Une organisation transitoire, loin d'être idéale, notamment pour préserver les machines les plus fragiles. Alors pour envisager l'avenir, les associations misent désormais sur un projet commun, mais il reste une inconnue majeure, le financement.
5: Alors aujourd'hui, globalement, on s'autofinance. Les subventions que l'on reçoit, c'est 2-3% de notre chiffre d'affaires. Donc on arrive à s'autofinancer, et c'est notre fierté, et on voudrait essayer de continuer sur ce schéma-là. Par contre, où on se retrouve bloqué, comme là où on voit qu'il va falloir déménager, on n'est pas en capacité de s'autofinancer sur des nouvelles installations. Et c'est là où on a besoin de travailler avec des institutionnels ou autres, des structures. Et en retour, on est capable voilà, de faire peut-être des chantiers écoles, des parties musées ou des choses comme ça.
4: Aujourd'hui, vous êtes donc dans une action collective. Qu'est-ce que vous espérez de cette démarche?
5: L'action collective, elle est née de trois convictions. La conviction qu'on a un patrimoine qui est là et qui a vraiment du sens. C'est la conviction qu'il y a encore du développement à faire. Ce patrimoine n'est pas valorisé à la hauteur où pourrait l'être. Et c'est la conviction qu'en allant à trois associations, on sera plus fort que si on va chacun de l'autre côté. Donc on pense qu'on voilà, on gagnera en crédibilité. Et clairement, on est vraiment complémentaires. Imaginez demain, on pourrait dire voilà, les gens ils viennent aujourd'hui sur les territoires. Le matin, ils vont faire un petit tour de train vapeur. L'après-midi, ils visitent le musée d'Historail. Et puis, ils vont rester parce que le lendemain, il y aura un petit tour en autorail. Et puis, ils pourront aller sur le lac de Vassivière ou visiter la ville de Limoges. On voit qu'avec ça, facilement, on peut proposer et ancrer sur le territoire des touristes qui aujourd'hui sont peut-être un peu plus volatiles et qui du coup restent pas en Limousin.
3: À terme, les trois associations ferroviaires du Limousin, dont le CFTLP, ambitionnent donc de créer un véritable pôle de tourisme ferroviaire autour de la ligne Limoges-Saint-Léonard et Moutier. Une offre complète entre trains historiques et musées, capable d'attirer visiteurs et retombées économiques sur tout le territoire. Reste désormais à trouver un site et les partenaires prêts à embarquer dans cette aventure patrimoniale. Pour Kaolin, Yasmine Kichou.
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2: Bonjour à tous. L'actualité, c'est bien sûr les fortes chaleurs. 60 départements en vigilance orange canicule ce samedi. Canicule qui s'accompagne d'orages. Le département du Nord a particulièrement été touché ce vendredi soir de la grêle et des inondations locales dans la région de Lille. Selon nos confrères de la Voix du Nord, 2 personnes ont été blessées à cause de la foudre. Météo France ajoute que la situation va s'aggraver dimanche avec des pics de température à 40 degrés. Des départements pourraient basculer en alerte rouge en raison de cette chaleur intense. Plusieurs villes prennent la décision de fermer des écoles lundi et mardi. C'est le cas à Nantes, à Colmar ou encore en Côte d'Or. À Paris, le maire promet qu'un climatiseur sera livré dans chaque école d'ici la fin de la semaine prochaine. La justice autorise finalement le concert de la France Insoumise prévu à Paris pour la fête de la musique. La préfecture avait interdit l'événement en raison de risques de troubles à l'ordre public, selon elle. Mais le juge des référés a suspendu cette interdiction. Dans l'actualité aussi, l'ambassadeur d'Israël aux États-Unis assure que l'État hébreu s'engage à respecter le cessez-le-feu au Liban si le Hezbollah respecte l'accord et met fin aux hostilités. Les dernières frappes israéliennes ont fait 47 morts et près d'une centaine de blessés dans le sud du Liban. 4 soldats ont perdu la vie côté israélien. C'est le bilan le plus lourd depuis la conclusion de l'accord entre l'Iran et les États-Unis. À partir de la rentrée 2027, les élèves de seconde auront une heure de cours par semaine sur l'intelligence artificielle. C'est ce qu'annonce le Premier ministre. Usage, éthique, souveraineté numérique, esprit critique face aux fausses informations. Notre école doit préparer les jeunes au monde qui vient, précise Sébastien Lecornu. Et puis les organisateurs ont tranché. Les épreuves techniques de ski alpin auront lieu à Val d'Isère lors des JO de 2030. La station savoyarde a été préférée à Méribel. Val d'Isère accueillera les épreuves de slalom et de géant. Elle délègue à Courchevel les compétitions de vitesse, c'est-à-dire le super G et la descente. C'est la fin de cette édition. Merci de l'avoir suivi.
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4: Alors, les béliers, vous libérez la tension accumulée de la semaine.
5: Taureau, un moment chaleureux vous apporte une vraie joie.
6: Les gémeaux, vous laissez place à l'improvisation et vous retrouvez une légèreté bienvenue dans votre journée.
7: Cancer, vous exprimez vos émotions et vous ressentez un vrai sentiment d'accomplissement.
8: Lion, un choix pratique ou une décision dans votre quotidien vous rassure et vous permet d'avancer plus sereinement.
9: Vierge, vous changez de rythme et vous profitez pleinement d'un moment de calme et de tranquillité.
10: Balance, vous choisissez l'option la plus raisonnable, vous êtes satisfait de votre décision.
11: Scorpion, une bonne nouvelle arrive.
12: Sagittaire, une idée enthousiasmante vous pousse à agir rapidement, avec conviction.
13: Ami Capricorne, si ce n'est pas de l'amitié, cela y ressemble beaucoup.
14: Verseau, vous décrochez mentalement, vous laissez tomber les tensions inutiles pour profiter pleinement de la journée.
15: Et Poisson, un moment dans la nature vous ferait du bien.
16: Pas besoin d'aller loin, une simple balade dans un parc ou en forêt peut vous ressourcer.
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17: Mr. Le and Nia Bingers est un collectif de musiciens passionnés de musique jamaïcaine. Ska, jazz, reggae, rocksteady et calypso. Ils sont basés dans les Pyrénées-Orientales depuis 2018. À l'origine du groupe, il y a son chanteur et guitariste, David Le Rich, alias Mr. Le, et un hommage à la princesse Nia Bingi, d'où le nom Nia Bingers, morte au combat en défendant son village contre les esclavagistes. Mr. Le and the Nia Bingers ont sorti leur premier album Born to Reggae en 2019, réédité en 2021, suivi en 2024 par Born to Shank, d'où est extrait le titre sélectionné par votre radio « Nous sommes les Nia Bingers ». Ce titre en particulier est un hommage à Lloyd Knibb, batteur légendaire des Scatalites, cultissime groupe jamaïcain des années 60, un incontournable de la culture musicale ska. 12 artistes ont été réunis sur cet album, qui surfe sur bien d'autres influences que celles des Scatalites, avec des références par exemple au New York Jazz, au Jazz Jamaica et à Toots and the Maytals, et ainsi qu'à Laurel Aitken, artiste avec lequel Mr. Le a pas mal tourné auparavant. Avec ou sans ganja, on appréciera donc de se laisser bercer langoureusement par les Mr. Le and Nia Bingers, sélection de votre radio parmi les productions labellisées Nouvelle-Aquitaine.

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2: À Saint-Julien, la ludothèque La Roulotte recrute un coordinateur, une coordinatrice du projet associatif pour un CDD de 6 mois à temps partiel à partir de septembre. Vos missions, organisation, suivi administratif, financement, appui aux ressources humaines. Le poste n'inclut ni management ni rôle décisionnel. Vous êtes attendu comme appui et force de proposition. Candidature souhaitée avant le 25 juin. Plus d'infos, ludobus-la-roulotte.fr. La communauté de communes Pays Nexon Mont de Chalut recherche un agent technique en renfort afin de réaliser les contrôles des installations d'assainissement non collectif. Le lieu du travail sera à 6 places de l'église à Nexon. Le poste est à pourvoir le 1er juillet, date limite de candidature le 22 juin, emploi temporaire de 6 mois. Vos missions, réaliser les contrôles des installations d'assainissement non collectif existantes, réaliser ponctuellement les contrôles des installations, assurer le suivi administratif des dossiers. Toutes les informations auprès de la communauté de communes Pays de Nexon, Mont de Chalut. 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À bientôt.
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2: Vos idées sorties et continuons avec la troupe Côté Jardin Riac-Rancon qui vous propose un an dans la chambre du côté de l'auditorium de Riac-Rancon à côté de Limoges. Vous avez rendez-vous ce samedi 20h30 au tarif de 10 euros par adulte, 8 euros pour les moins de 16 ans et puis séance de rattrapage le dimanche à 15h. Réservation 06 15 66 20 94. Rendez-vous ce samedi du côté du comité du secours populaire de Saint-Thierry-la-Perche. Vous avez rendez-vous jusqu'à 17h à la braderie solidaire d'été de avenue de la Gare. La fête des ponts continue après son ouverture hier vendredi. Ça continue ce samedi avec des animations pour tous également. Rendez-vous pour des animations nautiques avec entre autres des joutes sur la Vienne et des courses de baignoire, concours de pêche, le concert avec Aloha et puis une descente au flambeau, feu de Saint-Jean et feu d'artifice demain. Dimanche, rendez-vous pour un vide-grenier, une exposition de deux chevaux, un concours de pêche et un concert avec Gotham. Et puis pendant ces deux jours qui restent, vous continuez l'exposition photographique des bords de Vienne, la fête foraine au quai Louis Gougeot, buvette et restauration tout au long du week-end. La chorale Cantarella fête ses 30 ans et reçoit la compagnie lyrique d'Armor au chapiteau de la Fontanelle à Cussac ce samedi à 18h, participation au chapeau. Rochoir en fête ce samedi 13 juin, place du château, vous avez rendez-vous à partir de 17h pour un marché de producteurs, des animations proposées par la bande à la Châtelaine et puis également une animation musicale avec Momo, le code vestimentaire obligatoire, tous en rouge et blanc. Et puis n'oubliez pas la fête du football, c'est au stade de Saint-Lazare à Limoges. Ce samedi, vous avez rendez-vous à 17h pour la finale de Coupe U19 et puis rendez-vous à 20h pour la finale de la Coupe de la Haute-Vienne senior masculin avec Saint-Junien contre la GAIL. Un café réparation vous est proposé à partir de 14h jusqu'à 17h30 au centre social Nexon. Vous retrouvez un atelier couture des jeux de société. Rendez-vous également du côté de Glandon et c'est ce samedi 20 juin pour un marché gourmand et trail non chronométré. Vous pouvez réserver sur Hello Asso. Un concert à Saint-Hilaire-les-Places vous est proposé ce dimanche à 17h avec duo Nida, flûte et violoncelle. Participation libre, réservation conseillée. Et puis vous avez d'autres rendez-vous du côté de Magnac-Bourg ce dimanche 14 juin. La rando de Nicole à la découverte de la fontaine Saint-Martin et de la lande de la flotte. 12 km 300 et 13 km 500. Rendez-vous à la salle des fêtes de Magnac-Bourg à partir de 8h30. Et puis la fête de l'été ce samedi, rendez-vous dès 18h30, c'est au stade de Périllac. Vous avez rendez-vous pour une randonnée et un trail à la poursuite des médecins perdus ce dimanche au bord du lac de Sainte-Hélène à Bujaleuf. Également, une après-midi jeu et gourmandise vous est proposée ce dimanche de 15h à 19h à la ferme des Petites Mains chez Mouto à Saint-Auvent. Vous avez rendez-vous également pour un thé dansant avec Ciel de Musette. C'est ce dimanche à Buissard-Galant à la salle des fêtes de 14h30 à 19h sous la direction de Michel Faure. Randonnée gourmande du côté de Champsac ce dimanche. Rendez-vous est pris. Également un autre rendez-vous, c'est Cœur Tactus qui vous propose un concert à l'église de Saint-Laurent-sur-Gorre ce dimanche 17h. Ce dimanche c'est marché à Janaillac de 9h à 15h. Vous avez également rendez-vous pour la journée des fiertés avec Terracotta Atelier Créatif ce mercredi 9h30 22h. Et puis notez que ce jeudi, l'association communautaire autour de nous vous propose de marcher à Couzec sur le circuit Colline et Hameau. Toutes les informations autour de nous 87.fr. Et puis à partir du 15 jusqu'au 30 juin, c'est le festival Astéroïde des Chassenons Pressignac à Rochoir. Tout ça est gratuit. Et puis à Radour-sur-Glane, rendez-vous ce samedi 20 juin. Marché festif et feu de Saint-Jean dès 18h30. Soirée riche en musique. Un concert avec The Passenger de 20h30 à 22h45. 22h45, retraite au flambeau. 23h, feu de la Saint-Jean.
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3: Alors, les béliers, vous libérez la tension accumulée de la semaine.
4: Taureau, un moment chaleureux vous apporte une vraie joie.
5: Les gémeaux, vous laissez place à l'improvisation et vous retrouvez une légèreté bienvenue dans votre journée.
6: Cancer, vous exprimez vos émotions et vous ressentez un vrai sentiment d'accomplissement.
7: Lion, un choix pratique ou une décision dans votre quotidien vous rassure et vous permet d'avancer plus sereinement.
8: Vierge, vous changez de rythme et vous profitez pleinement d'un moment de calme et de tranquillité.
9: Balance, vous choisissez l'option la plus raisonnable, vous êtes satisfait de votre décision.
10: Scorpion, une bonne nouvelle arrive.
11: Sagittaire, une idée enthousiasmante vous pousse à agir rapidement, avec conviction. Ami Capricorne, si ce n'est pas de l'amitié, cela y ressemble beaucoup.
12: Verseau, vous décrochez mentalement, vous laissez tomber les tensions inutiles pour profiter pleinement de la journée.
13: Et Poisson, un moment dans la nature vous ferait du bien. Pas besoin d'aller loin, une simple balade dans un parc ou en forêt peut vous ressourcer.
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2: Un exercice incendie grandeur nature s'est déroulé dans la soirée du 23 avril dernier, dans l'un des monuments les plus emblématiques de Limoges. Les sapeurs-pompiers de la Haute-Vienne ont simulé un départ de feu dans les combles de la cathédrale Saint-Étienne. Objectif, tester les capacités d'intervention, mais surtout la protection d'un patrimoine aussi fragile qu'irremplaçable. Un enjeu devenu central ces dernières années après plusieurs sinistres majeurs en France. Au lendemain, on a fait le point avec le directeur de cabinet du préfet de la Haute-Vienne, William Ogu. Monsieur William Ogu, bonjour.
3: Bonjour.
2: Hier soir, un incendie a été simulé dans les combles de la cathédrale de Limoges. Comment s'est déroulé cet exercice et quels étaient ses objectifs prioritaires?
3: Alors cet exercice s'est bien déroulé. Il avait pour raison d'être le fait de considérer le risque incendie dans ce bâtiment, alors qu'il n'est pas exposé particulièrement à un risque d'incendie, mais simplement sa structure, ses contraintes bâtimentaires font qu'une intervention de pompiers dans ce bâtiment prend tout de suite une autre tournure, une autre dimension que dans un bâtiment plus classique. Et donc les objectifs de cet exercice étaient justement de tester un peu les plans qui existent déjà sur comment est-ce qu'on intervient, comment est-ce que les pompiers interviennent si jamais un feu se déclenche, où est-ce qu'ils se positionnent, comment ils agissent. Et par ailleurs, un autre objectif important était celui de tester aussi la sauvegarde des œuvres culturelles, puisque ça fait partie des dimensions importantes.
2: On reviendra aux œuvres un peu plus tard si vous le voulez bien. Depuis l'incendie de la cathédrale Notre-Dame de Paris le 15 avril 2019, qui a détruit, rappelons-le, une grande partie de la toiture et la flèche, après un feu parti dans la charpente, la question de la vulnérabilité des monuments historiques est au cœur des préoccupations. En quoi l'exercice mené hier à Limoges s'inscrit-il directement dans ce retour d'expérience nationale?
3: Alors, il y a un besoin de savoir réagir très rapidement et donc d'être préparé. Avant cela, il y a aussi des choses qui sont faites pour limiter le risque d'éclosion d'un incendie. Donc ça concerne peut-être un peu moins les pompiers et davantage le ministère de la Culture qui gère ce bien, puisque c'est un bien de l'État, la cathédrale, et donc avec des travaux réalisés pour maintenir la sécurité. Et cet exercice opérationnel a quand même des incidences et nourrit justement toutes ces questions de travaux, puisque par exemple aujourd'hui, après l'exercice, ça a permis de voir que l'installation de colonnes sèches dans le clocher serait une bonne chose dans la perspective d'un sinistre.
2: On le rappelle aux auditeurs, vous y étiez hier soir lors de cet exercice. Peut-être que les pompiers du 10-87 pourraient plus me répondre, mais je vais tout de même vous poser la question. Les monuments historiques présentent donc, vous l'avez dit, des contraintes très spécifiques pour les secours. Quelles difficultés avez-vous souhaité tester lors de cette intervention nocturne plus précisément?
3: Alors bon, les difficultés inhérentes à la cathédrale, il y en a plusieurs, mais vous voyez, par exemple, une partie de la charpente de la cathédrale est en bois, donc ce qui évidemment, en cas d'incendie, génère un risque de propagation très important. De même pour le clocher ou le beffroi de la cathédrale, de l'extérieur, on voit la maçonnerie et les pierres, mais en son sein, toute la structure porteuse des cloches est faite en bois, elle aussi, et donc très fragile. Et puis, il y a des contraintes d'espace, une étroitesse des passages qui complique l'intervention des pompiers. Une conception qui n'a pas été initialement pensée pour les manœuvres pompiers, et donc qui évidemment complique les interventions et dont il faut tenir compte.
2: Oui, à l'époque de sa construction, effectivement, on ne pensait pas aux pompiers. La question de la sauvegarde des œuvres d'art est centrale, on en parlait à l'instant. Comment les équipes sont-elles préparées à intervenir sans aggraver les dommages sur ce type de patrimoine?
3: Il y a différentes choses. D'abord, pour être très honnête, il y a des priorisations d'œuvres très importantes et d'autres qui le sont moins. Ensuite, parmi les œuvres, il y en a qui sont mobiles et qui peuvent être déplacées. Il y en a d'autres qui ne peuvent pas l'être, mais donc qui sont protégées autrement, notamment par des mécanismes de bâches ignifugées. Voilà, donc c'est un ensemble de dispositions qui sont prises pour assurer la sauvegarde des œuvres culturelles de la cathédrale.
2: Alors, on parle à l'instant des pompiers. Une vingtaine de sapeurs-pompiers étaient mobilisés hier. Est-ce suffisant face à un scénario réel où cet exercice permet-il justement d'ajuster les moyens nécessaires?
3: Alors, l'exercice permet d'ajuster les moyens nécessaires. La vingtaine d'effectifs pompiers présents, c'était au début de l'intervention, c'est-à-dire un peu au premier départ, si j'ose dire. Et en fait, au cours de l'exercice, il y a, de manière simulée évidemment, des renforts qui ont été appelés. Donc, à l'arrivée, c'était plutôt une quarantaine de pompiers qui étaient mobilisés.
2: Avec des engins?
3: Avec des engins, donc une vingtaine d'engins, un peu moins, je crois, 16 de mémoire, mais voilà, c'était plutôt de cet ordre de grandeur-là.
2: Alors, après cet exercice, donc, quels premiers enseignements au lendemain tirez-vous? Est-ce qu'il y a déjà des points d'amélioration identifiés dans l'organisation ou les procédures?
3: Ce que je peux vous dire à chaud, c'est que l'exercice a été très satisfaisant pour les pompiers et de manière plus générale pour l'État, puisque je mentionnais à l'instant le fait que cet exercice a permis de confirmer un certain besoin de travaux en matière de sécurité incendie. Donc ça, c'est une première chose. La deuxième chose, c'est que ça a globalement confirmé le plan d'intervention. Ça a été testé hier et ça a été validé.
2: Enfin, au-delà de cet exercice ponctuel, plus globalement, comment s'inscrit cet exercice dans une stratégie plus large de prévention des risques dans les monuments historiques sur toute la Haute-Vienne?
3: Le SDIS est au cœur un peu de cette stratégie-là. Hier, donc la cathédrale faisait l'objet d'un exercice en tant que bien de l'État, mais le SDIS effectuera d'autres exercices sur d'autres monuments emblématiques de Limoges ou du reste du département, qui sont pour leur part peut-être propriété des communes. Et puis, la sauvegarde des œuvres culturelles, de manière générale, c'est quelque chose qui s'est développé depuis justement l'incendie en 2019 de Notre-Dame de Paris, et donc qui fait l'objet de planifications nouvelles ou renouvelées pour prendre ça en compte aussi davantage désormais.
2: Monsieur Ogu, merci beaucoup pour toutes ces explications.
3: Merci à vous.
2: Pour Kaolin, Yasmine Kichou.
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1: Bonjour, ma sélection télé pour votre soirée du samedi 20 juin sur TF1, le grand concours divertissement. Réunis autour d'Arthur, 19 candidats s'affrontent sur des questions de culture générale. Pour cette nouvelle soirée de jeu, on retrouve notamment Sidonie Bonnec, Camille Serre et Issa Doumbia. Sur France 2, la fête de la musique 2026 à Orange, divertissement présenté par Laurie Tillman. Sur M6, la Coupe du Monde avec Allemagne-Côte d'Ivoire. Sur France 3, meurtre à Montauban, téléfilm. Alors que Montauban célèbre sa fête annuelle, Patrick Delmas, l'entraîneur le plus en vue de la ville et ancienne star du rugby, est assassiné, abattu d'une balle dans l'œil. Sur France 4, En roue libre, film avec Marina Foïs, la folle histoire de Louise qui se retrouve un jour prise au piège dans sa propre voiture, terrassée par une attaque de panique dès qu'elle veut sortir. Paul vole la voiture et du coup la kidnappe. Sur France 5, Échappée belle, magazine sur le thème Suisse entre lac et sommet. Et puis sur Arte, Serengeti, la grande cavalcade des animaux, série documentaire. Très belle soirée télé à tous. Nous sommes le 20 juin aujourd'hui, nous fêtons les Silvères et en ce 20 juin, je pourrais vous parler de la tentative de fuite de Louis XVI, stoppée avec sa famille à Varennes en 1791 ou deux siècles plus tard en 1991 de Berlin qui redevient la capitale de l'Allemagne en cours de réunification. Mais le 20 juin 2010 à Naïsna en Afrique du Sud, en pleine Coupe du Monde, l'équipe de France de Raymond Domenech décide de faire grève et de ne pas s'entraîner. L'aventure des Bleus commence 9 jours plus tôt avec un nul face à l'Uruguay 0-0. En interne, la situation est tendu. 6 jours plus tard, pointe le Mexique 0-0 à la mi-temps et dans le vestiaire, le ton monte entre Anelka et Domenech. La deuxième mi-temps est cauchemardesque, défaite 2-0, synonyme de quasi-élimination. La une fracassante de l'équipe tombe le 19 juin avec des insultes qui auraient été proférées par Nicolas Anelka. Le joueur doit s'excuser sous peine d'exclusion. Face à son refus, il est viré, mais les joueurs décident de boycotter l'entraînement prévu le lendemain. Dans l'après-midi, les joueurs se rendent en bus à l'entraînement où Patrice Evra annonce à Domenech la grève devant les caméras du Monde. Le 22 juin, face aux Sud-Africains, les Bleus battus 2-1 terminent dernier de leur groupe. Ce fiasco provoquera un énorme scandale dans l'opinion. Le président Sarkozy demande des états généraux sur la gouvernance du foot. Des bouleversements ont lieu notamment avec une charte de bonne conduite signée en 2011. La citation du jour est signée de Luis Fernandez. Le champion est le fruit d'une alchimie des 3 C, le cœur, le cerveau et les couilles.
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1: Bonjour à tous, la journée de lundi pourrait être la plus chaude jamais observée en France. Des départements vont sans doute basculer en alerte rouge dès demain, selon Météo France, qui s'attend à un épisode similaire aux canicules de juillet 2019 et août 2003. 60 départements sont placés ce samedi en vigilance orange. Des températures de 35 à 38 degrés sont attendues du sud-ouest au nord-est. Le ministre de l'Intérieur, Laurent Nunez, assure qu'il n'y aura pas de remise en question générale de la fête de la musique. Plusieurs municipalités ont déjà annoncé l'annulation des festivités, notamment à Brive et Poitiers. De la chaleur mais aussi des orages, ils ont été particulièrement violents hier en fin de journée sur les Hauts-de-France. Deux personnes ont notamment été frappées par la foudre près d'Arras. 133 éclairs par minute en moyenne ont été relevés par l'observatoire Kéronos sur la région de Lille. Dans l'actualité également, Israël et le Hezbollah s'accordent sur un cessez-le-feu, une annonce qui intervient après un regain de violence au Liban. Des frappes israéliennes ont fait 47 morts et près d'une centaine de blessés. Il s'agit du bilan le plus lourd depuis la conclusion lundi de l'accord entre l'Iran et les États-Unis. Israël s'engage à respecter ce cessez-le-feu si le Hezbollah en fait autant. Un ancien sportif de haut niveau condamné à 25 ans de prison pour avoir étranglé son ex-compagne à Strasbourg, un homme de 39 ans, plusieurs fois champion du monde de canne de combat. Selon les derniers chiffres officiels publiés en octobre, 107 femmes ont été tuées par leur conjoint ou ex-conjoint en 2024, soit une hausse de 11% par rapport à 2023. Les épreuves de ski alpin des JO d'hiver 2030 dans les Alpes se tiendront à Val d'Isère. La station a été préférée à Méribel. Les organisateurs ont finalisé la carte des sites retenus. Les sports de glace, eux, se dérouleront à Lyon. Et puis en foot, après le Mexique, les États-Unis valident à leur tour leur billet pour les 16e de finale de la Coupe du Monde. Victoire 2-0 de la Team USA hier soir face à l'Australie. Le Maroc a également fait un grand pas vers les 16e en s'imposant 1-0 face à l'Écosse, tout comme le Brésil qui a battu Haïti 3-0. Très bonne matinée à tous.
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3: 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Kaolin, la radio, voici votre bulletin météo en ce samedi 19 au matin. Un week-end qui s'annonce tout simplement très ensoleillé, mais surtout, surtout très chaud, notamment la journée de demain dimanche, même si aujourd'hui le mercure va énormément grimper. Les températures sont chaudes dès le matin, 18 à 19 degrés au lever du jour. Des températures maximales qui seront de l'ordre de 33 à 34 sous abri et de 38 à 39 sous l'influence du soleil. Il y aura très peu de vent et entre 10 et 20 km/h de secteur sud. Et demain, dimanche, soyez vigilants, car les températures seront les plus élevées de cette vague de chaleur, avec des températures dès le matin comprises entre 22 et 23 degrés. Et elles pourront grimper jusqu'à 40, voire 41 dans l'après-midi. Des températures que l'on retrouvera également sur la journée de lundi. Alors certes, il va faire beau, mais cette chaleur peut avoir des conséquences. Soyez donc très vigilants. 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
2: 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Vos idées sorties et continuons avec la troupe Côté Jardin Riac Rancon qui vous propose un an dans la chambre du côté de l'auditorium de Riac Rancon à côté de Limoges. Vous avez rendez-vous ce samedi 20h30 au tarif de 10 euros par adulte, 8 euros pour les moins de 16 ans et puis séance de rattrapage le dimanche à 15h. Réservation 06 15 66 20 94. Rendez-vous ce samedi du côté du comité du secours populaire de Saint-Thierry-la-Perche. Vous avez rendez-vous jusqu'à 17h à la braderie solidaire d'été de l'avenue de la Gare. La fête des ponts continue après son ouverture hier vendredi. Ça continue ce samedi avec des animations pour tous également. Rendez-vous pour des animations nautiques avec entre autres des joutes sur la Vienne et des courses de baignoire, concours de pêche, le concert avec Aloha et puis une descente au flambeau, feu de Saint-Jean et feux d'artifice demain. Dimanche, rendez-vous pour un vide-grenier, une exposition de deux chevaux, un concours de pêche et un concert avec Gotham. Et puis pendant ces deux jours qui restent, vous continuez l'exposition photographique des bords de Vienne, la fête foraine au quai Louis Gougeot, buvette et restauration tout au long du week-end. La chorale Cantarella fête ses 30 ans et reçoit la compagnie lyrique d'Armor au chapiteau de la Fontanelle à Cussac ce samedi à 18h, participation au chapeau. Rochoir en fête ce samedi 13 juin, place du château, vous avez rendez-vous à partir de 17h pour un marché de producteurs, des animations proposées par la bande à la Châtelaine et puis également une animation musicale avec Momo, le code vestimentaire obligatoire, tous en rouge et blanc. Et puis n'oubliez pas la fête du football, c'est au stade de Saint-Lazare à Limoges. Ce samedi, vous avez rendez-vous à 17h pour la finale de Coupe U19 et puis rendez-vous à 20h pour la finale de la Coupe de la Haute-Vienne senior masculin avec Saint-Junien contre la GAIL. Un café réparation vous est proposé à partir de 14h jusqu'à 17h30 au centre social Nexon. Vous retrouvez un atelier couture des jeux de société. Rendez-vous également du côté de Glandon et c'est ce samedi 20 juin pour un marché gourmand et trail non chronométré. Vous pouvez réserver sur Hello Asso. Un concert à Saint-Hilaire-les-Places vous est proposé ce dimanche à 17h avec duo Nida, flûte et violoncelle. Participation libre, réservation conseillée. Et puis vous avez d'autres rendez-vous du côté de Magnac-Bourg ce dimanche 14 juin. La rando de Nicole à la découverte de la fontaine Saint-Martin et de la lande de la flotte. 12 km 300 et 13 km 500. Rendez-vous à la salle des fêtes de Magnac-Bourg à partir de 8h30. Et puis la fête de l'été ce samedi. Rendez-vous dès 18h30. C'est au stade de Périllac. Vous avez rendez-vous pour une randonnée et un trail à la poursuite des médecins perdus ce dimanche au bord du lac de Sainte-Hélène à Bujaleuf. Également, une après-midi jeu et gourmandise vous est proposée ce dimanche de 15h à 19h à la ferme des petites mains chez Moutot à Saint-Auvent. Vous avez rendez-vous également pour un thé dansant avec ciel de Musette. C'est ce dimanche à Buissard-Galant à la salle des fêtes de 14h30 à 19h sous la direction de Michel Faure. Randonnée gourmande du côté de Champsac ce dimanche. Rendez-vous est pris. Également un autre rendez-vous, c'est Cœur Tactus qui vous propose un concert à l'église de Saint-Laurent-sur-Gorre ce dimanche 17h. Ce dimanche c'est marché à Janaillac de 9h à 15h. Vous avez également rendez-vous pour la journée des fiertés avec Terracotta Atelier Créatif ce mercredi 9h30 22h. Et puis notez que ce jeudi, l'association communautaire autour de nous vous propose de marcher à Couzec sur le circuit Colline et Hameau. Toutes les informations autour de nous 87.fr. Et puis à partir du 15 jusqu'au 30 juin, c'est le festival Astéroïde des Chassenons Pressignac à Rochoir. Tout ça est gratuit. Et puis à Radour-sur-Glane, rendez-vous ce samedi 20 juin. Marché festif et feu de Saint-Jean dès 18h30. Soirée riche en musique. Un concert avec The Passenger de 20h30 à 22h45. 22h45, retraite au flambeau, 23h. Feu de la Saint-Jean.
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0: Certains pensaient.
1: Bonjour à tous. La journée de lundi pourrait être la plus chaude jamais observée en France. Des départements vont sans doute basculer en alerte rouge dès demain, selon Météo France, qui s'attend à un épisode similaire aux canicules de juillet 2019 et août 2003. 60 départements sont placés ce samedi en vigilance orange. Des températures de 35 à 38 degrés sont attendues du sud-ouest au nord-est. Le ministre de l'Intérieur, Laurent Nunez, assure qu'il n'y aura pas de remise en question générale de la fête de la musique. Plusieurs municipalités ont déjà annoncé l'annulation des festivités, notamment à Brive et Poitiers. De la chaleur, mais aussi des orages, ils ont été particulièrement violents hier en fin de journée sur les Hauts-de-France. Deux personnes ont notamment été frappées par la foudre près d'Arras. 133 éclairs par minute en moyenne ont été relevés par l'observatoire Kéronos sur la région de Lille. Dans l'actualité également, Israël et le Hezbollah s'accordent sur un cessez-le-feu, une annonce qui intervient après un regain de violence au Liban. Des frappes israéliennes ont fait 47 morts et près d'une centaine de blessés. Il s'agit du bilan le plus lourd depuis la conclusion lundi de l'accord entre l'Iran et les États-Unis. Israël s'engage à respecter ce cessez-le-feu si le Hezbollah en fait autant. Un ancien sportif de haut niveau condamné à 25 ans de prison pour avoir étranglé son ex-compagne à Strasbourg, un homme de 39 ans, plusieurs fois champion du monde de canne de combat. Selon les derniers chiffres officiels publiés en octobre, 107 femmes ont été tuées par leur conjoint ou ex-conjoint en 2024, soit une hausse de 11% par rapport à 2023. Les épreuves de ski alpin des JO d'hiver 2030 dans les Alpes se tiendront à Val d'Isère. La station a été préférée à Méribel. Les organisateurs ont finalisé la carte des sites retenus. Les sports de glace, eux, se dérouleront à Lyon. Et puis en foot, après le Mexique, les États-Unis valident à leur tour leur billet pour les 16e de finale de la Coupe du Monde. Victoire 2-0 de la Team USA hier soir face à l'Australie. Le Maroc a également fait un grand pas vers les 16e en s'imposant 1-0 face à l'Écosse, tout comme le Brésil qui a battu Haïti 3-0. Très bonne matinée à tous.
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3: 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Kaolin, la radio, voici votre bulletin météo en ce samedi 19 au matin. Un week-end qui s'annonce tout simplement très ensoleillé, mais surtout, surtout très chaud, notamment la journée de demain dimanche, même si aujourd'hui le mercure va énormément grimper. Les températures sont chaudes dès le matin, 18 à 19 degrés au lever du jour. Des températures maximales qui seront de l'ordre de 33 à 34 sous abri et de 38 à 39 sous l'influence du soleil. Il y aura très peu de vent et soufflera entre 10 et 20 km/h de secteur sud. Et demain, dimanche, soyez vigilants car les températures seront les plus élevées de cette vague de chaleur, avec des températures dès le matin comprises entre 22 et 23 degrés. Et elles pourront grimper jusqu'à 40, voire 41 dans l'après-midi. Des températures que l'on retrouvera également sur la journée de lundi. Alors certes, il va faire beau, mais cette chaleur peut avoir des conséquences. Soyez donc très vigilants. Passez malgré tout un très bon week-end à l'écoute de Kaolin.
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3: Trois associations historiques, l'Autorail Limousin, le musée Historail de Saint-Léonard-de-Noblat et le CFTLP, le Conservatoire Ferroviaire Territoire Limousin-Périgord, sont aujourd'hui contraintes de quitter leur lieu d'accueil. En cause, la reprise du site actuel par la SNCF et des bâtiments devenus inadaptés. Résultat, un pan entier de l'histoire industrielle locale se retrouve en quête d'un nouveau toit. Écoutez Michel Boutrel, président du CFTLP.
4: Quels sont les principaux obstacles que vous rencontrez aujourd'hui pour continuer à faire circuler vos trains?
5: Alors aujourd'hui, des obstacles, il y en a eu quand même pas mal et il en reste quelques-uns. Le premier, c'est de trouver le cadre juridique dans lequel on circule. C'est des choses qui se règlent au niveau du ministère des Transports, des lois européennes. Et on a travaillé pas mal avec le conseil régional. C'est un obstacle qui paraît aujourd'hui à peu près réglé. C'est-à-dire que nous, on peut continuer à nous-mêmes conduire notre train vapeur, en faire la maintenance et l'exploiter. Le deuxième obstacle maintenant qui est le plus fort, c'est de pouvoir se loger, trouver un hébergement pour à la fois garantir que le matériel soit dans des sites sécurisés, mais aussi de pouvoir réaliser l'entretien.
3: Derrière cette urgence d'hébergement, il y a un patrimoine ferroviaire constitué de machines uniques, entretenues depuis des décennies par des passionnés.
5: Aujourd'hui, on a deux locomotives à vapeur en état de fonctionnement, une qui est très connue puisque c'est celle qui a tourné dans la 7e compagnie, une autre qui vient de la banlieue parisienne, on a surtout une troisième qui est en cours de restauration, qui est une énorme machine, c'est des machines avec des roues de 2 mètres, qui faisaient Paris-Calais sans s'arrêter, qui roulaient à 120 km/h, et on travaille avec la Fondation du patrimoine, on est à peu près à mi-chemin de sa restauration. Donc voilà, c'est un vrai chantier qui pourrait faire un chantier école et tout à fait avoir un intérêt pour du public si on pouvait faire visiter les gens, alors qu'aujourd'hui ce n'est pas le cas dans l'atelier où on est. Donc trois locomotives à vapeur, on a trois locomotives diesel, donc deux qui sont pareil autorisées à circuler, parce que si on a pas une locomotive diesel qui se met devant la locomotive à vapeur, quand on se retrouve avec une visibilité qui est réduite, on serait limité à 30 km/h et on ne pourrait pas circuler au milieu des trains TER. Donc on est obligé quelque part d'avoir ces locomotives diesel pour pouvoir proposer des produits touristiques qui sont cohérents et des temps de trajet qui ne soient pas trop longs. Et après, on a tout un train de voitures voyageurs qui sont dans leur configuration des années 50. Les spécificités que l'on a, on est les seuls en France, c'est d'avoir une rame marchandise où on restaure des vieux wagons. C'est ce qui nous a valu quelques tournages de cinéma récemment, que ce soit dans la région ici ou en région parisienne. Typiquement, les rayons et les ombres qui viennent de sortir au cinéma ou les enfants de la résistance. C'est nos wagons à nous qu'on est allé amener à Orléans, qu'on est allé amener à Paris, Austerlitz pour les tournages de cinéma.
3: Mais faire rouler ces trains d'un autre temps ne s'improvise pas. Leur entretien demande du temps, de la technicité et surtout de l'espace.
5: Rien que la maintenance du matériel roulant, si je regarde 2024, c'est à peu près 4500 heures de bénévolat. Il y a un côté effectivement superficie tout ça, mais il faut énormément d'équipement. Donc aujourd'hui, les besoins, c'est un atelier couvert qui fait à peu près 200 ou 300 mètres carrés. C'est si on veut tout stocker dans de bonnes conditions, à peu près 600 à 700 mètres de voie qu'il nous faut. Mais c'est aussi des installations nécessaires à l'exploitation.
3: Aujourd'hui, les solutions sont temporaires. Les locomotives à vapeur doivent être accueillies à Saint-Sulpice-Laurière, les autorails à Ussel. Une organisation transitoire, loin d'être idéale, notamment pour préserver les machines les plus fragiles. Alors pour envisager l'avenir, les associations misent désormais sur un projet commun, mais il reste une inconnue majeure, le financement.
5: Alors aujourd'hui, globalement, on s'autofinance. Les subventions que l'on reçoit, c'est 2-3% de notre chiffre d'affaires. Donc on arrive à s'autofinancer et c'est notre fierté et on voudrait essayer de continuer sur ce schéma-là. Par contre, où on se retrouve bloqué, comme là où on voit qu'il va falloir déménager, on n'est pas en capacité de s'autofinancer sur des nouvelles installations. Et c'est là où on a besoin de travailler avec des institutionnels ou autres, des structures. Et en retour, on est capable de faire peut-être des chantiers écoles, des parties musées ou des choses comme ça.
4: Aujourd'hui, vous êtes donc dans une action collective. Qu'est-ce que vous espérez de cette démarche?
5: L'action collective, elle naît de trois convictions. La conviction qu'on a un patrimoine qui est là et qui a vraiment du sens. C'est la conviction qu'il y a encore du développement à faire. Ce patrimoine n'est pas valorisé à la hauteur où pourrait l'être. Et c'est la conviction qu'en allant à trois associations, on sera plus fort que si on va chacun de notre côté. Donc on pense qu'on on gagnera en crédibilité. Et clairement, on est vraiment complémentaires. Imaginez demain, on pourrait dire, les gens ils viennent aujourd'hui sur les territoires. Le matin, ils vont faire un petit tour de train-vapeur. L'après-midi, ils visitent le musée d'Historail. Et puis, ils vont rester parce que le lendemain, il y aura un petit tour en autorail. Et puis, ils pourront aller sur le lac de Vassivière ou visiter la ville de Limoges. On voit qu'avec ça, facilement, on peut proposer et ancrer sur le territoire des touristes qui aujourd'hui sont peut-être un peu plus volatiles et qui du coup restent pas en Limousin.
3: À terme, les trois associations ferroviaires du Limousin, dont le CFTLP, ambitionnent donc de créer un véritable pôle de tourisme ferroviaire autour de la ligne Limoges-Saint-Léonard et Moutiers. Une offre complète entre trains historiques et musées, capable d'attirer visiteurs et retombées économiques sur tout le territoire. Reste désormais à trouver un site et les partenaires prêts à embarquer dans cette aventure patrimoniale. Pour Kaolin, Yasmine Kichou.
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1: Bonjour, bonjour à tous. Une nouvelle journée écrasante en vue et le pire est à venir. Plus de la moitié des Français sont concernés par l'alerte orange canicule ce samedi avant de probables vigilances rouges attendues dès demain. Dans ce contexte, les Français ont ressorti les ventilateurs des placards. On observe aussi une tendance dans les magasins, un regain de vente pour les ventilateurs de plafond. Et puis on parlera rugby aussi dans ce journal. Le Stade Toulousain n'a laissé aucune chance au Racing hier soir. Les Rouges et Noirs défendront leur titre en finale du top 14. Le Premier ministre Sébastien Lecornu présidera en fin de matinée une cellule interministérielle de crise. 14 ministres seront réunis au ministère de l'Intérieur alors que 60 départements sont placés ce samedi en alerte orange canicule. L'épisode monte en puissance et va encore s'intensifier. Demain, plusieurs départements pourraient basculer en alerte rouge ce dimanche à la mi-journée. La France se dirige tout droit vers un début de semaine historique en termes de température, selon Sophie Voirin, directrice de Météo France.
2: Après une nuit de dimanche à lundi avec des températures minimales encore très élevées, les journées de début de semaine pourraient faire partie des journées les plus chaudes jamais observées en moyenne sur l'Hexagone, et ceci tout mois confondu. La canicule va ensuite probablement se poursuivre les jours suivants. Alors à l'échelle nationale, la canicule que nous connaissons devrait être similaire à celle de juillet 2019 et août 2003 en termes d'intensité pour les températures, aussi bien la nuit que le jour. Ce qui est remarquable avec la situation d'aujourd'hui, c'est aussi la précocité de cet événement intense.
1: La canicule qui va impacter des milliers d'élèves, à commencer par ceux qui passent le bac. 5 académies ont déjà annoncé le report des oraux prévus lundi et mardi. Près de 800 écoles et collèges seront également concernés par des fermetures temporaires ou des aménagements d'horaires la semaine prochaine. Pour autant, pas de remise en cause générale de la fête de la musique, mais des décisions au cas par cas. Laurent Nunez assure que les festivités ne seront pas annulées au niveau national ce dimanche, même si certaines villes comme Poitiers, Boulogne ou Brive ont fait ce choix. Le ministre de l'Intérieur a demandé au préfet de s'assurer que toutes les précautions sont prises pour que ces fêtes se déroulent dans les meilleures conditions. La ministre de la Santé appelle de son côté à la vigilance face à la consommation d'alcool et à l'activité sportive. Dans ce contexte, les Français essayent au maximum de garder leur logement au frais. Depuis quelques jours, les ventes de ventilateurs, climatiseurs mobiles et autres rafraîchisseurs d'air, on le vend en poupe. Mais la tendance cette année, c'est le ventilateur de plafond, comme nous l'explique Fanny Guibert, journaliste pour le magazine 60 millions de consommateurs.
3: Il a le mérite de brasser vraiment largement l'air de la pièce et donc d'avoir un brassage homogène. Contrairement parfois à des petits ventilateurs qui peuvent dépanner, mais qui vont être plus sur vous, même s'ils oscillent un petit peu. Et donc là, vous avez un ventilateur au plafond qui va être un peu moins bruyant aussi. Il est effectivement une bonne solution. Ça a été largement déjà utilisé. C'est resté assez fréquent dans certains endroits. Il y a même des aides financières pour s'équiper de ça. Alors bon, ils ne sont pas nécessairement très chers, mais les volets et les ventilateurs plafonniers font partie des outils qui sont soutenus sur le plan financier.
1: Comptez entre 50 et 200 euros pour un ventilateur de plafond en moyenne dans le commerce. Dans le reste de l'actualité, le concert de la fête de la musique organisé par la France Insoumise à Paris, finalement autorisé par la justice. Le tribunal administratif a suspendu hier la décision du préfet de police. Il estime que les risques de troubles à l'ordre public invoqués ne sont pas suffisamment justifiés. Ce sera l'une des nouveautés de la rentrée 2027. Les élèves de seconde auront droit à une heure de cours par semaine consacrée à l'enseignement de l'IA. Nous ne pouvons pas laisser une génération entière découvrir l'intelligence artificielle sans lui donner les clés pour la comprendre et donc la maîtriser, estime Sébastien Lecornu. On passe au rugby. Le Stade Toulousain défendra donc son titre en finale du top 14. Les Rouges et Noirs ont écrasé le Racing 71-17 hier soir au Stade Vélodrome. Le plan élaboré par les Toulousains s'est parfaitement déroulé selon le talonneur Julien Marchand.
4: Je trouve que la première mi-temps était incroyable. Les gars, on fait un super boulot. Ils nous ont facilité pour nous la rentrée avec un score qui était bien fait. Après, il ne faut jamais se relâcher, ça dure 80 minutes. Mais voilà, il y a eu un match très complet de la part de toute l'équipe. Aujourd'hui, on est très satisfaits. On va déjà récupérer parce que je pense que ça a couru énormément ce soir. Il y a eu beaucoup de temps de jeu, je pense aussi. Donc le but, ça va être de récupérer, bien préparer la suite. Attendre notre adversaire demain qui, quoi qu'il arrive, sera très costaud au vu des deux équipes. Donc voilà.
1: Julien Marchand au micro de Canal+. Le Stade Toulousain qui affrontera en finale le Stade Français ou Montpellier. Les deux clubs se rencontrent ce soir à 21h05. Et puis en foot, après le Mexique, les États-Unis valident à leur tour leur billet pour les 16e de finale de la Coupe du Monde. Victoire 2-0 de la Team USA hier soir face à l'Australie. Le Maroc a également fait un grand pas vers les 16e en s'imposant 1-0 face à l'Écosse. Le Brésil a également battu Haïti 3-0 et le Paraguay s'est imposé 1-0 face à la Turquie. C'est la fin de ce journal. Excellente matinée à tous.
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6: 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Kaolin, la radio, voici votre bulletin météo en ce samedi 19 au matin. Un week-end qui s'annonce tout simplement très ensoleillé, mais surtout très chaud, notamment la journée de demain dimanche, même si aujourd'hui le mercure va énormément grimper. Les températures sont chaudes dès le matin, 18 à 19 degrés au lever du jour. Des températures maximales qui seront de l'ordre de 33 à 34 sous abri et de 38 à 39 sous l'influence du soleil. Il y aura très peu de vent et entre 10 et 20 km/h de secteur sud. Et demain, dimanche, soyez vigilants, car les températures seront les plus élevées de cette vague de chaleur, avec des températures dès le matin comprises entre 22 et 23 degrés. Et elles pourront grimper jusqu'à 40, voire 41 dans l'après-midi. Des températures que l'on retrouvera également sur la journée de lundi. Alors certes, il va faire beau, mais cette chaleur peut avoir des conséquences. Soyez donc très vigilants. Passez malgré tout un très bon week-end à l'écoute de Kaolin.
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8: Nous sommes le 20 juin aujourd'hui, nous fêtons les Silvères et en ce 20 juin, je pourrais vous parler de la tentative de fuite de Louis XVI, stoppée avec sa famille à Varennes en 1791 ou deux siècles plus tard en 1991 de Berlin qui redevient la capitale de l'Allemagne en cours de réunification. Mais le 20 juin 2010 à Naïsna en Afrique du Sud, en pleine Coupe du Monde, l'équipe de France de Raymond Domenech décide de faire grève et de ne pas s'entraîner. L'aventure des Bleus commence 9 jours plus tôt avec un nul face à l'Uruguay 0-0. En interne, la situation est tendu. Six jours plus tard, pointe le Mexique 0-0 à la mi-temps. Et dans le vestiaire, le ton monte entre Anelka et Domenech. La deuxième mi-temps est cauchemardesque. Défaite 2-0, synonyme de quasi-élimination. La une fracassante de l'équipe tombe le 19 juin avec des insultes qui auraient été proférées par Nicolas Anelka. Le joueur doit s'excuser sous peine d'exclusion. Face à son refus, il est viré. Mais les joueurs décident de boycotter l'entraînement prévu le lendemain. Dans l'après-midi, les joueurs se rendent en bus à l'entraînement où Patrice Evra annonce à Domenech la grève devant les caméras du Monde. Le 22 juin, face aux Sud-Africains, les Bleus battus 2-1 terminent dernier de leur groupe. Ce fiasco provoquera un énorme scandale dans l'opinion. Le président Sarkozy demande des états généraux sur la gouvernance du foot. Des bouleversements ont eu lieu, notamment avec une charte de bonne conduite signée en 2011. La citation du jour est signée de Luis Fernandez. Le champion est le fruit d'une alchimie des 3 C, le cœur, le cerveau et les couilles.
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1: Ça voulait dire.
0: 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Quant au hasard des jours, je m'en vais faire un tour à mon ancienne adresse. Je reconnais les rues, mais l'esprit n'y est plus. Moins d'envie, moins de promesses. Reste alors le souvenir qui me donne le sourire. Et ce pincement extrême, la nostalgie comme emblème, entre galère et poème, à chacun sa bohème.
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4: Vos idées sorties et continuons avec la troupe Côté Jardin Riac-Rancon qui vous propose un an dans la chambre du côté de l'auditorium de Riac-Rancon à côté de Limoges. Vous avez rendez-vous ce samedi 20h30 au tarif de 10€ par adulte, 8€ pour les moins de 16 ans et puis séance de rattrapage le dimanche à 15h. Réservation 06 15 66 20 94. Rendez-vous ce samedi du côté du comité du secours populaire de Saint-Thierry-la-Perche. Vous avez rendez-vous jusqu'à 17h à la braderie Solidarité d'été de avenue de la Gare. La fête des ponts continue après son ouverture hier vendredi. Ça continue ce samedi avec des animations pour tous également. Rendez-vous pour des animations nautiques avec entre autres des joutes sur la Vienne et des courses de baignoire, concours de pêche, le concert avec Aloha et puis une descente au flambeau, feu de Saint-Jean et feux d'artifice demain. Dimanche, rendez-vous pour un vide-grenier, une exposition de deux chevaux, un concours de pêche et un concert avec Gotham. Et puis pendant ces deux jours qui restent, vous continuez l'exposition photographique des bords de Vienne, la fête foraine au quai Louis Gougeot, buvette et restauration tout au long du week-end. La chorale Cantarella fête ses 30 ans et reçoit la compagnie lyrique d'Armor au chapiteau de la Fontanelle à Cussac ce samedi à 18h, participation au chapeau. Rochoir en fête ce samedi 13 juin, place du château, vous avez rendez-vous à partir de 17h pour un marché de producteurs, des animations proposées par la bande à la Châtelaine et puis également une animation musicale avec Momo, le code vestimentaire obligatoire, tous en rouge et blanc. Et puis n'oubliez pas la fête du football, c'est au stade de Saint-Lazare à Limoges. Ce samedi, vous avez rendez-vous à 17h pour la finale de Coupe U19 et puis rendez-vous à 20h pour la finale de la Coupe de la Haute-Vienne senior masculin avec Saint-Junien contre la GAIL. Un café réparation vous est proposé à partir de 14h jusqu'à 17h30 au centre social Nexon. Vous retrouvez un atelier couture, des jeux de société. Rendez-vous également du côté de Glandon et c'est ce samedi 20 juin pour un marché gourmand et trail non chronométré. Vous pouvez réserver sur Hello Asso. Un concert à Saint-Hilaire-les-Places vous est proposé ce dimanche à 17h avec duo Nida, flûte et violoncelle. Participation libre, réservation conseillée. Et puis vous avez d'autres rendez-vous du côté de Magnac-Bourg ce dimanche 14 juin. La rando de Nicole à la découverte de la fontaine Saint-Martin et de la lande de la flotte. 12 km 300 et 13 km 500. Rendez-vous à la salle des fêtes de Magnac-Bourg à partir de 8h30. Et puis la fête de l'été ce samedi, rendez-vous dès 18h30, c'est au stade de Périllac. Vous avez rendez-vous pour une randonnée et un trail à la poursuite des médecins perdus ce dimanche au bord du lac de Sainte-Hélène à Bujaleuf. Également, une après-midi jeu et gourmandise vous est proposée ce dimanche de 15h à 19h à la ferme des petites mains chez Moutot à Saint-Auvent. Vous avez rendez-vous également pour un thé dansant avec ciel de musette. C'est ce dimanche à Buissard-Galant à la salle des fêtes de 14h30 à 19h sous la direction de Michel Faure. Randonnée gourmande du côté de Champsac ce dimanche. Rendez-vous est pris. Également un autre rendez-vous, c'est Cœur Tactus qui vous propose un concert à l'église de Saint-Laurent-sur-Gorre ce dimanche 17h. Ce dimanche, c'est marché à Janaillac de 9h à 15h. Vous avez également rendez-vous pour la journée des fiertés avec Terracotta Atelier Créatif ce mercredi 9h30, 22h. Et puis notez que ce jeudi, l'association communautaire autour de nous vous propose de marcher à Couzec sur le circuit Collines et Hameaux. Toutes les informations autour de nous, 87.fr. Et puis à partir du 15 jusqu'au 30 juin, c'est le festival Astéroïde des Chassenons Pressignac à Rochoir. Tout ça est gratuit. Puis à Radour-sur-Glane, rendez-vous ce samedi 20 juin. Marché festif et feu de Saint-Jean dès 18h30. Soirée riche en musique. Un concert avec The Passenger de 20h30 à 22h45. 22h45, retraite au flambeau, 23h, feu de la Saint-Jean.
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6: Bonne matinée.

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2: Le cinéma sur Kaolin, nous sommes le samedi 13 juin et si on allait faire un tour du côté des salles obscures pour vous parler des séances que vous allez pouvoir retrouver. Commençons par le Cinébourse de Saint-Junien. À partir de 15h, vous retrouverez le film Chaos en version originale sous-titrée. Vous retrouverez également Histoire parallèle, film qui vous sera proposé à 15h et à 20h30. Vous retrouverez à 17h30 le film L'être aimé en version originale sous-titrée. Élise sous emprise vous sera proposé à 18h et L'objet du délit vous sera proposé à 20h30. Je vous propose aujourd'hui de revenir sur ce film que vous pourrez voir deux fois, Histoire parallèle. Il s'agit d'un film de Asghar Farhadi avec Isabelle Huppert, Virginie Efira, Vincent Cassel, Pierre Ninet, Adam Bessa ou encore Catherine Deneuve. En quête d'inspiration pour son nouveau roman, Sylvie espionne ses voisins d'en face. Quand elle engage le jeune Adam pour l'aider dans son quotidien, elle ignore que celui-ci va bouleverser sa vie et son travail.
3: L'autre jour, je l'ai revu. La ressemblance de cette femme avec ma mère est peut-être un hasard. Mais le fait qu'elle travaille dans l'appartement de l'autre côté de la rue n'est pas qu'une simple coïncidence.
4: Comment tu fais pour écrire ces histoires? Comment tu les inventes?
3: Pourquoi tu veux savoir?

0: Adam, enchanté.
1: Pourquoi t'as fait ça?
0: Je voulais la connaître.
2: Et ça devient chaud, là.
3: Arrête de tout mélanger. Je suis pas la fille de son histoire.
4: Ça n'a rien à voir avec nous, ces conneries.
5: Bah parce que ça n'a rien à voir avec vous, pourquoi vous êtes si énervé?
0: Désolé, excuse-moi.
4: Il se remonte de merde, là. Hein. Tu sais ce que j'en pense.
3: Mais arrête!
6: Les gens se comportent plus comme ça aujourd'hui.
1: Ah oui, ils se comportent comment?
3: T'approches pas de moi!
7: Et direction maintenant le cinéma Arrivi de Saint-Thierry pour vous parler des séances de ce samedi 13. Deux films vous seront proposés à 15h30. Vous pourrez retrouver un film d'animation familiale, un film qui s'intitule Les Beaux Jours, un ciné-atelier qui sera proposé pour les enfants à partir de l'âge de 3 ans. Vous pourrez également retrouver toujours à 15h30 le film Le Diable s'habille en Prada numéro 2. Deux films vous seront ensuite proposés à 18h, L'Objet du délit et La Bataille de Gaulle, L'Âge de fer. Et vous retrouverez le soir Star Wars avec The Mandalorian and Grogu, mais également le film de Pedro Almodovar, Autofiction, qui vous sera proposé en version originale sous-titrée. Aujourd'hui, nous allons parler du film La Bataille de Gaulle, L'Âge de fer.
8: As the situation gets darker and darker, surrender now seems inevitable. Only a madman would continue this fight.
9: Le gouvernement français vous a déchu de votre nationalité et la cour martiale vous a condamné à mort.
10: Autre chose ?
11: Partout, des réseaux sont en train de se former. Ils ont la rage au cœur. Ils veulent se battre.
12: La France n'a pas capitulé.
13: Vous n'êtes pas la France !
14: Nous sommes la France.
11: Vous ?
14: Nous.
15: Chose our side, the side of freedom. You see a child attacked by savages, you step in.
16: La France n'est pas un enfant, monsieur le président. Elle a toujours continué à se battre.
17: Roosevelt compte occuper la France, l'amputer d'un tiers.
18: Perhaps we need to talk to Roosevelt.
17: No, Anthony. We need to win this war.
19: Une seule bataille décidera de tout, et je vous la confie.
20: À partir de mon ordre de feu, celui qui n'attaquera pas l'ennemi, à chaque fois qu'il le peut, fera relever ton commandement.
19: Je n'ai pas d'autre option.
20: Feu !
21: Je veux que le monde sache que nous sommes invaincus.
22: Les Français libres.
23: J'y arriverai.
22: Ne reculons pas.
24: Nous ne nous soumettons pas.
19: Seul face à l'Amérique, et seul l'Amérique compte.

0: Il se peut que je sois un obstacle à l'avenir de la France.
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1: Écoute Bernard, je crois que toi et moi, on a un peu le même problème. C'est-à-dire qu'on peut pas vraiment tout miser sur notre physique, surtout toi. Alors si je peux me permettre de te donner un conseil, c'est oublie que t'as aucune chance, vas-y fonce. On sait jamais, sur un malentendu ça peut marcher.
2: Bonsoir, bonsoir à tous. Un premier billet pour le Stade de France en jeu en top 14, le programme de la nuit au Mondial américain, et puis direction le Rocher pour la finale de Betclic Elite de basket, c'est l'actu sport ce soir. Et d'abord le rugby, le début des demi-finales du top 14 ce soir à Marseille. Le Stade Toulousain, leader de la saison régulière, affronte le Racing, qualifié in extremis et vainqueur à Pau en barrage. Les Franciliens arrivent lancés, alors que les Toulousains avaient validé leur billet depuis longtemps, mais alternent le bon et le moins bon depuis quelques semaines. Romain Tamac, l'ouvreur de Toulouse, prévient, il faudra donc élever le niveau. Écoutez.
3: C'est vrai que les dernières semaines ont été assez particulières, avec des résultats en dents de scie, avec pas toujours les objectifs atteints. C'est vrai qu'on avait un matelas assez confortable, donc les matchs, on les a peut-être pas abordés de la meilleure des manières à chaque fois. Maintenant, c'est un match à élimination directe. Si on n'a pas envie d'être en vacances, faut qu'on fasse le travail. Voilà, il y aura aucune excuse. Il faut qu'on soit tous à notre meilleur niveau si on veut passer un tour. Encore une fois, face à une très belle équipe du Racing qui est assez difficile à manœuvrer.
2: Et Toulouse Racing, la première demi-finale du top 14, c'est à 21h au Stade Vélodrome. L'autre demi-finale opposera Montpellier au Stade Français demain soir. Autre rendez-vous rugby, ça se passe en ce moment. Le 15 de France A défie l'Angleterre A à Vannes. Match de préparation au championnat des nations prévu en juillet. On a appris aujourd'hui que le sélectionneur Fabien Galthié allait appeler l'ouvreur de l'UBB, Mathieu Jalibert, pour disputer cette compétition. Le football, la suite de la deuxième journée de la Coupe du Monde, avec d'abord ce soir le groupe D, États-Unis-Australie à 21h et Turquie-Paraguay à 5h du matin. Entre temps, le groupe C avec Écosse-Maroc à minuit et puis Brésil-Haïti à 2h30. Enfin le basket, la suite de la finale de Betclic Elite ce soir, direction la Principauté pour Monaco et Paris pour le match 3. Un coup d'envoi à 21h après les deux premiers matchs à Paris. Les deux équipes sont à égalité, un partout. Voilà pour l'essentiel de l'actu sport. Je vous souhaite une excellente soirée.
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5: La météo. Kaolin, la radio, voici votre bulletin météo en ce samedi 19 au matin. Un week-end qui s'annonce tout simplement très ensoleillé, mais surtout très chaud, notamment la journée de demain dimanche, même si aujourd'hui le mercure va énormément grimper. Les températures sont chaudes dès le matin, 18 à 19 degrés au lever du jour. Des températures maximales qui seront de l'ordre de 33 à 34 sous abri et de 38 à 39 sous l'influence du soleil. Il y aura très peu de vent et entre 10 et 20 km/h de secteur sud. Et demain, dimanche, soyez vigilants, car les températures seront les plus élevées de cette vague de chaleur, avec des températures dès le matin comprises entre 22 et 23 degrés. Et elles pourront grimper jusqu'à 40, voire 41 dans l'après-midi. Des températures que l'on retrouvera également sur la journée de lundi. Alors certes, il va faire beau, mais cette chaleur peut avoir des conséquences. Soyez donc très vigilants. Passez malgré tout un très bon week-end à l'écoute de Kaolin.
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7: Alors, les béliers, vous libérez la tension accumulée de la semaine. Taureau, un moment chaleureux vous apporte une vraie joie. Les gémeaux, vous laissez place à l'improvisation et vous retrouvez une légèreté bienvenue dans votre journée. Cancer, vous exprimez vos émotions et vous ressentez un vrai sentiment d'accomplissement. Lion, un choix pratique ou une décision dans votre quotidien vous rassure et vous permet d'avancer plus sereinement. Vierge, vous changez de rythme et vous profitez pleinement d'un moment de calme et de tranquillité. Balance, vous choisissez l'option la plus raisonnable, vous êtes satisfait de votre décision. Scorpion, une bonne nouvelle arrive. Sagittaire, une idée enthousiasmante vous pousse à agir rapidement, avec conviction. Ami Capricorne, si ce n'est pas de l'amitié, cela y ressemble beaucoup. Verseau, vous décrochez mentalement, vous laissez tomber les tensions inutiles pour profiter pleinement de la journée. Et Poissons, un moment dans la nature vous ferait du bien. Pas besoin d'aller loin, une simple balade dans un parc ou en forêt peut vous ressourcer.

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3: Chaque année, près de 9000 personnes décèdent par suicide en France. Depuis une dizaine d'années, le programme Papageno accompagne les journalistes pour traiter cette question sensible en s'appuyant sur les recommandations de l'OMS et les connaissances scientifiques. Nous avons rencontré Héloïse Nguyen Van Bajou, journaliste santé et consultante média du programme en Nouvelle-Aquitaine. Héloïse Nguyen Van Bajou, bonjour.
4: Bonjour.
3: Le programme Papageno existe depuis une dizaine d'années. Dans un premier temps, expliquez-nous de quoi il s'agit.
4: Alors, le programme Papageno est un programme national intégré à la stratégie nationale de prévention du suicide qui travaille sur ce qu'on appelle les phénomènes de contagion suicidaire. C'est-à-dire, en gros, des phénomènes qui sont de trois types. Le traitement médiatique du suicide qui peut induire un effet d'identification et de reproduction du geste suicidaire chez les personnes en état de vulnérabilité. La prévention de la contagion suicidaire dans les clusters localisés, c'est-à-dire les groupes où il y a une identité forte et qui sont déstabilisés quand il y a le suicide d'un des membres du groupe et où il peut y avoir une fragilisation des autres personnes qui vivent une situation similaire. Et le troisième effet de contagion, c'est celui sur les lieux publics à haut risque, donc c'est prévenir les suicides sur des endroits, des lieux publics qui seraient identifiés comme étant des lieux où potentiellement on peut se suicider.
3: Alors dans un second temps, quel constat a conduit à sa création et pourquoi spécifiquement les journalistes sont-ils devenus un public prioritaire?
4: Alors le programme Papageno est né d'une constatation de la littérature scientifique qui est qu'en fonction de la manière dont on parle du suicide dans les médias, on peut involontairement, nous les journalistes, induire un effet d'identification et de reproduction du geste suicidaire chez les personnes vulnérables. C'est ce qu'on appelle l'effet Werther. Ça, c'est 50 ans de littérature scientifique, plus de 250 analyses et des recommandations de l'Organisation mondiale de la santé à destination des journalistes. Le problème, c'est que les journalistes ne les connaissent pas et même quand on leur communique, ils ont du mal à s'en saisir parce qu'ils ne les comprennent pas toujours. Donc moi, j'accompagne les journalistes pour comprendre ces recommandations-là pour qu'ils puissent travailler correctement.
3: Et justement, en parlant de cet effet Werther dont vous venez de parler, qu'est-ce que montrent les études scientifiques sur son impact ?
4: Alors son impact, il est conséquent. Maintenant, les études montrent que quand on traite mal, parce qu'en fait la question c'est pas de parler ou pas du suicide, mais c'est d'en parler correctement. Quand on parle mal du suicide, on vient tellement caricaturer l'histoire de la personne qui est décédée que en fait une personne qui vit une situation qu'elle pourrait croire similaire peut se sentir concernée et peut avoir accès à des informations auxquelles elle n'aurait pas eu accès qui lui permettent de créer ce qu'on appelle un scénario suicidaire, c'est-à-dire de savoir comment est-ce qu'elle peut potentiellement mettre fin à ses jours et surtout qui ne lui permettent pas de comprendre que avoir des idées suicidaires, c'est pas inéluctable, qu'il y a des solutions qui existent, qu'il y a des ressources qui existent sur le territoire et qu'elle peut s'en sortir. Le problème, c'est quand on véhicule ce sentiment de fatalité et qu'on laisse croire à une personne qui va pas très bien que la seule solution pour elle, c'est de mettre fin à ses jours.
3: Alors, on peut donner des exemples précis. Souvent dans les médias, par exemple, il y a eu des suicides d'agriculteurs, mais il n'y a pas que des anonymes, il y a aussi des célébrités. Donc, on peut citer par exemple à une époque Marilyn Monroe, il y a eu Robin Williams, l'acteur américain, en France, Mike Brandt, Patrick Devers. Tout ça, ça a pu influencer donc finalement les lecteurs, les auditeurs, les téléspectateurs.
4: Ça peut les influencer de manière en fait, soit en leur laissant croire qu'il n'y a pas d'autre solution, qu'eux vivent des souffrances similaires et du coup que la seule piste qui leur resterait ce serait le passage à l'acte suicidaire, mais ça peut aussi les influencer dans le bon sens, dans le sens où on part de ces histoires-là et on leur montre qu'il y a des ressources qui existent, qu'il y a aussi des gens qui ont traversé une crise, une période de leur vie où ça ne va pas, des idées suicidaires et qu'au contraire, eux ils s'en sont sortis parce qu'à côté du nombre de décès qu'on peut constater, c'est 9000 décès par an, le suicide. Il y a aussi 200 000 personnes qui ont fait des tentatives de suicide, mais qui ont survécu et qui vont bien à l'heure actuelle, qui ont retrouvé de l'espoir, de l'optimisme, un chemin de vie épanouissant, etc. Et cela, on n'en parle jamais. Il y a plein de gens qui ont traversé des crises suicidaires, qui se sont rétablis, qui sont prêts à témoigner, à raconter comment ils sont rétablis, tout ce qu'ils ont mobilisé, qu'est-ce qui les a aidés. Et ça, c'est tout un pan du suicide dont on ne parle jamais en journalisme et qui est vraiment à mettre en avant parce que ça aide et ça informe.
3: Si je comprends bien, en somme, un article, un reportage radio ou même un sujet télé, ça peut au contraire avoir un effet protecteur.
4: Complètement. Ça peut être vecteur à la fois de protection, mais surtout d'information. Moi, ce que j'ai envie de dire, c'est que les journalistes, on n'est pas là pour faire la promo des dispositifs de prévention du suicide, mais pour informer sur le fait qu'ils existent et surtout sur ce qu'est la réalité du fait d'avoir des idées suicidaires. Parce qu'avoir des idées suicidaires, ça concernait 5% des Français l'année dernière et ça reste encore beaucoup trop souvent tabou, stigmatisé, et c'est pas toujours facile d'en parler et surtout d'être entendu. Et ça, pour ça, il y a plein de choses qui existent. existe, notamment le 3114, la ligne nationale de prévention du suicide. Et très peu de gens ont encore le réflexe, par exemple, quand un proche nous dit qu'il va mal, mais de lui dire, est-ce que tu as envie qu'on appelle ensemble le 3114? Je prends mon téléphone et je t'aide et on appelle et on essaye de trouver des solutions ensemble. Ça, c'est accessible à tout le monde, mais on n'a pas encore ce réflexe-là.
3: Héloïse Nguyen Van Bajou, merci beaucoup. Enfin, rappelons que le 3114, numéro national de prévention du suicide, est accessible gratuitement 24 heures sur 24, 7 jours sur 7, pour les personnes en détresse ou leurs proches. Pour Kaolin, Yasmine Kichou.
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5: Le cinéma sur Kaolin, nous sommes le samedi 13 juin et si on allait faire un tour du côté des salles obscures pour vous parler des séances que vous allez pouvoir retrouver. Commençons par le Cinébourse de Saint-Junien. À partir de 15h, vous retrouverez le film Chaos en version originale sous-titrée. Vous retrouverez également Histoire parallèle, film qui vous sera proposé à 15h et à 20h30. Vous retrouverez à 17h30 le film L'être aimé en version originale sous-titrée. Élise sous emprise vous sera proposé à 18h et L'objet du délit vous sera proposé à 20h30. Je vous propose aujourd'hui de revenir sur ce film que vous pourrez voir deux fois, Histoire parallèle. Il s'agit d'un film de Asghar Farhadi avec Isabelle Huppert, Virginie Efira, Vincent Cassel, Pierre Ninet, Adam Bessa ou encore Catherine Deneuve. En quête d'inspiration pour son nouveau roman, Sylvie espionne ses voisins d'en face. Quand elle engage le jeune Adam pour l'aider dans son quotidien, elle ignore que celui-ci va bouleverser sa vie et son travail.
6: L'autre jour, je l'ai revu. La ressemblance de cette femme avec ma mère est peut-être un hasard. Mais le fait qu'elle travaille dans l'appartement de l'autre côté de la rue n'est pas qu'une simple coïncidence.
7: Comment tu fais pour écrire ces histoires? Comment tu les inventes?
6: Pourquoi tu veux savoir?

0: Adam, enchanté.
1: Pourquoi t'as fait ça?
0: Je voulais la connaître.
2: Mais ça devient chaud, là.
3: Arrête de tout mélanger. Je suis pas la fille de son histoire.
4: Ça n'a rien à voir avec nous, ces conneries.
1: Bah parce que ça n'a rien à voir avec vous, pourquoi vous êtes si énervé?
0: Ça vient pas de nulle part, tout ça. Je suis désolé, excuse-moi.
4: Qu'est-ce qu'on manque de merde, là, hein? Tu sais ce que j'en pense?
3: Mais arrête!
5: Les gens se comportent plus comme ça aujourd'hui.
1: Ah oui, se comportent comment?
3: T'approches pas de moi!
6: Direction maintenant le cinéma Arrivi de Saint-Thierry pour vous parler des séances de ce samedi 13. Deux films vous seront proposés à 15h30. Vous pourrez retrouver un film d'animation familial, un film qui s'intitule Les Beaux Jours, un ciné-atelier qui sera proposé pour les enfants à partir de l'âge de 3 ans. Vous pourrez également retrouver toujours à 15h30 le film Le Diable s'habille en Prada numéro 2. Deux films vous seront ensuite proposés à 18h, L'Objet du délit et La Bataille de Gaulle, L'Âge de fer. Et vous retrouverez le soir Star Wars avec The Mandalorian and Grogu, mais également le film de Pedro Almodovar, Autofiction, qui vous sera proposé en version originale sous-titrée. Aujourd'hui, nous allons parler du film La Bataille de Gaulle, L'Âge de fer.
7: As the situation gets darker and darker, surrender now seems inevitable. Only a madman would continue this fight.
8: Le gouvernement français vous a déchu de votre nationalité et la cour martiale vous a condamné à mort.
9: Autre chose ?
10: Partout, des réseaux sont en train de se former. Ils ont la rage au cœur. Ils veulent se battre.
11: La France n'a pas capitulé.
12: Vous n'êtes pas la France !
13: Nous sommes la France.
10: Vous ?
13: Nous.
14: Chose our side, the side of freedom. You see a child attacked by savages, you step in.
15: La France n'est pas un enfant, monsieur le président. Elle a toujours continué à se battre.
16: Roosevelt compte occuper la France, l'amputer d'un tiers.
17: Perhaps we need to talk to Roosevelt.
16: No, Anthony. We need to win this war.
18: Une seule bataille décidera de tout, et je vous la confie.
19: À partir de mon ordre de feu, celui qui n'attaquera pas l'ennemi, à chaque fois qu'il le peut, fera relever ton commandement.
18: Je n'ai pas d'autre option.
16: Feu !
20: Je veux que le monde sache que nous sommes invaincus.
21: Oui, les Français libres.
22: J'y arriverai.
21: Ne reculons pas.
23: Nous ne nous soumettons pas.
18: Seul face à l'Amérique, et seul l'Amérique compte.

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1: Bonjour à tous, une cellule de crise activée en fin de matinée à Beauvau. La canicule continue de gagner du terrain en France. 60 départements placés en alerte orange avant de probables vigilances rouges dès demain. Météo France estime que les journées du début de la semaine pourraient être les plus chaudes jamais enregistrées dans le pays. L'organisme évoque un épisode similaire aux canicules de juillet 2019 et août 2023. Dans ce contexte, la ville de Paris annonce ouvrir 24 heures sur 24 la totalité de ses parcs et jardins. À Nantes, les écoles publiques resteront fermées lundi et mardi après-midi. Près de 800 écoles et collèges en France sont concernés par des aménagements similaires. Le ministre de l'Éducation nationale assure que les parents qui le souhaitent pourront garder leurs enfants chez eux lundi et mardi. Des consignes ont été passées à l'ensemble des chefs d'établissement. De la chaleur, mais aussi des orages. Ils ont été particulièrement violents hier en fin de journée sur les Hauts-de-France, notamment dans le Nord et le Pas-de-Calais. Deux personnes ont été frappées par la foudre à Fontpoux, près d'Arras. À Lille, des arbres ont été déracinés et une femme a été blessée par la chute d'un platane. Dans le reste de l'actualité, 5 morts dans de nouvelles frappes israéliennes sur le sud Liban. Des bombardements qui se poursuivent malgré l'annonce hier d'un cessez-le-feu entre Israël et le Hezbollah. De nouvelles discussions entre le Liban et Israël doivent avoir lieu la semaine prochaine à Washington, annonce le département d'État américain. Ce sera l'une des nouveautés de la rentrée 2027. Les élèves de seconde auront droit à des cours sur l'intelligence artificielle. Annonce du Premier ministre Sébastien Lecornu en marge du salon des nouvelles technologies Vivatech qui se tient en ce moment à Paris. Cette heure hebdomadaire sera intégrée au cours de sciences numériques et technologies. Et puis en basket, Paris prend l'avantage sur Monaco en finale de Betclic Elite. Les Parisiens se sont imposés hier soir sur le parquet du club de la Principauté. Ils ne sont plus qu'à une victoire du titre qui leur tend les bras dès demain soir avec ce match 4 prévu à 18h ce dimanche. Très bonne journée à tous.
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3: La météo. Kaolin, la radio, voici votre bulletin météo en ce samedi 19 au matin. Un week-end qui s'annonce tout simplement très ensoleillé, mais surtout très chaud, notamment la journée de demain dimanche, même si aujourd'hui le mercure va énormément grimper. Les températures sont chaudes dès le matin, 18 à 19 degrés au lever du jour. Des températures maximales qui seront de l'ordre de 33 à 34 sous abri et de 38 à 39 sous l'influence du soleil. Il y aura très peu de vent et soufflera entre 10 et 20 km/h de secteur sud. Et demain, dimanche, soyez vigilants car les températures seront les plus élevées de cette vague de chaleur, avec des températures dès le matin comprises entre 22 et 23 degrés. Et elles pourront grimper jusqu'à 40, voire 41 dans l'après-midi. Des températures que l'on retrouvera également sur la journée de lundi. Alors certes, il va faire beau, mais cette chaleur peut avoir des conséquences. Soyez donc très vigilants. Passez malgré tout un très bon week-end à l'écoute de Kaolin.
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2: Le cinéma sur Kaolin, nous sommes le samedi 13 juin et si on allait faire un tour du côté des salles obscures pour vous parler des séances que vous allez pouvoir retrouver. Commençons par le Cinébourse de Saint-Junien. À partir de 15h, vous retrouverez le film Chaos en version originale sous-titrée. Vous retrouverez également Histoire parallèle, film qui vous sera proposé à 15h et à 20h30. Vous retrouverez à 17h30 le film L'être aimé en version originale sous-titrée. Élise sous emprise vous sera proposé à 18h et L'objet du délit vous sera proposé à 20h30. Je vous propose aujourd'hui de revenir sur ce film que vous pourrez voir deux fois, Histoire parallèle. Il s'agit d'un film de Asghar Farhadi avec Isabelle Huppert, Virginie Efira, Vincent Cassel, Pierre Ninet, Adam Bessa ou encore Catherine Deneuve. En quête d'inspiration pour son nouveau roman, Sylvie espionne ses voisins d'en face. Quand elle engage le jeune Adam pour l'aider dans son quotidien, elle ignore que celui-ci va bouleverser sa vie et son travail.
3: L'autre jour, je l'ai revu. La ressemblance de cette femme avec ma mère est peut-être un hasard. Mais le fait qu'elle travaille dans l'appartement de l'autre côté de la rue n'est pas qu'une simple coïncidence.
4: Comment tu fais pour écrire ces histoires? Comment tu les inventes?
3: Pourquoi tu veux savoir?

0: Adam, enchanté.
1: Pourquoi t'as fait ça?
0: Je voulais la connaître.
2: Et ça devient chaud, là.
3: Arrête de tout mélanger. Je suis pas la fille de son histoire.
4: Ça n'a rien à voir avec nous, ces conneries.
5: Bah parce que ça n'a rien à voir avec vous, pourquoi vous êtes si énervé?
0: Excuse-moi.
4: Il se remonte de merde, là. Hein. Tu sais ce que j'en pense.
3: Mais arrête!
6: Les gens se comportent plus comme ça aujourd'hui.
1: Ah oui, ils se comportent comment?
3: T'approches pas de moi!
7: Et direction maintenant le cinéma Arrivi de Saint-Thierry pour vous parler des séances de ce samedi 13. Deux films vous seront proposés à 15h30. Vous pourrez retrouver un film d'animation familiale, un film qui s'intitule Les Beaux Jours, un ciné-atelier qui sera proposé pour les enfants à partir de l'âge de 3 ans. Vous pourrez également retrouver toujours à 15h30 le film Le Diable s'habille en Prada numéro 2. Deux films vous seront ensuite proposés à 18h, L'Objet du délit et La Bataille de Gaulle, L'Âge de fer. Et vous retrouverez le soir Star Wars avec The Mandalorian and Grogu, mais également le film de Pedro Almodovar, Autofiction, qui vous sera proposé en version originale sous-titrée. Aujourd'hui, nous allons parler du film La Bataille de Gaulle, L'Âge de fer.
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9: Le gouvernement français vous a déchu de votre nationalité et la cour martiale vous a condamné à mort.
10: Autre chose ?
11: Partout, des réseaux sont en train de se former. Ils ont la rage au cœur. Ils veulent se battre.
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3: Le cinéma sur Kaolin, nous sommes le samedi 13 juin et si on allait faire un tour du côté des salles obscures pour vous parler des séances que vous allez pouvoir retrouver. Commençons par le Cinébourse de Saint-Junien. À partir de 15h, vous retrouverez le film K.O. en version originale sous-titrée. Vous retrouverez également Histoire parallèle, film qui vous sera proposé à 15h et à 20h30. Vous retrouverez à 17h30 le film L'être aimé en version originale sous-titrée. Élise sous emprise vous sera proposé à 18h et L'objet du délit vous sera proposé à 20h30. Je vous propose aujourd'hui de revenir sur ce film que vous pourrez voir deux fois, Histoire parallèle. Il s'agit d'un film de Asghar Farhadi avec Isabelle Huppert, Virginie Efira, Vincent Cassel, Pierre Ninet, Adam Bessa ou encore Catherine Deneuve. En quête d'inspiration pour son nouveau roman, Sylvie espionne ses voisins d'en face. Quand elle engage le jeune Adam pour l'aider dans son quotidien, elle ignore que celui-ci va bouleverser sa vie et son travail.
4: L'autre jour, je l'ai revu. La ressemblance de cette femme avec ma mère est peut-être un hasard. Mais le fait qu'elle travaille dans l'appartement de l'autre côté de la rue n'est pas qu'une simple coïncidence.
5: Comment tu fais pour écrire ces histoires? Comment tu les inventes?
4: Pourquoi tu veux savoir?

0: Adam, enchanté.
1: Pourquoi t'as fait ça?
0: Je voulais la connaître.
2: Mais ça devient chaud, là.
3: Arrête de tout mélanger. Je suis pas la fille de son histoire.
4: Ça n'a rien à voir avec nous, ces conneries.
1: Bah parce que ça n'a rien à voir avec vous, pourquoi vous êtes si énervé?
0: Bah, ça vient pas de nulle part, tout ça. Je suis désolé, excuse-moi.
4: Qu'est-ce qu'on manque de merde, là, hein? Tu sais ce que j'en pousse?
3: Mais arrête!
5: Les gens se comportent plus comme ça aujourd'hui.
1: Ah oui, se comportent comment?
4: T'approches pas de moi!
6: Direction maintenant le cinéma Arrivi de Saint-Thierry pour vous parler des séances de ce samedi 13. Deux films vous seront proposés à 15h30. Vous pourrez retrouver un film d'animation familial, un film qui s'intitule Les Beaux Jours, un ciné-atelier qui sera proposé pour les enfants à partir de l'âge de 3 ans. Vous pourrez également retrouver toujours à 15h30 le film Le Diable s'habille en Prada numéro 2. Deux films vous seront ensuite proposés à 18h, L'Objet du délit et La Bataille de Gaulle, L'Âge de fer. Et vous retrouverez le soir Star Wars avec The Mandalorian and Grogu, mais également le film de Pedro Almodovar, Autofiction, qui vous sera proposé en version originale sous-titrée. Aujourd'hui, nous allons parler du film La Bataille de Gaulle, L'Âge de fer.
7: As the situation gets darker and darker, surrender now seems inevitable. 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
8: Le gouvernement français vous a déchu de votre nationalité et la cour martiale vous a condamné à mort.
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18: Bonjour à tous, vos idées sorties de ce samedi 20 juin 2026, allez à la découverte des reliquaires du département à l'occasion du Grand Mont et son trésor en Limousin, venez observer les trésors du territoire. La petite moitié qui reste forme un musée départemental décentralisé dans différentes communes. En ce 20 juin, venez admirer la croix reliquaire de l'église de Gore à partir de 10h30. On part maintenant pour une balade comptée au château de Montautre. Les passeurs d'histoire vous invitent à une expérience immersive avec la complicité des élèves de l'école de musique. Vous assisterez à la narration de 50 musicaux dans le parc du château. Comptez environ 15 minutes pour chaque histoire. En amont, vous pourrez aussi profiter d'une visite guidée du château à 11h ou à 14h, menée par le propriétaire lui-même, Serge Lacaze. Voici une nouvelle exposition à voir. La médiathèque intercommunale de Bellac accueille cette expo qui mêle photographie et musique. C'est le collectif Dramaclique du Théâtre du Cloître qui porte ce projet. Effacement en cours explore le quotidien, les souvenirs et les transformations qui façonnent notre environnement. L'événement est également soutenu par le réseau de lecture de la communauté de communes du Haut-Limousin En Marche. Vous pouvez venir découvrir ce travail tout au long de l'été. Et nous finissons avec un focus sur Aretha Franklin. La BFM de Limoges propose une journée dédiée à la reine de la soul. Au programme, conférences, projections, quiz et un concert spécialement prévu pour mettre en avant sa carrière. Rendez-vous dès 14h pour cette journée de célébration.
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1: La météo. Kaolin, la radio, voici votre bulletin météo en ce samedi 19 au matin. Un week-end qui s'annonce tout simplement très ensoleillé, mais surtout, surtout très chaud, notamment la journée de demain dimanche, même si aujourd'hui le mercure va énormément grimper. Les températures sont chaudes dès le matin, 18 à 19 degrés au lever du jour. Des températures maximales qui seront de l'ordre de 33 à 34 sous abri et de 38 à 39 sous l'influence du soleil. Il y aura très peu de vent et entre 10 et 20 km/h de secteur sud. Et demain, dimanche, soyez vigilants, car les températures seront les plus élevées de cette vague de chaleur, avec des températures dès le matin comprises entre 22 et 23 degrés, et elles pourront grimper jusqu'à 40, voire 41 dans l'après-midi. Des températures que l'on retrouvera également sur la journée de lundi. Alors certes, il va faire beau, mais cette chaleur peut avoir des conséquences. Soyez donc très vigilants. Passez malgré tout un très bon week-end à l'écoute de Kaolin.
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4: Bonjour, bonjour à tous. Direction l'hippodrome de Compiègne et les 2800 mètres de la piste en gazon à l'occasion du Quintet Plus de ce samedi 20 juin 2026. Il réunira seulement 13 concurrents âgés de 4 ans et au-dessus, disputés dans le prix Racing Care. Le départ sera donné vers 15h15. En tête de notre sélection, le 8, Sapristi, venant de prouver son retour en forme, il doit confirmer et visera la victoire. Suivi du 4, Spanish Like, qui peut à très belle cote prendre une place sur le podium. Le 10, Dempy, toujours présenté à bon escient. Le 9, Aviasor, doit être racheté impérativement. Et enfin, le 11, Chelsea du Nignan, préparé avec le plus grand soin par Nicolas Paysan. Il complétera notre sélection. Une sélection que vous pouvez retrouver sur ma chaîne YouTube Tom Kazak, les pronostics hippiques avec mes dernières minutes. Donc notre choix aujourd'hui, premier le 8, Sapristi. Second le 4, Spanish Light. Troisième le 10, Dempy. Quatrième le 9, Aviasor. Cinquième le 11, Chelsea du Nignan. Le second choix, l'As. Le 3 et le 12. Et à vous la fortune!

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2: Vos idées sorties et continuons avec la troupe Côté Jardin Riac-Rancon qui vous propose un an dans la chambre du côté de l'auditorium de Riac-Rancon à côté de Limoges. Vous avez rendez-vous ce samedi 20h30 au tarif de 10 euros par adulte, 8 euros pour les moins de 16 ans et puis séance de rattrapage le dimanche à 15h. Réservation 06 15 66 20 94. Rendez-vous ce samedi du côté du comité du secours populaire de Saint-Thierry-la-Perche. Vous avez rendez-vous jusqu'à 17h à la braderie solidaire d'été de avenue de la Gare. La fête des ponts continue après son ouverture hier vendredi. Ça continue ce samedi avec des animations pour tous également. Rendez-vous pour des animations nautiques avec entre autres des joutes sur la Vienne et des courses de baignoire, concours de pêche, le concert avec Aloha et puis une descente au flambeau, feu de Saint-Jean et feu d'artifice demain. Dimanche, rendez-vous pour un vide-grenier, une exposition de deux chevaux, un concours de pêche et un concert avec Gotham. Et puis pendant ces deux jours qui restent, vous continuez l'exposition photographique des bords de Vienne, la fête foraine au quai Louis Gougeot, buvette et restauration tout au long du week-end. La chorale Cantarella fête ses 30 ans et reçoit la compagnie lyrique d'Armor au chapiteau de la Fontanelle à Cussac ce samedi à 18h, participation au chapeau. Rochoir en fête ce samedi 13 juin, place du château, vous avez rendez-vous à partir de 17h pour un marché de producteurs, des animations proposées par la bande à la Châtelaine et puis également une animation musicale avec Momo, le code vestimentaire obligatoire, tous en rouge et blanc. Et puis n'oubliez pas la fête du football, c'est au stade de Saint-Lazare à Limoges. Ce samedi, vous avez rendez-vous à 17h pour la finale de Coupe U19 et puis rendez-vous à 20h pour la finale de la Coupe de la Haute-Vienne senior masculin avec Saint-Junien contre la GAIL. Un café réparation vous est proposé à partir de 14h jusqu'à 17h30 au centre social Nexon. Vous retrouvez un atelier couture, des jeux de société. Rendez-vous également du côté de Glandon et c'est ce samedi 20 juin pour un marché gourmand et trail non chronométré. Vous pouvez réserver sur Hello Asso. Un concert à Saint-Hilaire-les-Places vous est proposé ce dimanche à 17h avec duo Nida, flûte et violoncelle, participation libre, réservation conseillée. Et puis vous avez d'autres rendez-vous du côté de Magnac-Bourg ce dimanche 14 juin, la rando de Nicole à la découverte de la fontaine Saint-Martin et de la lande de la flotte, 12 km 300 et 13 km 500. Rendez-vous à la salle des fêtes de Magnac-Bourg à partir de 8h30. Et puis la fête de l'été ce samedi, rendez-vous dès 18h30, c'est au stade de Périllac. Vous avez rendez-vous pour une randonnée et un trail à la poursuite des médecins perdus ce dimanche au bord du lac de Sainte-Hélène à Bugeleuf. Également, une après-midi jeu et gourmandise vous est proposée ce dimanche de 15h à 19h à la ferme des petites mains chez Moutot à Saint-Auvent. Vous avez rendez-vous également pour un thé dansant avec ciel de musette. C'est ce dimanche à Buissard-Galant à la salle des fêtes de 14h30 à 19h sous la direction de Michel Faure. Randonnée gourmande du côté de Champsac ce dimanche. Rendez-vous

0: 23h30, soirée riche en musique, un concert avec The Passenger de 20h30 à 22h45, 22h45, retraite au Flambeau, 23h, feu de la Saint-Jean.
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2: Bonjour, bonjour à tous. Jusqu'à 39 degrés attendus cet après-midi, 60 départements placés en vigilance orange canicule. Près de 41 millions de personnes sont concernées en France et sans doute encore plus demain. Météo France se prépare à activer des vigilances rouges ce dimanche et anticipe que la journée de lundi pourrait devenir la plus chaude jamais mesurée dans l'Hexagone, tout mois confondu. L'organisme évoque un épisode similaire aux canicules de juillet 2019 et août 2003 en termes de durée et d'intensité. Face à cette situation, le Premier ministre active le centre interministériel de crise. 14 ministres vont se réunir en fin de matinée place Beauvau avec des inquiétudes, notamment demain pour la fête de la musique. Même si le ministre de l'Intérieur assure qu'il n'y aura pas de remise en question générale des festivités, certaines villes comme Poitiers, Brive ou encore Boulogne ont décidé d'annuler leurs animations. À Paris, le concert de la France Insoumise pour la fête de la musique lui est finalement autorisé par la justice. Le tribunal administratif suspend la décision du préfet de police. Il estime que les risques de troubles à l'ordre public invoqués ne sont pas suffisamment justifiés. Deux morts dans le crash d'un avion de tourisme hier en Loire-Atlantique. L'engin qui s'était envolé un peu plus tôt de Rennes s'est écrasé dans un champ sur la commune de La Baule. Les circonstances de l'accident ne sont pour le moment pas connues. Nice assouplit sa réglementation pour les locations touristiques type Airbnb. Les propriétaires pourront, dès le 1er septembre, louer leur logement 120 jours au lieu de 90. Une décision du maire Éric Ciotti votée hier en conseil municipal et qui suscite la colère de la gauche. Et puis, c'est une première depuis le début de la Coupe du Monde. Le joueur du Paraguay, Miguel Almirón, a été expulsé pour avoir caché sa bouche hier en parlant à un adversaire pendant le match contre la Turquie. Les Paraguayens se sont imposés 1-0. À retenir aussi cette nuit la victoire du Maroc 1-0 face à l'Écosse et du Brésil 3-0 face à Haïti. Ou encore des États-Unis qualifiés pour les 16e de finale après leur succès 2-0 contre l'Australie. Excellente matinée à tous.
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4: La météo. Kaolin, la radio, voici votre bulletin météo en ce samedi 19 au matin. Un week-end qui s'annonce tout simplement très ensoleillé, mais surtout très chaud, notamment la journée de demain dimanche, même si aujourd'hui le mercure va énormément grimper. Les températures sont chaudes dès le matin, 18 à 19 degrés au lever du jour. Des températures maximales qui seront de l'ordre de 33 à 34 sous abri et de 38 à 39 sous l'influence du soleil. Il y aura très peu de vent et soufflera entre 10 et 20 km/h de secteur sud. Et demain, dimanche, soyez vigilants car les températures seront les plus élevées de cette vague de chaleur, avec des températures dès le matin comprises entre 22 et 23 degrés. Et elles pourront grimper jusqu'à 40, voire 41 dans l'après-midi. Des températures que l'on retrouvera également sur la journée de lundi. Alors certes, il va faire beau, mais cette chaleur peut avoir des conséquences. Soyez donc très vigilants. Passez malgré tout un très bon week-end à l'écoute de Kaolin.
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3: L'UFC Que Choisir a récemment changé de nom pour devenir Que Choisir Ensemble. En Haute-Vienne, l'association s'appuie sur 62 bénévoles, dont 22 conseillers litiges, pour aider concrètement les usagers dans leur démarche du quotidien, y compris en ligne, donc au-delà du département. Présente dans plusieurs permanences et maisons France Service, l'association renforce aussi sa proximité avec le public. Marché, partenariats locaux, accompagnement des locataires. Trois acteurs de terrain témoignent aujourd'hui dans ce reportage Kaolin. Alain Droual, conseiller litige, Marie-Laure Brugère, représentante légale, et Joël Boulesté, trésorière.
4: Sur les 22 conseillers, il y a deux conseillers sur la Haute-Vienne qui sont spécialisés, entre guillemets, pour traiter les litiges en ligne directement sur Internet.
3: Alain Droual.
4: Et qui traitent les litiges sur l'ensemble de la France, y compris Outre-mer, et notamment La Réunion. Donc l'association a 48 heures pour répondre à un litige qui est déposé sur Internet. Et si la réponse n'est pas donnée dans les délais, le dossier est envoyé sur un dossier commun et à ce moment-là, c'est tous les conseillers litiges de France qui peuvent prendre ce dossier. Donc nous, effectivement, on travaille un petit peu sur la Haute-Vienne et beaucoup sur le national.
3: Est-ce que vous pouvez nous donner un exemple de litige qui pourrait inspirer certaines personnes et faire appel à vous parce qu'ils se sentiront concernés?
4: Quelqu'un qui est démarché pour la pose de panneaux photovoltaïques. Le commercial dit, voilà, ça va vous rapporter ça et ça. Il monte un dossier. La personne dit, bah, effectivement, ça va me coûter cher. Je voudrais me rétracter. Elle appelle la société qui lui dit « Ah non, non, madame, vous pouvez pas, ou monsieur, vous pouvez pas vous rétracter puisque maintenant ça a été signé. » Eh bien non, il y a un droit de rétractation qui existe dans le Code de la consommation qui dit que le droit de rétractation commence au moment de la livraison du matériel. Donc on peut intervenir en disant « Le matériel n'est pas livré, le droit de rétractation s'applique, vous devez annuler le dossier. »
3: Donc avec votre expérience, vous avez une certaine expertise et vous pouvez aider concrètement les gens qui prennent contact avec vous.
4: Oui, bien sûr.
3: Je me tourne vers vous, Marie-Laure Brugère. Que Choisir Ensemble a également des partenariat avec les maisons de France Service.
5: Oui, effectivement, depuis 2024, nous avons développé des permanences mensuelles dans les maisons France Service. Ce dispositif nous permet d'ancrer d'une part notre association sur les territoires ruraux et aussi d'aller au-devant des consommateurs qui ne viendraient pas forcément nous voir à Limoges. Et l'idée, c'est bien que ces consommateurs puissent bénéficier d'un service équivalent à celui qu'ils pourraient trouver en zone urbaine.
3: Vous allez aller aussi sur des marchés prochainement dans le cadre de la campagne du printemps des consommateurs?
5: Oui, c'est toujours dans l'idée d'aller au-devant des consommateurs et de faire connaître nos missions, nos actions, nos combats. Et l'idée, c'est aussi peut-être de sensibiliser ces consommateurs à devenir bénévoles au sein de notre association. Et ça nous permet aussi d'échanger avec ces consommateurs, de voir quelles sont leurs préoccupations et de leur présenter aussi nos différentes missions.
3: Alors, je vais rappeler aux auditeurs les dates. Vous serez présents notamment au marché de Saint-Junien le 20 juin et puis on termine avec le marché de Limoges le 27 juin. Joël Boulesté, est-ce que vous pouvez nous parler du partenariat de votre association avec Limoges Habitat?
6: Notre partenariat avec Limoges Habitat consiste à avoir présenté au sein du conseil de consultation locative de ce bailleur social des candidats pour siéger en tant que représentants des locataires dans leurs institutions. Donc nous aidons ces représentants à faire un lien entre l'institution Limoges Habitat, ses services et les locataires, de telle façon à répondre à des questions, à des besoins qui émergent des locataires, des demandes qu'ils ont vis-à-vis de leur bailleur, de leur propriétaire. De la même façon, à la demande de ce bailleur social, nous faisons des actions spécifiques sur l'économie de l'eau, sur comment aller chercher le chèque énergie, sur comment comprendre la facture de régularisation de charges. Et cette représentation est une mandature qui est d'une durée de 4 ans. Et justement, cette année vont revenir ces élections. Donc, il est absolument évident que nous allons souhaiter continuer ce partenariat et solliciter tous les locataires de Limoges Habitat pour, d'une part, venir se présenter sur les listes de représentants des locataires que nous allons vouloir présenter, mais aussi nous soutenir de façon à avoir suffisamment de voix pour avoir des représentants dans ces conseils de locataires.
3: Enfin, quelle est la démarche pour adhérer à l'association et être aidé?
6: Alors, je dirais que nous sommes en réponse à toutes les personnes qui nous interrogent par téléphone, en venant nous rencontrer. Et sur le principe, nos conseils, au départ, sont gratuits. C'est uniquement si une personne a besoin que nous l'aidions dans la résolution d'un litige, que nous intervenions en son nom, où la loi nous impose qu'il y ait un lien juridique entre la personne que nous représentons et notre identité. Ce lien juridique, c'est l'adhésion. Cette adhésion, votée en Assemblée Générale, elle est de 38 € pour un an. Nous faisons également des adhésions sociales, mais cette adhésion, elle est aussi souvent une adhésion de soutien, c'est-à-dire toute personne qui souhaite que nous continuions à assurer notre présence et nos actions au niveau du département peuvent nous aider en nous apportant leur adhésion, sans y avoir un besoin personnel.
3: Pour Kaolin, Yasmine Kichou.
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2: À Saint-Julien, la ludothèque La Roulotte recrute un coordinateur, une coordinatrice du projet associatif pour un CDD de 6 mois à temps partiel à partir de septembre. Vos missions, organisation, suivi administratif, financement, appui aux ressources humaines, le poste n'inclut ni management ni rôle décisionnel. Vous êtes attendu comme appui et force de proposition. Candidature souhaitée avant le 25 juin. Plus d'infos, ludobus-la-roulotte.fr. La communauté de communes Pays Nexon Mont de Chalut recherche un agent technique en renfort afin de réaliser les contrôles des installations d'assainissement non collectif. Le lieu du travail sera 6 places de l'église à Nexon. Le poste est à pourvoir le 1er juillet, date limite de candidature le 22 juin, emploi temporaire de 6 mois. Vos missions, réaliser les contrôles des installations d'assainissement non collectif existantes, réaliser ponctuellement les contrôles des installations, assurer le suivi administratif des dossiers. Toutes les informations auprès de la communauté de communes Pays Nexon, Mont de Chalut. 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À bientôt.
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2: Bonjour, bonjour à tous. Jusqu'à 39 degrés attendus cet après-midi, 60 départements placés en vigilance orange, canicule, près de 41 millions de personnes sont concernées en France et sans doute encore plus demain. Météo France se prépare à activer des vigilances rouges ce dimanche et anticipe que la journée de lundi pourrait devenir la plus chaude jamais mesurée dans l'Hexagone, tout mois confondu. L'organisme évoque un épisode similaire aux canicules de juillet 2019 et août 2003 en termes de durée et d'intensité. Face à cette situation, le Premier ministre active le centre interministériel de crise. 14 ministres vont se réunir en fin de matinée place Beauvau avec des inquiétudes, notamment demain pour la fête de la musique. Même si le ministre de l'Intérieur assure qu'il n'y aura pas de remise en question générale des festivités, certaines villes comme Poitiers, Brive ou encore Boulogne ont décidé d'annuler leurs animations. À Paris, le concert de la France Insoumise pour la fête de la musique lui est finalement autorisé par la justice. Le tribunal administratif suspend la décision du préfet de police. Il estime que les risques de troubles à l'ordre public invoqués ne sont pas suffisamment justifiés. Deux morts dans le crash d'un avion de tourisme hier en Loire-Atlantique. L'engin qui s'était envolé un peu plus tôt de Rennes s'est écrasé dans un champ sur la commune de La Baule. Les circonstances de l'accident ne sont pour le moment pas connues. Nice assouplit sa réglementation pour les locations touristiques type Airbnb. Les propriétaires pourront, dès le 1er septembre, louer leur logement 120 jours au lieu de 90. Une décision du maire Éric Ciotti votée hier en conseil municipal et qui suscite la colère de la gauche. Et puis, c'est une première depuis le début de la Coupe du Monde. Le joueur du Paraguay, Miguel Almirón, a été expulsé pour avoir caché sa bouche hier en parlant à un adversaire pendant le match contre la Turquie. Les Paraguayens se sont imposés 1-0. À retenir aussi cette nuit la victoire du Maroc 1-0 face à l'Écosse et du Brésil 3-0 face à Haïti. Ou encore des États-Unis qualifiés pour les 16e de finale après leur succès 2-0 contre l'Australie. Excellente matinée à tous.
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4: Bonjour, bonjour à tous. Direction l'hippodrome de Compiègne et les 2800 mètres de la piste en gazon à l'occasion du Quintet Plus de ce samedi 20 juin 2026. Il réunira seulement 13 concurrents âgés de 4 ans et au-dessus disputés dans le prix Racing Care. Le départ sera donné vers 15h15. En tête de notre sélection, le 8, Sapristi, venant de prouver son retour en forme, il doit confirmer et visera la victoire. Suivi du 4, Spanish Like, qui peut à très belle cote prendre une place sur le podium. Le 10, Dempy, toujours présenté à bon escient. Le 9, Aviasor, doit être racheté impérativement. Et enfin, le 11, Chelsea du Nignan, préparé avec le plus grand soin par Nicolas Paysan. Il complétera notre sélection. Une sélection que vous pouvez retrouver sur ma chaîne YouTube Tom Kazak, les pronostics hippiques avec mes dernières minutes. Donc notre choix aujourd'hui, premier le 8, Sapristi. Second le 4, Spanish Light. Troisième le 10, Dempy. Quatrième le 9, Aviasor. Cinquième le 11, Chelsea du Nignan. Le second choix, l'As. Le 3 et le 12. Et à vous la fortune.
3: Bonne matinée.

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3: Un exercice incendie grandeur nature s'est déroulé dans la soirée du 23 avril dernier, dans l'un des monuments les plus emblématiques de Limoges. Les sapeurs-pompiers de la Haute-Vienne ont simulé un départ de feu dans les combles de la cathédrale Saint-Étienne. Objectif, tester les capacités d'intervention, mais surtout la protection d'un patrimoine aussi fragile qu'irremplaçable. Un enjeu devenu central ces dernières années après plusieurs sinistres majeurs en France. Au lendemain, on a fait le point avec le directeur de cabinet du préfet de la Haute-Vienne, William Ogu. Monsieur William Ogu, bonjour.
4: Bonjour.
3: Hier soir, un incendie a été simulé dans les combles de la cathédrale de Limoges. Comment s'est déroulé cet exercice et quels étaient ses objectifs prioritaires?
4: Alors, cet exercice s'est bien déroulé. Il avait pour raison d'être le fait de considérer le risque incendie dans ce bâtiment, alors qu'il n'est pas exposé particulièrement à un risque d'incendie, mais simplement sa structure, ses contraintes bâtimentaires font qu'une intervention de pompiers dans ce bâtiment prend tout de suite une autre tournure ou une autre dimension que dans un bâtiment plus classique. Et donc les objectifs de cet exercice étaient justement de tester un peu les plans qui existent déjà sur comment est-ce qu'on intervient, comment est-ce que les pompiers interviennent si jamais un feu se déclenche, où est-ce qu'ils se positionnent, comment ils agissent. Et par ailleurs, un autre objectif important était celui de tester aussi la sauvegarde des œuvres culturelles, puisque ça fait partie des dimensions importantes.
3: On reviendra aux œuvres un peu plus tard si vous le voulez bien. Depuis l'incendie de la cathédrale Notre-Dame de Paris le 15 avril 2019, qui a détruit, rappelons-le, une grande partie de la toiture et la flèche, après un feu parti dans la charpente, la question de la vulnérabilité des monument historique est au cœur des préoccupations. En quoi l'exercice mené hier à Limoges s'inscrit-il directement dans ce retour d'expérience nationale?
4: Alors, il y a un besoin de savoir réagir très rapidement et donc d'être préparé. Avant cela, il y a aussi des choses qui sont faites pour limiter le risque d'éclosion d'un incendie. Donc ça concerne peut-être un peu moins les pompiers et davantage le ministère de la Culture qui gère ce bien puisque c'est un bien de l'État, la cathédrale, et donc avec des travaux réalisés pour maintenir la sécurité. Et cet exercice opérationnel a quand même des incidences et nourrit justement toutes ces questions de travaux, puisque par exemple aujourd'hui, après l'exercice, ça a permis de voir que l'installation de colonnes sèches dans le clocher serait une bonne chose dans la perspective d'un sinistre.
3: On le rappelle aux auditeurs, vous y étiez hier soir lors de cet exercice. Peut-être que les pompiers du 10-87 pourraient plus me répondre, mais je vais tout de même vous poser la question. Les monuments historiques présentent donc, vous l'avez dit, des contraintes très spécifiques pour les secours. Et quelles difficultés avez-vous souhaité tester lors de cette intervention nocturne plus précisément?
4: Alors bon, les difficultés inhérentes à la cathédrale, il y en a plusieurs, mais vous voyez, par exemple, une partie de la charpente de la cathédrale est en bois, donc ce qui évidemment en cas d'incendie génère un risque de propagation très important. De même pour le clocher ou le beffroi de la cathédrale, de l'extérieur on voit la maçonnerie et les pierres, mais en son sein toute la structure porteuse des cloches est faite en bois elle aussi, et donc très fragile. Et puis il y a des contraintes d'espace, une étroitesse des passages qui complique l'intervention des pompiers, une conception qui n'a pas été initialement pensée pour les manœuvres pompiers et donc qui évidemment complique les interventions et dont il faut tenir compte.
3: Oui, à l'époque de sa construction effectivement on ne pensait pas aux pompiers. La question de la sauvegarde des œuvres d'art est centrale, on en parlait à l'instant. Comment les équipes sont-elles préparées à intervenir sans aggraver les dommages sur ce type de patrimoine?
4: Il y a différentes choses. D'abord, pour être très honnête, il y a des priorisations d'œuvres très importantes et d'autres qui le sont moins. Ensuite, parmi les œuvres, il y en a qui sont mobiles et qui peuvent être déplacées. Il y en a d'autres qui ne peuvent pas l'être, mais donc qui sont protégées autrement, notamment par des mécanismes de bâches ignifugées. Voilà, donc c'est un ensemble de dispositions qui sont prises pour assurer la sauvegarde des œuvres culturelles de la cathédrale.
3: Alors, on parle à l'instant des pompiers. Une vingtaine de sapeurs-pompiers étaient mobilisés hier. Est-ce suffisant face à un scénario réel où cet exercice permet-il justement d'ajuster les moyens nécessaires?
4: Alors, l'exercice permet d'ajuster les moyens nécessaires. La vingtaine d'effectifs pompiers présents, c'était au début de l'intervention, c'est-à-dire un peu au premier départ, si j'ose dire. Et en fait, au cours de l'exercice, il y a, de manière simulée, évidemment, des renforts qui ont été appelés. Donc, à l'arrivée, c'était plutôt une quarantaine de pompiers qui étaient mobilisés.
3: Avec des engins?
4: Avec des engins, donc une vingtaine d'engins, un peu moins, je crois, 16 de mémoire, mais voilà, c'était plutôt de cet ordre de grandeur-là.
3: Alors, après cet exercice, donc, quels premiers enseignements au lendemain tirez-vous? Est-ce qu'il y a déjà des points d'amélioration identifiés dans l'organisation ou les procédures?
4: Ce que je peux vous dire à chaud, c'est que l'exercice a été très satisfaisant pour les pompiers et de manière plus générale pour l'État, puisque je mentionnais à l'instant le fait que cet exercice a permis de confirmer un certain besoin de travaux en matière de sécurité incendie. Donc ça, c'est une première chose. La deuxième chose, c'est que ça a globalement confirmé le plan d'intervention. Ça a été testé hier et ça a été validé.
3: Enfin, au-delà de cet exercice ponctuel, plus globalement, comment s'inscrit cet exercice dans une stratégie plus large de prévention des risques dans les monuments historiques? sur toute la Haute-Vienne.
4: Le SDIS est au cœur un peu de cette stratégie-là. Hier, donc, la cathédrale faisait l'objet d'un exercice en tant que bien de l'État, mais le SDIS effectuera d'autres exercices sur d'autres monuments emblématiques de Limoges ou du reste du département, qui sont pour leur part peut-être propriété des communes. Et puis, la sauvegarde des œuvres culturelles, de manière générale, c'est quelque chose qui s'est développé depuis justement l'incendie en 2019 de Notre-Dame de Paris, et donc qui fait l'objet de planifications nouvelles ou renouvelées pour prendre ça en compte aussi davantage désormais.
3: Monsieur Augu, merci beaucoup pour toutes ces explications.
4: Merci à vous.
3: Pour Kaolin, Yasmine Kichou.
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1: Télé. Bonjour, ma sélection télé pour votre soirée du samedi 20 juin sur TF1, le grand concours divertissement. Réunis autour d'Arthur, 19 candidats s'affrontent sur des questions de culture générale. Pour cette nouvelle soirée de jeu, on retrouve notamment Sidonie Bonnec, Camille Serre et Issa Doumbia. Sur France 2, la fête de la musique 2026 à Orange, divertissement présenté par Laurie Tillman. Sur M6, la Coupe du Monde avec Allemagne-Côte d'Ivoire. Sur France 3, meurtre à Montauban, téléfilm. Alors que Montauban célèbre sa fête annuelle, Patrick Delmas, l'entraîneur le plus en vue de la ville et ancienne star du rugby, est assassiné, abattu d'une balle dans l'œil. Sur France 4, en roue libre, film avec Marina Foïs. La folle histoire de Louise qui se retrouve un jour prise au piège dans sa propre voiture, terrassée par une attaque de panique dès qu'elle veut sortir. Paul vole la voiture et du coup la kidnappe. Sur France 5, Échappée belle, magazine sur le thème Suisse entre lac et sommet. Et puis sur Arte, Serengeti, la grande cavalcade des animaux, série documentaire. Très belle soirée télé à tous.
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1: Bonjour, bonjour à tous. Jusqu'à 39 degrés attendus cet après-midi, 60 départements placés en vigilance orange canicule. Près de 41 millions de personnes sont concernées en France et sans doute encore plus demain. Météo France se prépare à activer des vigilances rouges ce dimanche et anticipe que la journée de lundi pourrait devenir la plus chaude jamais mesurée dans l'Hexagone, tout mois confondu. L'organisme évoque un épisode similaire aux canicules de juillet 2019 et août 2003 en termes de durée et d'intensité. Face à cette situation, le Premier ministre active le centre interministériel de crise. 14 ministres vont se réunir en fin de matinée place Beauvau avec des inquiétudes, notamment demain pour la fête de la musique. Même si le ministre de l'Intérieur assure qu'il n'y aura pas de remise en question générale des festivités, certaines villes comme Poitiers, Brive ou encore Boulogne ont décidé d'annuler leurs animations. À Paris, le concert de la France Insoumise pour la fête de la musique lui est finalement autorisé par la justice. Le tribunal administratif suspend la décision du préfet de police. Il estime que les risques de troubles à l'ordre public invoqués ne sont pas suffisamment justifiés. Deux morts dans le crash d'un avion de tourisme hier en Loire-Atlantique. L'engin qui s'était envolé un peu plus tôt de Rennes s'est écrasé dans un champ sur la commune de La Baule. Les circonstances de l'accident ne sont pour le moment pas connues. Nice assouplit sa réglementation pour les locations touristiques type Airbnb. Les propriétaires pourront, dès le 1er septembre, louer leur logement 120 jours au lieu de 90. Une décision du maire Éric Ciotti votée hier en conseil municipal et qui suscite la colère de la gauche. Et puis, c'est une première depuis le début de la Coupe du Monde. Le joueur du Paraguay, Miguel Almirón, a été expulsé pour avoir caché sa bouche hier en parlant à un adversaire pendant le match contre la Turquie. Les Paraguayens se sont imposés 1-0. À retenir aussi cette nuit la victoire du Maroc 1-0 face à l'Écosse et du Brésil 3-0 face à Haïti. Ou encore des États-Unis qualifiés pour les 16e de finale après leur succès 2-0 contre l'Australie. Excellente matinée à tous.
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3: Bonjour à toutes et à tous et bienvenue sur l'antenne de Kaolin à la mi-journée de ce samedi 20 juin. Un samedi caniculaire, un département placé sous vigilance orange, des conditions qui seront assez chaudes cet après-midi et qui le seront encore plus demain. Soyez donc vigilants. Pensez bien évidemment à vous hydrater et à rester le plus au frais possible. Les conditions caniculaires qui sont maintenues jusqu'à lundi au moins, voire plus. Les températures qui seront à leur pic de chaleur demain dimanche, mais également lundi. Soyez vigilants. Je vous souhaite malgré tout de passer un très bon week-end.
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6: Et ici et maintenant, nous avons rendez-vous avec Fabrice Garcia Carpintero, créateur, auteur, éditeur, enfin plein de choses très différentes. On parle de couteau suisse de la création vous concernant parfois. Oui. Et donc on va passer 45 minutes ensemble et vous allez nous raconter un petit peu tout votre processus, d'où vous venez et votre processus créatif. En plus, cette émission, a priori, la première fois qu'elle sera diffusée sur notre antenne, ça sera quasiment le jour de votre anniversaire. Donc vous avez bientôt 46 ans dans quelques jours, puisque nous l'avons enregistré dans les conditions du direct un peu avant. Bonjour Fabrice.
7: Bonjour Denis. Bonjour Yasmine.
8: Bonjour.
6: Yasmine, vous avez un certain nombre de choses à nous dire sur Fabrice, je crois.
8: Oui, peut-être pour les auditeurs qui ne le connaîtraient pas encore, un léger résumé de votre portrait. Alors aujourd'hui, vous l'avez dit Denis, dans notre émission Entre nous, nous recevons donc un homme difficile à résumer en une seule profession, écrivain, slameur, éditeur, réalisateur, scénariste, organisateur de festivals, ancien enseignant, animateur d'ateliers d'écriture. Fabrice Garcia Carpintero fait partie de ces personnalités qui refuse les cases. Né à Toulouse, installé en Limousin depuis son adolescence avec des allers-retours pour les études, il a créé les éditions Blackout, accompagné des centaines d'auteurs, porté des projets culturels participatifs auprès des scolaires, des étudiants ou encore des habitants des quartiers populaires. Son univers mêle littérature, cinéma, slam et engagement humain. Ces dernières années, il s'est notamment illustré à travers plusieurs courts-métrages, la création du festival Les Pleins Feux, alias PFEU, à Limoges, et le développement du film d'animation Regarde-moi, inspiré de son expérience de père d'un enfant autiste. Pendant près d'une heure, nous allons revenir sur son parcours atypique, sa vision de la culture, de la transmission et de la création artistique. Fabrice Garcia Carpintero, enchanté, eh bien bonjour effectivement et merci d'être avec nous.
7: Merci à vous pour l'accueil.
6: Alors Fabrice, vous commencez à faire du slam à quel âge ? Apparemment, vous êtes quand même passionné de l'écriture, vous avez toujours écrit beaucoup. À quel âge ça a commencé pour vous ? Et à quel moment vous êtes dirigé vers le slam ?
7: Alors, la littérature, l'écriture littéraire sous forme de nouvelles, ça date de mes études sur Toulouse et même un peu avant au lycée. Je me souviens du premier recueil de nouvelles complet dont j'étais satisfait, c'était à la fac. Ouais. Ça devait être dans les début des années 2000. Et après, j'ai fait des stages en tant que pigiste pour la Dépêche du Midi, notamment, et le Populaire du Centre, ici. Et à la suite de ça, j'ai créé la maison d'édition en 2006. Donc on fête les 20 ans des éditions Blackout cette année. On fera une grande fête en octobre. On aura l'occasion d'y revenir. Et le slam, il est arrivé tout naturellement parce que je recherchais des auteurs, parce que j'ai une ligne éditoriale assez particulière qui est la littérature noire. Pas le polar, la littérature noire. On fera le distinguo tout à l'heure si vous voulez.
6: Oui. Et, donc, mais vous pouvez expliquer un petit peu ce qu'est la littérature noire d'ores et déjà.
7: D'ores et déjà. Mmh. Donc la grande différence, c'est que pour le polar, il y a une véritable enquête, voilà, avec des policiers. Avec l'univers scientifique lié à la police, la recherche d'indices, etc., la recherche d'un criminel. Alors que dans la littérature noire, des fois il y a des assassinats, des fois il y a des enquêtes, mais ce n'est pas ce qui importe en fait. Ce qui importe véritablement, c'est tout l'enrobage.
6: Le climat,
7: l'ambiance. Les luttes sociales aussi, beaucoup, on retrouve ça. On retrouve la psychologie des personnages, voilà, les ambiances un peu torturées, ce genre de choses. Donc il me fallait vraiment cibler des auteurs à l'époque. Je cherchais activement, ce qui n'est plus le cas maintenant. Aujourd'hui, c'est plutôt les auteurs qui me cherchent. Donc je faisais le tour des cercles littéraires sur la région. Et je suis tombé sur une scène ouverte de slam avec un groupe qui s'appelait les Slam Time Bank à l'époque. Donc ça devait être en 2007, et j'ai entendu des textes déclamés par un monsieur qui s'appelle Christian Brissard. Et en écoutant ces textes, alors il avait un format de slam assez intéressant aussi, parce que c'était des slams sous le format Nouvelle à chute. Donc c'était des slams à chute de 3 minutes, c'était assez sympathique. Et surtout, ça collait parfaitement à la ligne éditoriale de Blackout. Je ne sais pas comment ça s'est goupillé ensuite, je ne saurais plus exactement comment ça s'est passé, mais il est venu me voir avec un recueil de nouvelles. C'est lui qui est venu. Et il avait un recueil de 20 nouvelles, et j'avais un format à l'époque de 6-7 nouvelles par recueil. Donc j'ai fait une sélection, et naturellement, je suis allé piocher la première nouvelle qu'il avait écrite, la dernière en date, et puis tout un éventail entre les deux. Et est sorti le premier recueil d'un autre auteur que moi dans ma maison d'édition, qui était L'Arrache-Lecteur, voilà, de Christian Brissard. Et c'est comme ça que je suis arrivé au slam. J'ai lié une amitié qui dure encore aujourd'hui, 18 ans, 19 ans après. J'ai intégré les Slam Time Bank, j'ai proposé mes premiers textes slam. Et ce que j'appréciais dans le slam à l'époque, et c'est toujours le cas aujourd'hui, c'est la diversité et l'aspect protéiforme de cet art. Il prend la forme que l'artiste veut bien lui donner. Que si je devais faire un tout petit reproche, alors quand on parle de slam, on parle de Grand Corps Malade. Si je devais faire un tout petit reproche à Grand Corps Malade, c'est qu'il a formaté un peu l'opinion publique sur ce qu'était le slam. Et aujourd'hui, quand on parle de slam aux jeunes, ils s'imaginent tout de suite le flow de Grand Corps Malade avec sa grosse voix, et puis surtout la poésie assez classique de Grand Corps Malade. Alors qu'en fait, ça peut prendre toutes les formes possibles et envisageables. Je parlais de Nouvelles à chute avec Christian Brissard, mais ça peut être du conte, ça peut être autobiographique, ça peut être de la fiction, ça peut être de l'autofiction, ça peut être des textes un peu surréalistes comme les miens, un peu baroques. Donc moi, j'ai trouvé ma façon d'écrire personnelle. J'ai déclamé à ma manière, et c'est ça, c'est l'espace de liberté qu'on a sur scène. De fond et de forme.
6: Alors, pour vous, le slam de Fabrice Garcia Carpintero, c'est quoi? C'est un texte scandé de quelle manière?
7: C'est assez particulier. Vous voulez un extrait?
6: Par exemple.
7: Ok, allez. Âtre enclavé d'ordures, ou pur, purin, en purée clastique, qu'en pire en coulure, pyroclastique de mes méninges abstruses. Fumeuse vomissure de mes raisonnements ardents, entre mes commissures circonscrits, j'étais perdu, paumé, prostré, recroquevillé dans un coin obscurément éclairé à la lueur de mon magma cervelé, quand tout à coup, la fêlure, la cassure, la fissure, la brutale ouverture, et face à la faille, à défaut d'entrailles, je défaille et m'efface, oui, face à la faille, à défaut d'entrailles, je défaille et m'efface. Et ça dure 3 minutes.
6: Et ce texte s'appelle
7: Krakatoa.
6: Krakatoa.
8: Et il faut une bonne diction, j'ai l'impression.
7: Ah oui, on fait beaucoup de on s'amuse autour des virelangues. Beaucoup dans les ateliers que je mène. Et donc, je connais bien une quarantaine de virelangues par cœur, donc ça permet de s'entraîner. Et j'étais ce matin en atelier, j'avais 4 heures d'atelier ce matin à Châteauneuf-la-Forêt, avec une classe de 3e.
6: Voilà. Et le sujet, c'était quoi?
7: Oh, ce matin, c'était, on était sur les passions. Voilà. On a des sujets un peu différents à chaque fois. C'est eux qui les choisissent à chaque fois. Après, j'ai d'autres dispositifs sur lesquels les sujets sont imposés. Par exemple, là, ce lundi, on avait le grand final du prix littéraire Mosaïque en Limousin, prix littéraire Slam Mosaïque en Limousin, pour lequel je rencontre entre 500 et 1000 jeunes tous les ans. Là, cette année, on était aux alentours de 600. Et je fais écrire ces jeunes. Alors, j'avais 17 établissements, 28 classes, 600 jeunes. Et je les vois 2 fois 2 heures. On écrit ensemble autour d'une thématique imposée. Cette année, c'était la solidarité. Tous les jeunes écrivent un texte de slam. Tous les textes sont lus par un comité de lecture. Et un texte est élu par coup de cœur par classe. Et après, je regroupe tous ces jeunes à l'Opéra de Limoges. Et l'élève élu coup de cœur monte sur scène devant tous les jeunes pour déclamer son texte et représenter sa classe. Et après, on remet les prix.
6: Alors vous avez quand même relativement l'habitude de ce genre de choses, de valoriser en fait le travail que vous faites avec des classes, puisque tout ce travail de création, on l'a compris, c'est aussi un travail de transmission. Vous travaillez énormément sur la transmission. Personnellement, la première fois qu'on s'est croisé physiquement, je faisais un reportage sur une juste parmi les nations qui avait reçu la Légion d'honneur la même année. Et vous avez travaillé avec une classe de collège de Saint-Germain-les-Belles, une classe de 3e, je crois, et vous avez fait un film et les gamins slamaient, déclamaient sur le film.
7: Alors, c'est marrant qu'on parle de ça parce que. Avant-hier, j'ai eu l'occasion de revoir le film. Il a été diffusé à Nauriac pour le congrès de la FMD.
6: Et on rappelle que le film s'appelle Jacqueline et les enfants de Maintintin.
7: De Maintintin.
6: De Maintintin, oui.
7: Ouais, c'est un château de Lozé. Donc c'était l'œuvre de secours aux enfants. Et je l'ai revu il n'y a pas longtemps. J'ai eu la chance de revoir aussi un des jeunes qui a participé à cette aventure-là. C'était une très très grande aventure, ça a été extraordinaire ce qui s'est passé avec les jeunes là. Alors effectivement, quand je travaille avec des jeunes, l'idée c'est de valoriser, voire survaloriser le travail qui est effectué par les jeunes. Donc ça passe par la création de recueils, ça passe par l'enregistrement audio et ça passe également par la vidéo. Et là l'idée c'était de créer un docu, alors moi j'appelle ça un docu slamé. C'est un documentaire slamé où on part sur des bases historiques réelles et on laisse une certaine marge de liberté de présentation par les jeunes qui vont écrire des poèmes sur une réalité. Et là, c'était sur Jacqueline Bale qui a aidé des enfants juifs à se cacher pendant la Seconde Guerre mondiale. Donc ils ont slamé. On a eu plusieurs prix. On est monté 2 fois à Paris avec cette classe. On est monté une fois pour le prix Annie et Charles Corin. Ils ont eu une mention spéciale à ce prix-là, c'est pour l'enseignement de la Shoah. Et ils ont gagné le trophée Slam à l'école avec Encore Malade et Mark Kelly Smith. Mark Kelly Smith qui est l'inventeur du slam qui venait exprès de Chicago, catégorie slam collectif. Donc ils ont pu monter sur le théâtre, la scène du théâtre du Petit Saint-Martin à Paris. En compagnie de Encore Malade pour slammer leur texte. Avec de la vidéo derrière, on avait projeté de la vidéo.
6: C'est en 2023 ça, c'est ça?
7: Oui, c'était il y a 2 ans. Mmh. Il y a 2-3 ans. Ouais. Et oui, c'est un projet qui date, mais ça reste gravé dans la mémoire des jeunes. Vous auriez entendu le discours que Joseph, donc un des jeunes qui a fait le déplacement avant-hier, a écrit sur cette aventure, c'était vraiment touchant.
6: Qu'est-ce qui vous a remonté comme un retour d'expérience, justement, de ce parcours qu'il a fait avec vous? Parce que là, il a passé le bac, peut-être?
7: Non, je ne crois pas qu'il ait passé le bac encore. Il était en troisième quand on a fait. Peut-être.
6: Ah, il doit pas être. Pas loin. Mmh.
7: Ce qui est important, en fait, c'est le goût de l'écriture. C'est-à-dire qu'on plante des graines, on sème, et puis on espère que ça portera ses fruits, qu'on aura laissé l'envie aux jeunes d'écrire leurs propres textes et de continuer dans cette voie-là. Après, Joseph, il était déjà engagé sur la voie du devoir de mémoire, puisqu'il est porte-drapeau. Et donc, il a continué ce travail-là. Et quand j'ai entendu son discours, je me suis dit, bon, il a fait pas mal de progrès aussi sur l'écrit. Donc, il doit pratiquer l'écrit aussi derrière, ce qui est vraiment plaisant, parce que c'est pour ça qu'on travaille aussi, quoi.
6: On va faire une petite pause musicale. Alors, je suis vraiment désolé, je vais faire dans la banalité absolue, mais c'est un extrait d'un album de Grand Corps Malade qui slam, mais surtout chante. Hein. C'est l'album 2023, l'album Reflet au pluriel, et le titre s'appelle « Retiens les rêves ».

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2: Voilà, c'était un extrait de l'album Reflet de Grand Corps Malade. Ce titre retient les rêves où Grand Corps Malade, de sa voix grave, non seulement slam, mais aussi chante. Alors, vous chantez également?
3: Non, je chante comme une casserole. Non, moi je ne fais que slammer.
2: Je rappelle qu'on est toujours avec Fabrice Garcia Carpintero.
3: Oui. Oui. Après, moi, il m'est arrivé une fois de reprendre un texte de Grand Corps Malade. C'était Mesdames. Veuillez accepter, Mesdames, ces quelques mots comme un hommage à votre gente que j'admire, qui crée en chat comme un orage. Le concert des femmes joue pour des femmes, lors de la journée dédiée aux droits des femmes. Voilà, c'était une centaine de musiciennes, c'est à Boisseuil, et elle m'avait demandé de reprendre le texte de Grand Corps Malade. Mmh. Donc il y a des textes forts qui sont très appréciés, effectivement. La question c'était?
2: Non, c'était Yasmine qui va vous la poser.
3: Ah d'accord, ok. Je vous écoute, Yasmine.
4: Une question à propos de quoi? À propos du slam, Denis, ça vous intéresse? J'aurais voulu savoir, par exemple, est-ce que les jeunes écrivent différemment aujourd'hui?
3: Alors, différemment dans le fond ou dans leur façon de d'écrire?
4: Parce que... dans leur façon, et puis aussi autre question parallèle, est-ce que quels sont les sujets les plus abordés? Vous aviez dit tout à l'heure... Peut-être alors, tout ce qui a à faire aux sentiments, j'imagine, peut-être, oui, ça les intéresse toujours, ça c'est universel.
3: Oui, alors effectivement, donc dans la façon d'écrire, le portable prend de plus en plus d'importance. Mm-hmm. C'est-à-dire que souvent, ils vont être sur leur portable à écrire. Alors en classe, moins, mais quand on les a en périscolaire, ils sont souvent sur leur portable. Mmh. J'ai pas de soucis d'intelligence artificielle pour l'instant. Ils sont assez réglo là-dessus. Je pense pas que ce soit un souci encore. Ça risque de le devenir, mais pour moi, ça l'est pas encore.
4: C'est le regard que vous portez sur l'évolution, parce que ça touche effectivement l'écriture au niveau du slam, mais aussi, on l'a dit, vous touchez aussi à l'écriture, à la musique, au cinéma, et dans ces cas-là aussi, l'IA peut interférer.
3: On pourra revenir sur ce sujet-là tout à l'heure, quand on parlera de Regard de moi, si vous voulez.
4: Oui.
3: Après, au niveau du fond de ce qu'ils disent, j'ai l'habitude de travailler avec des adolescents, et l'adolescence, c'est pas une période facile, surtout actuellement. Conditions actuelles, c'est pas évident. Donc ça reflète l'air du temps, hein, le slam. C'est les difficultés à comprendre ce qui se passe autour. Alors là, en plus, si on aborde la solidarité, ça devient presque politique. Il y a c'est leur parole. Ils donnent leur avis avec leurs mots à eux et avec un espace de liberté d'expression qui leur permet de se lâcher un peu. Donc c'est surprenant des fois, oui.
4: Oui, ça peut être surprenant. Et en parlant d'un autre espace culturel, on va dire, vous touchez, donc on l'a dit à l'instant, au cinéma. Qu'est-ce que le cinéma permet que l'écriture ne permet pas?
3: C'est une autre façon de voir les choses.
4: Un autre médium.
3: C'est notre façon de raconter les histoires. C'est pas du tout la même chose. Le cinéma, en fait, c'est comment montrer sans avoir à dire. Normalement, les images, elles parlent d'elles-mêmes. On n'a pas forcément besoin de narration derrière pour montrer qu'il y a de la solidarité. Il suffit de montrer quelqu'un qui tend la main à quelqu'un d'autre. On n'a pas besoin de parler de solidarité. Ça devient intrinsèque, quoi. Ça devient naturel. Et toute la difficulté du cinéma, c'est de rester naturel comme ça. C'est-à-dire de pas être dans l'explication, dans la description.
4: Et alors, on parlait à l'instant d'un court-métrage. Il y en a un second aussi, j'ai vu ça, le court-métrage Perturbation.
3: Oui.
4: Qui a connu un joli parcours en festival.
3: Oui, aussi.
4: Qu'est-ce que vous avez ressenti à ce moment-là?
3: C'est un contexte assez particulier, puisque on tombe dans des... Quand on a une œuvre, quand on veut faire de l'art, il faut avoir quelque chose à dire. Voilà. À ce moment-là, c'était le Covid. Moi, je suis à moitié paranoïaque, hypochondriaque, etc. Donc, je ne suis pas sorti de chez moi. Je suis pas sorti de mon jardin. J'ai un petit jardin qui fait 40 mètres carrés devant chez moi. Et avec mon fils, on ne sortait pas. Ma femme faisait partie des indispensables. Elle travaillait dans la grande distribution, donc elle devait sortir. Mais nous, on ne sortait pas. On nettoyait tout quand elle rentrait, etc. On était un peu parano. Et on sortait tous les jours à peu près une heure avec mon fils. Mon fils s'intéressait à la vidéo et à la photo beaucoup, donc je lui montrais comment fonctionnait un boîtier photo numérique classique, un Canon de base. Et moi, j'avais mon Panasonic pour faire de belles images à côté. Et donc, on s'amusait. Il nous fallait bien des sujets pour filmer, pour s'exercer. Et on a trouvé des insectes. Mmh. Donc, on est allé chercher tous les insectes qu'on pouvait trouver dans les 40 mètres carrés de jardin. Donc, on avait des gens... C'est tombé pendant... au début du printemps, donc ça allait, c'était pas mal. On avait des gendarmes, on avait des escargots, on avait des abeilles, des guêpes, des bourdons, toute la biodiversité qu'on peut trouver dans un jardin en ville. Et on s'amusait à faire de la macro. Donc pendant tout le film, on s'imagine qu'on est en pleine forêt, un truc extraordinaire avec des animaux partout. Et en fait, à la fin, il y a un plan, il y a une certaine forme de dramaturgie sur la fin, où il y a un plan où on décolle. Et on voit qu'on est dans un jardin et après la caméra tourne, pivote et on voit qu'on est en ville, en centre-ville et qu'il y a des bâtiments partout et on passe de la couleur des insectes à du noir et blanc et après à la fin on rentre dans l'appartement et il y a les fenêtres qui se ferment. Donc c'est un film qui parle de confinement, qui parle du fait que les insectes, eux, ils vivent des choses extraordinaires quand... Du moment qu'il pleut, ça commence à les perturber.
4: Ils ont leur propre microcosme, finalement.
3: Ouais, d'où le titre Perturbation, justement.
4: Oui, aussi.
3: Et oui, c'est un peu Microcosmos qui m'a...
4: Oui, j'ai pensé à ça aussi pendant que vous étiez en train de parler.
3: et du coup, c'est un film qui est arrivé au bon moment, qui avait des choses intéressantes à dire et qui a été bien accueilli parce qu'à l'époque, on avait besoin de ça. Et donc, effectivement, il a été récompensé, il a fait le tour du monde, etc. Et ça a été un des premiers films qui m'a redonné envie de faire du cinéma. Parce que le cinéma, j'ai un lien particulier avec lui depuis encore plus longtemps que l'écriture. Quand j'avais une dizaine d'années, je m'amusais à faire ce qu'on appelle les tournées montées avec des caméscopes, avec le caméscope de mes grands-parents. C'était l'idée, c'était on n'avait pas de plan pour faire du mixage, pour couper. Donc on faisait les coupes directement au caméscope, c'est-à-dire qu'on faisait un plan, on filmait le plan, les paroles, on faisait le contre-champ juste après en appuyant sur la caméra et en fait on faisait le montage en même temps qu'on filmait, donc tourner, monter. Et ça a été les premiers films que j'ai pu faire. Et je me suis éloigné du cinéma parce que je trouvais que la qualité à l'époque, avec les moyens que j'avais, n'était pas suffisante, notamment au niveau de l'image et du son. Donc je me suis écarté parce que j'avais pas les moyens, concrètement, j'avais pas les moyens financiers de m'équiper. Et il y a 10-15 ans maintenant, ils ont commencé à sortir des boîtiers de photographie. Spécialisés dans la vidéo, qui font très belles vidéos en 4K et qui sont accessibles financièrement.
4: Ça a été le déclic.
3: Et oui, ça a été un peu le déclic. Ouais. Associé à l'envie de dire quelque chose.
4: Et parce qu'on va parler aussi d'un projet qui vous tient à cœur. Vous avez transformé une expérience familiale en œuvre artistique avec le projet Regarde-moi.
3: Oui.
4: Alors, qu'est-ce que vous avez souhaité transmettre au public à travers ce film? Est-ce que vous pouvez nous en dire plus?
3: C'est bon.
4: alors, brièvement, alors, si c'est possible.
3: Non, on va y rester un peu.
4: Oui.
3: Il mérite, effectivement, c'est ce que je pense.
2: On a le temps.
4: On a le temps quand même.
2: Ne vous pressez pas.
3: En fait, toujours à la même époque, l'époque de Perturbation, j'avais ce boîtier, ce Panasonic, et j'avais mon fils sous le coude. Et j'ai beaucoup eu le temps d'observer mon fils. À l'époque, il avait un surplus de tonicité, il devait avoir 5-6 ans. Et ce surplus de tonicité, il l'évacuait en faisant ce qu'on appelle du flapping. C'est une des typologies comportementales des TSA. Et donc, ça ressemble à quelqu'un qui joue des castagnettes. Donc, il va claquer des mains en sautillant sur place. Et donc, je regardais faire et je trouvais ça beau. C'est esthétique, mais c'est pas montré au cinéma. Ça a jamais été montré. Et je me suis dit, c'est quelque chose que je pourrais mettre dans un film. Point de départ. Je savais pas dans quel cadre et comment j'allais traiter ça, mais je me disais, c'est beau, ça mérite quelque chose. Et ensuite, j'ai beaucoup échangé avec lui. On a beaucoup papoté. Encore une fois, on a eu le temps. Et j'ai enregistré ses entretiens. À partir des entretiens et de ses premières idées, j'ai écrit un scénario. Une intrigue autour d'un parcours initiatique sous le format parcours du héros avec différentes étapes, un événement déclencheur assez classique, hein, mais avec un angle de vue un peu particulier. J'ai décidé de me mettre à la hauteur de mon fils, c'est-à-dire à la hauteur d'un enfant de 5 ans avec CTSA. Alors il faut savoir qu'il y a autant de profils d'autisme qu'il y a de personnes en situation d'autisme. Donc c'est un exemple parmi des centaines de milliers d'autres. Hein. C'est donc je me suis concentré sur comment il arriverait à acquérir de l'autonomie si un jour il devait, ça devenait une obligation. Comment il réagirait et comment il ferait face aux difficultés qu'il pourrait rencontrer. Et donc dans la vie ritualisée de ce petit enfant, j'ai décidé donc qu'il allait se passer quelque chose de grave. Et donc, ça va le sortir de son quotidien, le sortir de sa zone de confort. Il va quitter l'appartement familial tout seul. Et en fait, il va rencontrer plusieurs obstacles qu'il va devoir surmonter en s'évadant dans sa bulle. En fait, tout ce qui l'angoissait à l'époque, il est évacué soit par le flapping, soit par une forme de logorée. Scientifique, parce qu'il a ce qu'on appelle aussi dans les trois ou quatre caractéristiques principales. On a le flapping, on a les rituels, on a les difficultés sociales et on a les intérêts spécifiques. Les intérêts spécifiques, c'est que les jeunes TSA, ils vont se concentrer sur quelque chose pendant très longtemps et une fois qu'ils ont fait le tour, ils vont passer à autre chose. Donc mon fils a 5 ans, il connaissait tous les organes du corps et leurs fonctions. Voilà. Mais il ne savait pas se lasser les chaussures, il ne savait pas s'enfiler le pantalon tout seul. Voilà. Et donc, quand il angoissait un peu, il commençait à parler de ça. Et j'ai gardé ce trait caractéristique-là dans le film. Donc, à chaque fois qu'il rencontre une difficulté, hop, il s'évade. Donc, ça va être l'espace, ça va être l'évolution, ça va être la chimie, ça va être voilà, plein de petites choses comme ça qu'il va rencontrer lors de son parcours initiatique. Et... une autre caractéristique de mon fils, c'est que quand il était tout petit, il passait son temps à nous câliner les pieds. Parce qu'il avait un souci de hiérarchisation, il considérait que les pieds avaient autant d'importance, voire plus que le visage. C'est-à-dire que chez nous, c'est inné. On se dit, d'entrée de jeu, ce qui a d'important, c'est regarder le visage, c'est regarder les émotions retransmises par le visage, les yeux, etc. Eh bien lui, non, c'était les pieds. Donc, il ne nous regardait pas dans les yeux, d'où le titre « Regarde-moi ». On a beaucoup travaillé là-dessus, ça s'est très, très, très bien amélioré. Voilà, maintenant, il n'a plus ce genre de soucis-là. Ce que j'ai fait dans le film, c'est que j'ai essayé de garder cette idée-là qu'on ne verrait jamais aucun visage. C'est-à-dire que tous les plans sont faits de manière à ne pas voir le visage.
2: Donc, à hauteur de pied, non, je plaisante.
3: Enfin, pas à hauteur de pied, mais en direction des pieds. Mmh. Et en fait, au cinéma, ce qu'on a envie de voir, c'est les émotions. Donc, c'est un peu compliqué de ne pas montrer d'émotions à l'écran. Donc, ce qu'on a fait, j'ai choisi de passer par les chaussons du petit. Les chaussons, il avait de gros chaussons à l'époque qui revêtaient une importance primordiale chez lui. Gros chaussons à tête de requin. Et donc, c'est les requins qui sourient. C'est les requins qui ont peur. C'est les requins qui s'inquiètent, c'est les requins qui sont rassurés, c'est les requins qui transmettent toutes les émotions du gamin. Voilà.
2: Vous devez avoir une jolie collection de chaussons de requins, finalement.
3: Non, j'en ai une paire qui trône sur mon bureau, à côté de moi. Maintenant, mon fils, il a 13 ans.
4: Oui, c'est ce que j'allais vous demander, il y a quelques années qui sont passées maintenant.
3: Il est immense, donc ça fait un moment qu'il ne loge plus dans les chaussons. Mais je les ai conservés précieusement et je pense que je les garderai pour toujours.
4: Et quelques années plus tard, comment a réagi votre fils à la projection?
3: Mon fils, il est pris à dos, il est gêné. Oui,
4: il est gêné maintenant. Est gêné.
3: Il a adoré tout le processus, mm-hmm. Il a adoré faire partie de l'aventure. Maintenant, des fois, je lui dis, bon, mais tu ne veux pas venir avec moi sur un festival, tu vas prendre la parole. Il le fait de temps en temps, mais...
4: ça reste un adolescent, quoi.
3: Voilà, voilà. C'est pas sa tasse de thé. Par contre, il a adoré ça. Et puis, il aime beaucoup le film.
4: Est-ce que vous avez eu l'impression que les gens ont mieux compris aussi l'autisme à travers le court-métrage ?
3: Après, il y a une part de sensibilisation, effectivement, d'information. Parce que, en tant que parent, alors, ma femme et moi-même, on est un peu affectés, je pense, de TSA aussi. On ne se doutait pas de ce qui pouvait se tramer. Et on a été alertés à trois ans, lors de la première rentrée scolaire. On nous a convoqué au bout d'une semaine pour nous dire que notre enfant n'avait pas un comportement scolaire et en émettant la possibilité qu'il y ait des TSA derrière. Donc on se doutait de rien et je me dis que si quelqu'un voit ce film, il peut-être anticiper et permettre une prise en charge précoce, parce que la difficulté, c'est la prise en charge précoce. Si ces enfants-là sont suivis très tôt, ils ont d'autant plus de chances d'être plus adaptés ensuite, en fait, d'adapter leur comportement pour s'intégrer, pour avoir une vraie vie sociale, etc. Voilà, je sais que nous, on a eu la chance d'avoir le CEA à l'époque, c'était le Centre Expert Autisme, qui a pris en charge le petit de ses 3 ans à ses 6 ans. Après, le Centre Expert Autisme, il a fermé. On était un peu laissé à l'abandon pendant 2-3 ans. Entre ses 6 ans et ses 9 ans, on était en liste d'attente pour un CESAD. Mais dès qu'on a eu la place en CESAD, ça a été extraordinaire.
2: CESAD,
3: c'est des structures spécialisées pour les enfants en situation de handicap, avec des éducateurs spécialisés, attitrés à un jeune ou deux, et qui vont le suivre et relever les problématiques liées à son comportement et essayer de les régler en donnant des astuces. C'est tout bête, mais par exemple, mon fils, avec son surplus de tonicité, quand il est à l'école, il ne le montre pas, il le cache. C'est-à-dire qu'il ne va pas flapper en pleine classe, ça ne se fait pas, il est sérieux, voilà, il ne bouge pas. Par contre, ça monte en lui et il a envie de relâcher quelque chose, quoi. Et du coup, quand il sortait en récré, il passait son temps à décharger. Donc, il flappait et du coup, il ne discute pas avec ses amis, il ne se fait pas d'amis. Donc, il n'a pas de liens sociaux. Donc, on a mis en place ne serait-ce que 5 minutes de déchargement avant la récré. On le faisait sortir 5 minutes avant. Il déchargeait pendant ces 5 minutes. Et bien, ça lui a permis d'avoir des amis derrière. C'est tout bête,
4: mais
3: encore faut-il le savoir. Si on n'a pas conscience de ça, laisse un enfant.
2: En fait, la grande difficulté, vous le disiez tout à l'heure, c'est le très très large éventail de formes de syndrome, hein,
3: oui.
2: de l'autisme. Et finalement, on a eu beaucoup de mal à appréhender la manière d'accompagner ces enfants dont on ne savait pas trop comment les accompagner au départ. Quoi, parce qu'on a, il y a une trentaine d'années, l'accompagnement, c'était la psychiatrie, ce qui est la pire des choses.
3: Mais là encore, il y a des médecins qui suggèrent des traitements médicaux. Moi, je suis totalement contre ça. Après, c'est mon point de vue. Hein. Je ne suis pas professionnel non plus.
2: Vous n'êtes pas le seul. Hein.
3: Ouais. Et du coup, peut-être ces 10 dernières années ou ces 15 dernières années, il y a eu un progrès phénoménal avec une accélération sur les 3-4 dernières années. Où on a une reconnaissance accrue, où on a un changement de statut aussi, parce qu'on parlait beaucoup d'autisme Asperger. Donc ça, c'est un terme qui a complètement été banni du vocabulaire français. Alors, enfin, français, non. Dans la francophonie, en France, il y a encore des gens qui utilisent ce terme-là. Vous savez pourquoi on n'utilise pas le terme Asperger ? Alors, c'est pour information pour vous et puis pour les auditeurs. Le médecin... Monsieur Asperger avait de gros liens avec l'Allemagne nazie. Et en fait, il a passé la Seconde Guerre mondiale à faire le tri entre les autistes qui étaient utiles et pas utiles à la société. Et donc, les autistes utiles à la société, ce sont les autistes Asperger.
2: Oui, dans la grande politique eugéniste de l'Allemagne nazie des années 30, effectivement.
3: Donc, c'est pour ça qu'on a arrêté d'utiliser. Il y a encore des Français qui utilisent ce terme-là. Si vous allez à l'étranger et que vous l'utilisez, vous êtes sacrément rabroué quand même.
2: Mmh.
3: Voilà. Donc, mais c'est un symbole de l'évolution.
4: Je pense qu'aussi, culturellement, tout le monde se rappelle de ce film avec Tom Cruise et Dustin Hoffman.
3: Oui, c'est un cliché, ça.
4: Et dedans, on parle justement d'autiste Asperger. Donc peut-être que pour les Français, c'est resté en tête peut-être à cause de ça.
3: Non, mais je pense que c'est une habitude, c'est parce que c'est mieux
4: Redman,
3: défini.
4: Ouais, c'est ça le film, oui.
3: Ouais, c'est plus défini. En fait, quand on parle d'Asperger, ça évoque quelque chose. Parce qu'on a eu l'habitude d'utiliser ce terme-là. Mmh. Si on utilise le terme actuel, il y en a beaucoup qui sont perdus. Hein. On va utiliser TSA sans DI. Alors, on est très dans les acronymes. TSA sans DI, ça ne veut rien dire à personne. C'est les troubles du spectre autistique sans déficience intellectuelle. Mais c'est vrai que le spectre est tellement large que même parmi les TSA sans DI, il y a quand même un écart phénoménal entre les gens. Quoi.
2: On va faire une autre pause musicale, Fabrice, si vous n'y voyez pas d'inconvénient. On va aller du côté de Clermont-Ferrand avec Jules Gardier, aka The Doug. Et ce titre qu'on vous a choisi, Dans la lucarne, ça va nous renvoyer sur le petit écran, voire les écrans un peu plus grands. Donc c'est un titre de 2025, The Doug.

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3: Après une vision dans la lucarne avec The Doug, ben on revient avec notre invité du jour dans Entre nous, Fabrice Garcia Carpintiero, qui nous a parlé autisme tout à l'heure, mais on va peut-être parler maintenant de vos activités d'éditeur. Parce que c'est intéressant de savoir comment un éditeur en province s'en sort dans le grand monde de l'édition où on voit se concentrer beaucoup, beaucoup d'éditeurs et pas mal d'éditeurs être rachetés par des gros portefeuilles.
4: Alors effectivement, vous êtes lancé dans l'aventure Blackout, on le disait tout à l'heure, en 2006 pour créer donc ces éditions. Vous avez pris le risque. C'était quoi votre objectif au départ ?
5: Me faire plaisir. C'est toujours été ça l'objectif de ma vie, c'est me faire plaisir.
4: C'est pas difficile d'être un éditeur indépendant ?
5: Non, ça l'est pas. Alors, contrairement à ce que pourraient dire certains qui passent leur temps à se plaindre, on s'en sort plutôt pas mal. Quand on arrive à se distinguer des autres et quand on gère bien ses affaires, ça se passe plutôt pas trop mal. Nous, on a une ligne éditoriale qui est assez particulière. Qui est assez singulière, donc on se détache, on n'a pas beaucoup de concurrence sur la région par exemple.
3: On va la rappeler là, votre ligne éditoriale.
5: Nous on est sur de la littérature noire.
3: Voilà
5: moi j'ai commencé avec...
3: Du Blackout.
5: Oui c'est ça, j'ai commencé avec...
4: Il y avait un indice dans le titre.
5: J'ai commencé avec des recueils de nouvelles et après je me suis diversifié vers le roman et du théâtre aussi un petit peu et un peu de littérature jeunesse.
4: Alors, oui, dites-moi. Oui.
3: Alors, vous disiez tout à l'heure que, bon, au début, ça a démarré doucement, hein, mais maintenant, vous avez beaucoup d'auteurs quand même, de sollicitations pour être édité par Blackout.
5: Les sollicitations, il y en a quand même pas mal, c'est vrai.
3: Et ils viennent de quels horizons, vos auteurs
5: De partout. Alors, moi, c'est marrant parce qu'on sort de Lire à Limoges, et en fait, à Lire à Limoges, on est classé dans les auteurs régionaux, les éditeurs régionaux. Alors, on est installé en région. Et parmi les auteurs régionaux, j'ai des auteurs sur le stand de Blackout qui viennent de Belgique, qui viennent de Perpignan, qui viennent de Lyon. Enfin bon. Donc moi j'ai des auteurs de la francophonie. Après je fonctionne au coup de cœur, donc ça peut.
4: Et justement en parlant de coup de cœur, quel livre publié par Blackout vous a particulièrement marqué ?
5: Moi j'ai les...
3: Là, il va se fâcher avec la moitié. Ouais.
5: Il y en a plein. Moi, c'est les livres que j'édite, ce sont les livres que j'aime. Donc, il y en a beaucoup, mais après, je peux me concentrer sur Christian Brissard parce que moi, je l'édite régulièrement. C'est quelqu'un qui a écrit entre 80 et 100 romans et un peu plus de nouvelles encore. Donc, je vais piocher dans son catalogue tous les ans et je le publie. Il y a un titre ou deux par an de Christian. Donc, c'est un auteur que j'apprécie tout particulièrement. Et puis, c'est un auteur qui est très fidèle, qui me suit partout. On a vécu de grandes aventures. Et puis, pour s'en sortir au niveau de l'édition, je pense qu'il ne faut pas se cantonner à un domaine ou à une région. Il faut tenter de s'exporter et tenter d'autres choses. Moi, j'ai vu qu'avec l'édition, vite, j'allais peut-être pas m'en sortir seulement avec le livre. Et heureusement que j'avais ces alternatives d'ateliers d'écriture, de cinéma, de théâtre et tout ça autour de moi, parce que pendant le confinement, il y en a pas mal qui ont fermé boutique à cause de leur spécificité, juste livre. Quand on s'est retrouvé avec toutes les librairies fermées, qu'est-ce qu'on fait ? Alors heureusement que je ne faisais pas que de la production de théâtre non plus, parce que voilà, mes pièces de théâtre, elles ont été arrêtées aussi. Mais on a pu faire du cinéma. On est passé à autre chose. On a pu faire du livre audio. On a pu faire du numérique.
4: Vous diversifiez finalement.
5: Voilà. En fait, on s'adapte. C'est surtout ça. On se diversifie parce qu'on s'adapte au marché, parce qu'on s'adapte à la situation, au contexte économique, etc. Et donc, on ne se contente pas de la région. On va essayer d'aller ailleurs. On s'exporte beaucoup, on bouge beaucoup avec les auteurs. On est allé il y a une quinzaine de jours au Festival Étonnant Voyageur, le Festival international du film et du livre de Saint-Malo. où on voit, où on va régulièrement. Moi, ça fait peut-être une douzaine d'années que je fais ce festival. On fait Livre Paris, on fait la Foire du Livre de Bruxelles, on fait des tournées de dédicaces à Genève. Voilà, on fait tous les gros salons, Brive évidemment, Limoges, etc. Et on essaie tant bien que mal de faire en sorte que les livres soient traduits, de s'exporter au-delà des frontières. Par exemple, jeudi, j'étais à Paris pour le Paris Book Market. Paris Book Market, c'est un lieu où tous les éditeurs...
2: Le supermarché du droit d'auteur, en quelque sorte.
5: C'est ça, où tous les éditeurs qui font de l'achat de droits français viennent, et nous, on essaie de vendre nos bouquins à ces gens-là. Donc l'idée, c'est de se diversifier et puis d'essayer de s'exporter.
4: Et qu'est-ce qui vous procure le plus de satisfaction ? Écrire ou permettre aux autres d'être publiés ?
5: Moi, je m'appelle Carpintero. Vous savez ce que ça signifie, un carpintero en espagnol ?
4: Ah, dites-moi, et dites-le aux auditeurs.
5: Un carpintero, c'est la véritable traduction, c'est ébéniste, mais ça vient du mot, ça vient de la même racine que charpentier. Moi, j'aime bien me considérer comme étant quelqu'un qui bâtit des projets.
4: Un artisan de la littérature.
5: Et pas que de la littérature, en fait.
4: De la culture en règle générale, oui.
5: Les choses que je construis, les œuvres d'art, elles prennent des formes différentes en fonction des artistes qui viennent me voir. Hein. Si c'est un écrivain, ça sera du livre. Si c'est un metteur en scène, ça sera du théâtre. Et si c'est un scénariste ou un réal, ça sera du cinéma.
4: Voilà. Reparlons de cinéma, justement. On n'en a pas parlé tout à l'heure quand on parlait des films. Vous avez créé le festival PFEU, si je le prononce bien, PFEU.
5: Ah, vous le prononcez comme vous voulez.
4: Ah, d'accord, à Limoges. Pourquoi lancer un nouveau festival de cinéma ?
5: Parce que simplement, il n'y en avait pas. Voilà, parce que j'avais envie de me faire plaisir, encore une fois. Parce que je me suis amusé, notamment avec Perturbation et d'autres films que j'ai pu produire ou réaliser, à faire le tour des festivals nationaux. Et je me suis aperçu que c'était pas si compliqué que ça à mettre en place. Mmh. Et je me souviens du moment où on a eu l'idée de créer ça avec des collègues réals du Théâtre des Gavroches à Brive, les Joss, Raphaël Joss et Alexandre Joss. On était dans le bus, on revenait d'un festival dans le sud où on n'avait rien remporté. On revenait, on avait fait 6 heures de route dans la journée. Et on se disait peut-être qu'on va créer quelque chose. Et dans le trajet retour, on avait posé les jalons de la première édition de notre festival en disant, bon, il nous faut une référence au feu, parce que...
2: Les arts du feu.
5: Du feu, évidemment. il nous faut donc une spécificité court-métrage, parce que il y avait déjà du long-métrage au cinéma, mais pas de court-métrage depuis un moment. Et il y avait eu une résurgence de Festivar, justement, qui avait récompensé mon film Perturbation en 2020, mais depuis 2020, il n'y avait plus rien. Donc on s'était dit, il y a quelque chose à faire pour valoriser le court-métrage sur Limoges, il n'y a plus rien en proposition. Et on s'était dit, on va faire que de la fiction pour pas trop se diversifier, parce qu'en allant voir sur les autres festivals, des fois on était confronté à des festivals où il y avait du court-métrage, du long-métrage, du clip, de la fiction, du documentaire, de l'animation, enfin un peu de tout, et ça devenait un peu flou. Donc on a décidé de cibler et puis se concentrer sur une journée ou deux et donner la parole aux jeunes, la matinée consacrée à des films d'éducation à l'image. Tous les ans, c'est fin novembre, c'est le dernier week-end de novembre. Là encore, cette année, ça sera à Jean Gagnant, toute la journée, le dernier week-end de novembre, samedi, dernier samedi. Et donc du coup, matinée, la parole aux jeunes, avec une table ronde généralement qui est organisée par l'ALCA, qui est l'Agence Livre Cinéma Audiovisuel de Nouvelle-Aquitaine, notamment par Laurent Moreau, qui est chargé du bureau d'accueil des tournages pour l'ALCA. Qui a réalisé pour moi un épisode d'une série. L'après-midi, on a la cérémonie avec différentes catégories. On a la catégorie film francophone, donc ils viennent de la francophonie, comme son nom l'indique, et film limousin, et film autour d'une thématique annuelle. Cette année, la thématique, c'est le phénix, donc la Renaissance. Mmh. Voilà.
4: Fabrice Garcia Carpintero, quel projet aujourd'hui vous occupe ? Est-ce que vous êtes sur quelque chose de nouveau ?
5: Alors, de nouveau, oui. Alors, ce qui m'occupe beaucoup, c'est Regarde-moi, déjà la diffusion de Regarde-moi, parce que quand on crée un film, c'est comme quand on crée un livre, l'idée, c'est qu'il soit diffusé, distribué. Donc là, on est sur de la négociation pour l'achat éventuel par des chaînes de télé, par des réseaux de diffusion alternatifs dans les cinémas, en première partie de long métrage, par exemple. Là, j'ai croisé un agent de Netflix au Paris Books Market. On est surtout là-dessus, après beaucoup de festivals. Là, il remporte ses premiers prix en festival. Et on a eu une sélection en catégorie 1 à l'AnimaFest de Zagreb, qui est un festival reconnu par le CNC comme étant une sorte d'équivalent de Cannes, mais beaucoup moins glorieux, certes. Mais bon, c'est aux yeux du CNC, c'est un festival important. C'est le deuxième plus gros festival d'animation européen, plus ancien festival d'animation européen. Donc il y a beaucoup ça. Ensuite, faut toujours avoir des projets à venir. Donc là, je suis en train de développer un film d'animation sur le syndrome de Diogène. Si vous connaissez le syndrome de Diogène, mm-hmm. Vous savez ce que c'est. Oui. Oui.
4: Oui, oui, effectivement, mais si vous voulez en dire plus, non,
2: mais c'est bien
4: pas,
2: de l'expliquer vous-même aux auditeurs. Voilà.
5: D'accord. Syndrome de Diogène, c'est un ensemble de troubles. C'est donc la silogomanie, c'est-à-dire l'accumulation compulsive d'objets, et l'isolement et un manque d'hygiène. Et il y a plein d'histoires assez fascinantes à ce sujet. On connaît Howard Hughes, par exemple, qui a fini sa vie dans sa salle de cinéma, justement, enfermé, à garder ses petites bouteilles d'urine et tout le reste, tout ce qui allait avec, qui a mal fini, quoi, tout seul. Donc c'est quelque chose qui me fascine aussi. Alors tout ce qui est trouble du comportement me fascine depuis toujours. Puisqu'on en parlait tout à l'heure, moi j'ai une formation en neurosciences et en cognition animale et humaine, et tout ce qui est fonctionnement, dysfonctionnement du système nerveux central, c'est quelque chose qui me passionne.
3: Finalement, vers quel univers vous souhaiteriez aujourd'hui ou demain vous orienter pour compléter un petit peu ce voyage créatif qui est le vôtre depuis une quarantaine d'années?
5: J'aimerais faire du long métrage. J'aimerais faire du long métrage, mais c'est beaucoup plus complexe que. Je me retrouve confronté à la même situation que lorsque je me disais je vais pas avoir les moyens pour m'acheter une caméra suffisamment qualitative pour faire du beau court métrage. C'est-à-dire que ça paraît inaccessible.
3: Si aujourd'hui, quand même, on dispose de matériel dont les coûts ont considérablement chuté par rapport à,
5: oui, bien sûr,
3: à une dizaine d'années.
5: Mais le problème, c'est que le long métrage, c'est exigeant. C'est autrement plus exigeant que le.

0: film. Moi, j'ai un scénario de long métrage. On m'a dit, votre scénario, il faut le recadrer parce qu'il va coûter 15 millions et que pour un premier film de long métrage, il ne faut pas aller au-delà de 3 millions. On se dit, bon, mais qu'est-ce que je vais enlever? Comment je vais faire pour que mon scénario, il colle aux conditions budgétaires, quoi. Voilà. Donc ça, c'est une idée. Moi, j'ai un long métrage qui s'appelle Vacances, que je suis en train de développer, qui mélange un peu deux choses assez éloignées. Moi, j'aime bien faire ça dans mes activités artistiques, mélanger des choses qui vont pas ensemble. Et c'est le camping et les super-héros. C'est deux choses qui ne vont pas forcément ensemble, mais ça me donnait envie. Parce que j'ai toujours vécu le camping des étés et que c'est quelque chose que j'ai vu évoluer et pas toujours dans le bon sens. Et donc j'ai quelque chose à dire à ce sujet-là. Et après les super-héros, parce que je trouve ça fascinant au niveau des fans, de fan-art, notamment de Batman et puis l'histoire de Batman derrière. Et tous ces comics, ces centaines de numéros que certains ont pu accumuler. Avec toute la vie possible et imaginable dedans, quoi.
1: Bon, mais écoutez, Fabrice, on verra si vous nous revisitez les Avengers dans les années à venir. En tous les cas, pour l'instant, on est arrivé quasiment au bout de notre émission. On vous remercie d'être venu à l'antenne d'entre nous. Et merci, Yasmine, d'avoir assuré l'essentiel des questions aujourd'hui. Et on va se quitter avec, j'allais dire après Feu, on va passer à Feu Chatterton, avec ce titre qui est tout à fait nouveau. Qui s'appelle Ce qu'on devient. Voilà, eh bien écoutez, ce qu'on devient, c'est ce qu'on deviendra sans doute les uns et les autres en empruntant des chemins qui nous appartiennent. À bientôt!

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0: 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Il est midi.
1: Bonjour, bonjour à tous. Elle a démarré à 11h la cellule interministérielle de crise pour gérer l'épisode caniculaire. Présidée par Sébastien Lecornu, elle regroupe 14 ministres. Pour rappel, 60 départements étaient encore en vigilance orange ce matin. Seul le nord-ouest et le sud-est du pays semblent encore un peu préservés. Selon Météo France, il n'est pas exclu que la vigilance vire prochainement au rouge. Et face aux fortes chaleurs, certaines villes ont annulé

0: et leur fête de la musique. C'est le cas de Poitiers, Brive-la-Gaillarde ou encore Boulogne. Laurent Nunez, ministre de l'Intérieur, assure qu'il n'y aura pas de remise en question générale des festivités. À Paris, la préfecture de police avait interdit le concert organisé par la France Insoumise dimanche, non pas pour des raisons climatiques, mais pour un risque de trouble à l'ordre public, notamment à cause de la venue du comité Adama et du rappeur Medine. Mais le tribunal administratif a statué, l'interdiction semble injustifiée et le concert aura bien lieu. La justice nous a donné raison. Salut Jean-Luc Mélenchon sur X. Le rendez-vous est donc donné place de la République à 18h demain. Un jeune homme tué par balle hier à Valence. Un probable règlement de compte lié au narcotrafic, selon le procureur. Deux mineurs et un jeune majeur ont été interpellés. La victime, elle, était âgée d'une vingtaine d'années et avait déjà été condamnée pour trafic de stupéfiants. Il m'a dit « Papa, cette bataille, je ne la gagnerai pas. » L'hommage du père de Charlie Dalin hier au Havre. Ce navigateur de 42 ans est décédé le 11 juin dernier des suites d'un cancer gastro-intestinal. Une centaine de bateaux sont sortis en mer en son honneur. Le maire du Havre, Édouard Philippe, a également pris la parole. Charlie Dalin avait remporté la dernière édition du Vendée Globe. Et puis, en sport, la Turquie et Haïti sont les deux premières équipes éliminées de la Coupe du Monde, tandis que les États-Unis rejoignent le Mexique en 16e de finale. À suivre ce soir, Pays-Bas-Suède et Allemagne-Côte d'Ivoire. Voilà pour l'essentiel de l'information. Bonne journée à tous.
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4: Bonjour à toutes et à tous et bienvenue sur l'antenne de Kaolin à la mi-journée de ce samedi 20 juin. Un samedi caniculaire, un département placé sous vigilance orange. Des conditions qui seront assez chaudes cet après-midi et qui le seront encore plus demain. Soyez donc vigilants. Pensez bien évidemment à vous hydrater et à rester le plus au frais possible. Les conditions caniculaires qui sont maintenues jusqu'à lundi au moins, voire plus. Les températures qui seront à leur pic de chaleur demain dimanche, mais également lundi. Soyez vigilants. Je vous souhaite malgré tout de passer un très bon week-end.
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5: Et si demain, nous pouvions vacciner l'humanité contre des virus qui n'existent pas encore ? Cela ressemble à de la science-fiction, mais c'est pourtant l'objectif d'une équipe de chercheurs britanniques qui vient de mettre au point un vaccin conçu avec l'aide de l'intelligence artificielle. Jusqu'à présent, la stratégie était toujours la même. Un nouveau virus apparaît, les scientifiques l'identifient, puis développent un vaccin. Un processus efficace, mais souvent long. On l'a vu avec le Covid. Pendant que la recherche avance, le virus, lui, continue de circuler et de muter. L'idée de ce nouveau vaccin est complètement différente. Grâce à l'intelligence artificielle, les chercheurs ont analysé des milliers de séquences génétiques de virus appartenant à une même famille. Leur objectif, repérer les éléments qui changent très peu au fil des mutations. Autrement dit, les points faibles communs à tous ces virus. L'IA a donc conçu une sorte de portrait robot capable d'entraîner notre système immunitaire à reconnaître non pas un virus précis, mais toute une famille de virus. Cela pourrait concerner des coronavirus, certains virus proches d'Ebola ou encore des souches de grippe aviaire. Concrètement, il ne s'agit plus de courir derrière les mutations, mais d'essayer de les devancer. Les premiers essais chez l'humain sont encourageants et montrent que cette approche est réalisable. Bien sûr, il faudra encore du temps pour confirmer son efficacité à grande échelle. Mais si cette technologie tient ses promesses, elle pourrait changer notre façon de préparer les prochaines pandémies. Pour la première fois, l'intelligence artificielle ne servirait plus seulement à réagir à une crise sanitaire, mais peut-être à l'anticiper.
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2: Sur votre plateau télé ce soir, un voyage en voiture, un meurtre et des questions. En roue libre sur France 4, film avec Marina Foïs, la folle histoire de Louise qui se retrouve un jour prise au piège dans sa propre voiture, terrassée par une attaque de panique dès qu'elle veut en sortir. Paul vole la voiture et du coup la kidnappe. Les voilà tous les deux embarqués dans un road movie mouvementé.
3: S'il vous plaît monsieur, est-ce que vous pourriez m'aider à sortir de ma voiture? Je suis bloquée dans ma voiture depuis ce matin, c'est une crise d'angoisse ou je sais pas, enfin...
4: Tu fous là toi? Tu dégages!
3: Non, je peux pas sortir de ma voiture.
4: Tu te fous de ma gueule ou quoi? Tu peux pas sortir là?
3: Non, je peux pas sortir, je suis incapable, c'est physique.
2: Meurtre à Montauban sur France 3, téléfilm. Alors que Montauban célèbre sa fête annuelle, Patrick Delmas, l'entraîneur le plus en vue de la ville et ancienne star du rugby, est assassiné, abattu d'une balle dans l'œil. Chargé de l'enquête, le commandant Martin Delacroix va devoir découvrir la vérité.
5: C'est un ancien joueur de rugby professionnel.
6: Qu'est-ce qu'il faisait là?
5: C'était l'invité d'honneur.
7: Son but, c'était d'intégrer l'équipe dans le top 14, quels que soient les dégâts.
8: Quand l'argent s'en mêle, c'est pas bon pour le sport.
9: Moi, je lève mon verre au rugby.
10: Et à ses valeurs?
11: Le courage, le respect de l'adversaire et surtout l'esprit d'équipe.
2: Le grand concours sur TF1, divertissement, réuni autour d'Arthur, 19 candidats s'affrontent sur des questions de culture générale. Pour cette nouvelle soirée de jeu, on retrouve notamment Sidonie Bonnec, Camille Serre et Issa Doumbia. Objectif, décrocher la victoire et soulever le trophée promis au vainqueur. En roue libre sur France 4, meurtre à Montauban sur France 3 et le grand concours sur TF1. Très belle soirée à tous.

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1: C'est l'histoire d'un homme qui tombe d'un immeuble de 50 étages. Le mec, au fur et à mesure de sa chute, il se répète sans cesse pour se rassurer. Jusqu'ici, tout va bien. Jusqu'ici, tout va bien. Jusqu'ici, tout va bien.
2: Bonjour à tous. Elle a démarré à 11h, la cellule interministérielle de crise pour gérer l'épisode caniculaire. Présidée par Sébastien Lecornu, elle regroupe 14 ministres. Pour rappel, 60 départements étaient encore en vigilance orange ce matin. Seul le nord-ouest et le sud-est du pays semblent encore un peu préservés. Selon Météo France, il n'est pas exclu que la vigilance vire prochainement au rouge. Et face aux fortes chaleurs, certaines villes ont annulé leurs fêtes de la musique. C'est le cas de Poitiers, Brive-la-Gaillarde ou encore Boulogne. Laurent Nunez, ministre de l'Intérieur, assure qu'il n'y aura pas de remise en question générale des festivités. À Paris, la préfecture de police avait interdit le concert organisé par la France Insoumise dimanche, non pas pour des raisons climatiques, mais pour un risque de trouble à l'ordre public, notamment à cause de la venue du comité Adama et du rappeur Medine. Mais le tribunal administratif a statué, l'interdiction semble injustifiée et le concert aura bien lieu. La justice nous a donné raison. Salut Jean-Luc Mélenchon sur X. Le rendez-vous est donc donné place de la République à 18h demain. Un jeune homme tué par balle hier à Valence. Un probable règlement de compte lié au narcotrafic selon le procureur. Deux mineurs et un jeune majeur ont été interpellés. La victime, elle, était âgée d'une vingtaine d'années et avait déjà été condamnée pour trafic de stupéfiants. Il m'a dit « Papa, cette bataille, je ne la gagnerai pas ». L'hommage du père de Charlie Dalin hier au Havre. Ce navigateur de 42 ans est décédé le 11 juin dernier des suites d'un cancer gastro-intestinal. Une centaine de bateaux sont sortis en mer en son honneur. Le maire du Havre, Édouard Philippe, a également pris la parole. Charlie Dalin avait remporté la dernière édition du Vendée Globe. Et puis, en sport, la Turquie et Haïti sont les deux premières équipes éliminées de la Coupe du Monde, tandis que les États-Unis rejoignent le Mexique en 16e de finale. À suivre ce soir, Pays-Bas-Suède et Allemagne-Côte d'Ivoire. Voilà pour l'essentiel de la formation. Bonne journée à tous.
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5: Bonjour à toutes et à tous et bienvenue sur l'antenne de Kaolin à la mi-journée de ce samedi 20 juin. Un samedi caniculaire, un département placé sous vigilance orange. Des conditions qui seront assez chaudes cet après-midi et qui le seront encore plus demain. Soyez donc vigilants. Pensez bien évidemment à vous hydrater et à rester le plus au frais possible. Les conditions caniculaires qui sont maintenues jusqu'à lundi au moins, voire plus. Des températures qui seront à leur pic de chaleur demain dimanche, mais également lundi. Soyez vigilants. Je vous souhaite malgré tout de passer un très bon week-end.
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3: L'UFC Que Choisir a récemment changé de nom pour devenir Que Choisir Ensemble. En Haute-Vienne, l'association s'appuie sur 62 bénévoles, dont 22 conseillers litiges, pour aider concrètement les usagers dans leurs démarches du quotidien, y compris en ligne, donc au-delà du département. Présente dans plusieurs permanences et maisons France Service, l'association renforce aussi sa proximité avec le public. Marché, partenariats locaux, accompagnement des locataires. Trois acteurs de terrain témoignent aujourd'hui dans ce reportage Kaolin, Alain Droual, conseiller litige, Marie-Laure Brugère, représentante légale, et Joël Boulesté, trésorière.
4: Sur les 22 conseillers, il y a deux conseillers sur la Haute-Vienne qui sont spécialisés, entre guillemets, pour traiter les litiges en ligne directement sur Internet.
3: Alain Droual.
4: Et qui traitent les litiges sur l'ensemble de la France, y compris Outre-mer, et notamment La Réunion. Donc l'association a 48 heures pour répondre à un litige qui est déposé sur Internet. Et si la réponse n'est pas donnée dans les délais, le dossier est envoyé sur un dossier commun et à ce moment-là, c'est tous les conseillers litiges de France qui peuvent prendre ce dossier. Donc nous, effectivement, on travaille un petit peu sur la Haute-Vienne et beaucoup sur le national.
3: Est-ce que vous pouvez nous donner un exemple de litige qui pourrait inspirer certaines personnes et faire appel à vous parce qu'ils se sentiront concernés?
4: Quelqu'un qui est démarché pour la pose de panneaux photovoltaïques. Le commercial dit, voilà, ça va vous rapporter ça et ça. Il monte un dossier. La personne dit, bah, effectivement, ça va me coûter cher. Je voudrais me rétracter. Elle appelle la société qui lui dit « Ah non, non, madame, vous pouvez pas, ou monsieur, vous pouvez pas vous rétracter puisque maintenant ça a été signé. » Eh bien non, il y a un droit de rétractation qui existe dans le Code de la consommation qui dit que le droit de rétractation commence au moment de la livraison du matériel. Donc on peut intervenir en disant « Le matériel n'est pas livré, le droit de rétractation s'applique, vous devez annuler le dossier. »
3: Donc avec votre expérience, vous avez une certaine expertise et vous pouvez aider concrètement les gens qui prennent contact avec vous.
4: Oui, bien sûr.
3: Je me tourne vers vous, Marie-Laure Brugère. Que Choisir Ensemble a également des partenariat avec les maisons de France Service.
5: Oui, effectivement, depuis 2024, nous avons développé des permanences mensuelles dans les maisons France Service. Ce dispositif nous permet d'ancrer d'une part notre association sur les territoires ruraux et aussi d'aller au-devant des consommateurs qui ne viendraient pas forcément nous voir à Limoges. Et l'idée, c'est bien que ces consommateurs puissent bénéficier d'un service équivalent à celui qu'ils pourraient trouver en zone urbaine.
3: Vous allez aller aussi sur des marchés prochainement dans le cadre de la campagne du printemps des consommateurs?
5: Oui, c'est toujours dans l'idée d'aller au-devant des consommateurs et de faire connaître nos missions, nos actions, nos combats. Et l'idée, c'est aussi peut-être de sensibiliser ces consommateurs à devenir bénévoles au sein de notre association. Et ça nous permet aussi d'échanger avec ces consommateurs, de voir quelles sont leurs préoccupations et de leur présenter aussi nos différentes missions.
3: Alors, je vais rappeler aux auditeurs les dates. Vous serez présents notamment au marché de Saint-Junien le 20 juin et puis on termine avec le marché de Limoges-Marseille le 27 juin. Joël Boulesté, est-ce que vous pouvez nous parler du partenariat de votre association avec Limoges Habitat?
6: Notre partenariat avec Limoges Habitat consiste à avoir présenté au sein du conseil de consultation locative de ce bailleur social des candidats pour siéger en tant que représentants des locataires dans leurs institutions. Donc nous aidons ces représentants à faire un lien entre l'institution Limoges Habitat, ses services et les locataires, de telle façon à répondre à des questions, à des besoins qui émergent des locataires, des demandes qu'ils ont vis-à-vis de leur bailleur, de leur propriétaire. De la même façon, à la demande de ce bailleur social, nous faisons des actions spécifiques sur l'économie de l'eau, sur comment aller chercher le chèque énergie, sur comment comprendre la facture de régularisation de charges. Et cette représentation est une mandature qui est d'une durée de 4 ans. Et justement, cette année vont revenir ces élections. Donc, il est absolument évident que nous allons souhaiter continuer ce partenariat et solliciter tous les locataires de Limoges Habitat pour, d'une part, venir se présenter sur les listes de représentants des locataires que nous allons vouloir présenter, mais aussi nous soutenir de façon à avoir suffisamment de voix pour avoir des représentants dans ces conseils de locataires.
3: Enfin, quelle est la démarche pour adhérer à l'association et être aidé?
6: Alors, je dirais que nous sommes en réponse à toutes les personnes qui nous interrogent par téléphone, en venant nous rencontrer. Et sur le principe, nos conseils, au départ, sont gratuits. C'est uniquement si une personne a besoin que nous l'aidions dans la résolution d'un litige, que nous intervenions en son nom, où la loi nous impose qu'il y ait un lien juridique entre la personne que nous représentons et notre identité. Ce lien juridique, c'est l'adhésion. Cette adhésion, votée en Assemblée Générale, elle est de 38 euros pour un an. Nous faisons également des adhésions sociales, mais cette adhésion, elle est aussi souvent une adhésion de soutien. C'est-à-dire, toute personne qui souhaite que nous continuions à assurer notre présence et nos actions au niveau du département peuvent nous aider en nous apportant leur adhésion, sans y avoir un besoin personnel.
3: Pour Kaolin, Yasmine Kichou.
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2: À Saint-Julien, la ludothèque La Roulotte recrute un coordinateur, une coordinatrice du projet associatif pour un CDD de 6 mois à temps partiel à partir de septembre. Vos missions, organisation, suivi administratif, financement, appui aux ressources humaines. Le poste n'inclut ni management ni rôle décisionnel. Vous êtes attendu comme appui et force de proposition. Candidature souhaitée avant le 25 juin. Plus d'infos, ludobus-la-roulotte.fr. La communauté de communes Pénexon Mont de Chalut recherche un agent technique en renfort afin de réaliser les contrôles des installations d'assainissement non collectif. Le lieu du travail sera 6 places de l'église à Nexon. Le poste est à pourvoir le 1er juillet, date limite de candidature le 22 juin, emploi temporaire de 6 mois. Vos missions, réaliser les contrôles des installations d'assainissement non collectif existantes, réaliser ponctuellement les contrôles des installations, assurer le suivi administratif des dossiers. Toutes les informations auprès de la communauté de communes Pays Nexon, Mont de Chalut. 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À bientôt.
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1: Bonjour, bonjour à tous. Une nouvelle journée écrasante en vue et le pire est à venir. Plus de la moitié des Français sont concernés par l'alerte orange canicule ce samedi avant de probables vigilances rouges attendues dès demain. Dans ce contexte, les Français ont ressorti les ventilateurs des placards. On observe aussi une tendance dans les magasins, un regain de vente pour les ventilateurs de plafond. Et puis on parlera rugby aussi dans ce journal. Le Stade Toulousain n'a laissé aucune chance au Racing hier soir. Les Rouges et Noirs défendront leur titre en finale du top 14. Le Premier ministre Sébastien Lecornu présidera en fin de matinée une cellule interministérielle de crise. 14 ministres seront réunis au ministère de l'Intérieur alors que 60 départements sont placés ce samedi en alerte orange canicule. L'épisode monte en puissance et va encore s'intensifier. Demain, plusieurs départements pourraient basculer en alerte rouge ce dimanche à la mi-journée. La France se dirige tout droit vers un début de semaine historique en termes de température, selon Sophie Voirin, directrice de Météo France.
2: Après une nuit de dimanche à lundi avec des températures minimales encore très élevées, les journées de début de semaine pourraient faire partie des journées les plus chaudes.

0: chaude jamais observée en moyenne sur l'Hexagone, et ceci tout mois confondu. La canicule va ensuite probablement se poursuivre les jours suivants. Alors à l'échelle nationale, la canicule que nous connaissons devrait être similaire à celle de juillet 2019 et août 2003 en termes d'intensité pour les températures, aussi bien la nuit que le jour. Ce qui est remarquable avec la situation d'aujourd'hui, c'est aussi la précocité de cet événement intense.
1: La canicule qui va impacter des milliers d'élèves, à commencer par ceux qui passent le bac. 5 académies ont déjà annoncé le report des oraux prévus lundi et mardi. Près de 800 écoles et collèges seront également concernés par des fermetures temporaires ou des aménagements d'horaires la semaine prochaine. Pour autant, pas de remise en cause générale de la fête de la musique, mais des décisions au cas par cas. Laurent Nunez assure que les festivités ne seront pas annulées au niveau national ce dimanche, même si certaines villes comme Poitiers, Boulogne ou Brive ont fait ce choix. Le ministre de l'Intérieur a demandé au préfet de s'assurer que toutes les précautions sont prises pour que ces fêtes se déroulent dans les meilleures conditions. La ministre de la Santé appelle de son côté à la vigilance face à la consommation d'alcool et à l'activité sportive. Dans ce contexte, les Français essayent au maximum de garder leur logement au frais. Depuis quelques jours, les ventes de ventilateurs, climatiseurs mobiles et autres rafraîchisseurs d'air, on le vend en poupe. Mais la tendance cette année, c'est le ventilateur de plafond, comme nous l'explique Fanny Guibert, journaliste pour le magazine 60 millions de consommateurs.
2: Il a le mérite de brasser vraiment largement l'air de la pièce et donc d'avoir un brassage homogène. Contrairement parfois à des petits ventilateurs qui peuvent dépanner, mais qui vont être plus sur vous, même s'ils oscillent un petit peu. Et donc là, vous avez un ventilateur au plafond qui va être un peu moins bruyant aussi. Il est effectivement une bonne solution. Ça a été largement déjà utilisé. C'est resté assez fréquent dans certains endroits. Il y a même des aides financières pour s'équiper de ça. Alors bon, ils ne sont pas nécessairement très chers, mais les volets et les ventilateurs plafonniers font partie des outils qui sont soutenus sur le plan financier.
1: Comptez entre 50 et 200 euros. Pour un ventilateur de plafond en moyenne dans le commerce. Dans le reste de l'actualité, le concert de la fête de la musique organisé par la France Insoumise à Paris, finalement autorisé par la justice. Le tribunal administratif a suspendu hier la décision du préfet de police. Il estime que les risques de troubles à l'ordre public invoqués ne sont pas suffisamment justifiés. Ce sera l'une des nouveautés de la rentrée 2027. Les élèves de seconde auront droit à une heure de cours par semaine consacrée à l'enseignement de l'IA. Nous ne pouvons pas laisser une génération entière découvrir l'intelligence artificielle sans lui donner les clés pour la comprendre et donc la maîtriser, estime Sébastien Lecornu. On passe au rugby. Le Stade toulousain défendra donc son titre en finale du top 14. Les Rouges et Noirs ont écrasé le Racing 71-17 hier soir au Stade Vélodrome. Le plan élaboré par les Toulousains s'est parfaitement déroulé selon le talonneur Julien Marchand.
3: Je trouve que la première mi-temps a été incroyable. Les gars, on fait un super boulot. Ils nous ont facilité pour nous la rentrée avec un score qui était bien fait. Après, il ne faut jamais se relâcher, ça dure 80 minutes. Mais voilà, il y a eu un match très complet de la part de toute l'équipe. Aujourd'hui, on est très satisfaits. On va déjà récupérer parce que je pense que ça a couru énormément ce soir. Il y a eu beaucoup de temps de jeu, je pense aussi. Donc le but, ça va être de récupérer, bien préparer la suite. Attendre notre adversaire demain qui, quoi qu'il arrive, sera très costaud au vu des deux équipes. Donc voilà.
1: Julien Marchand au micro de Canal+. Le Stade toulousain qui affrontera en finale le Stade français ou Montpellier. Les deux clubs se rencontrent ce soir à 21h05. Et puis en foot, après le Mexique, les États-Unis valident à leur tour leur billet pour les 16e de finale de la Coupe du Monde. Victoire 2-0 de la Team USA hier soir face à l'Australie. Le Maroc a également fait un grand pas vers les 16e en s'imposant 1-0 face à l'Écosse. Le Brésil a également battu Haïti 3-0 et le Paraguay s'est imposé 1-0 face à la Turquie. C'est la fin de ce journal. Excellente matinée à tous.
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6: 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Bonjour à toutes et à tous et bienvenue sur l'antenne de Kaolin à la mi-journée de ce samedi 20 juin. Un samedi caniculaire, un département placé sous vigilance orange, des conditions qui seront assez chaudes cet après-midi et qui le seront encore plus demain. Soyez donc vigilants. Pensez bien évidemment à vous hydrater et à rester le plus au frais possible. Les conditions caniculaires qui sont maintenues jusqu'à lundi au moins, voire plus. Les températures qui seront à leur pic de chaleur demain dimanche, mais également lundi. Soyez vigilants. Je vous souhaite malgré tout de passer un très bon week-end.
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2: Vos idées sorties et continuons avec la troupe Côté Jardin Riac-Rancon qui vous propose un an dans la chambre du côté de l'auditorium de Riac-Rancon à côté de Limoges. Vous avez rendez-vous ce samedi 20h30 au tarif de 10 euros par adulte, 8 euros pour les moins de 16 ans et puis séance de rattrapage le dimanche à 15h. Réservation 06 15 66 20 94. Rendez-vous ce samedi du côté du comité du secours populaire de Saint-Thierry-la-Perche. Vous avez rendez-vous jusqu'à 17h à la braderie solidaire d'été de avenue de la Gare. La fête des ponts continue après son ouverture hier vendredi. Ça continue ce samedi avec des animations pour tous également. Rendez-vous pour des animations nautiques avec entre autres des joutes sur la Vienne et des courses de baignoire, concours de pêche, le concert avec Aloha et puis une descente au flambeau, feu de Saint-Jean et feu d'artifice demain. Dimanche, rendez-vous pour un vide-grenier, une exposition de deux chevaux, un concours de pêche et un concert avec Gotham. Et puis pendant ces deux jours qui restent, vous continuez l'exposition photographique des bords de Vienne, la fête foraine au quai Louis Gougeot, buvette et restauration tout au long du week-end. La chorale Cantarella fête ses 30 ans et reçoit la compagnie lyrique d'Armor au chapiteau de la Fontanelle à Cussac ce samedi à 18h, participation au chapeau. Rochoir en fête ce samedi 13 juin, place du château, vous avez rendez-vous à partir de 17h pour un marché de producteurs, des animations proposées par la bande à la Châtelaine et puis également une animation musicale avec Momo, le code vestimentaire obligatoire, tous en rouge et blanc. Et puis n'oubliez pas la fête du football, c'est au stade de Saint-Lazare à Limoges. Ce samedi, vous avez rendez-vous à 17h pour la finale de Coupe U19 et puis rendez-vous à 20h pour la finale de la Coupe de la Haute-Vienne senior masculin avec Saint-Junien contre la GAIL. Un café réparation vous est proposé à partir de 14h jusqu'à 17h30 au centre social Nexon. Vous retrouvez un atelier couture, des jeux de société. Rendez-vous également du côté de Glandon et c'est ce samedi 20 juin pour un marché gourmand et trail non chronométré. Vous pouvez réserver sur Hello Asso. Un concert à Saint-Hilaire-les-Places vous est proposé ce dimanche à 17h avec duo Nida, flûte et violoncelle. Participation libre, réservation conseillée. Et puis vous avez d'autres rendez-vous du côté de Magnac-Bourg ce dimanche 14 juin. La rando de Nicole à la découverte de la fontaine Saint-Martin et de la lande de la flotte. 12 km 300 et 13 km 500. Rendez-vous à la salle des fêtes de Magnac-Bourg à partir de 8h30. Et puis la fête de l'été ce samedi. Rendez-vous dès 18h30. C'est au stade de Périllac. Vous avez rendez-vous pour une randonnée et un trail à la poursuite des médecins perdus ce dimanche au bord du lac de Sainte-Hélène à Bugeleuf. Également, une après-midi jeu et gourmandise vous est proposée ce dimanche de 15h à 19h à la ferme des petites mains chez Moutot à Saint-Auvent. Vous avez rendez-vous également pour un thé dansant avec Ciel de Musette. C'est ce dimanche à Buissard-Galant à la salle des fêtes de 14h30 à 19h sous la direction de Michel Faure. Randonnée gourmande du côté de Champsac ce dimanche. Rendez-vous est pris. Également un autre rendez-vous, c'est Cœur Tactus qui vous propose un concert à l'église de Saint-Laurent-sur-Gore ce dimanche 17h. Ce dimanche, c'est marché à Janaillac de 9h à 15h. Vous avez également rendez-vous pour la journée des fiertés avec Terracotta Atelier Créatif ce mercredi 9h30, 22h. Et puis notez que ce jeudi, l'association communautaire autour de nous vous propose de marcher à Couzec sur le circuit Collines et Hameaux. Toutes les informations autour de nous, 87.fr. Et puis à partir du 15 jusqu'au 30 juin, c'est le festival Astéroïde des Chassenons Pressignac à Rochoir et tout ça est gratuit. Puis à Radour-sur-Glane, rendez-vous ce samedi 20 juin. Marché festif et feu de Saint-Jean dès 18h30. Soirée riche en musique, un concert avec The Passenger de 20h30 à 22h45. 22h45, retraite au flambeau, 23h, feu de la Saint-Jean.
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1: Bonjour à tous. Toulouse en finale du top 14, les États-Unis qui se qualifient pour la suite de leur mondial et le Paris Basket qui fait un pas vers le titre de champion de France. À la une, le rugby toulousain ira au Stade de France. Le Stade est le premier qualifié pour la finale du top 14 après avoir humilié le Racing hier soir 71-17 sur la pelouse du Stade Vélodrome de Marseille. Quatrième finale de suite pour les Toulousains qui ont inscrit 10 essais. Le plan élaboré par les Rouges et Noirs s'est parfaitement déroulé, comme le confirme le talonneur Julien Marchand.
2: Je trouve que la première mi-temps était incroyable, les gars on fait un super boulot. Ils nous ont facilité pour nous la rentrée avec un score qui était bien fait. Après il ne faut jamais se relâcher, ça dure 80 minutes, mais voilà, il y a eu un match très complet de la part de toute l'équipe. Aujourd'hui on est très satisfait. On va déjà récupérer parce que je pense que ça a couru énormément ce soir. Il y a eu beaucoup de temps de jeu je pense aussi. Donc le but ça va être de récupérer, bien préparer la suite. Attends notre adversaire demain qui, quoi qu'il arrive, sera très costaud au vu des deux équipes. Donc voilà.
1: Julien Marchand, micro de Canal+. À noter que Toulouse connaîtra son adversaire en finale ce soir. La deuxième demi-finale oppose le Stade français à Montpellier. Coup d'envoi à 21h05, toujours à Marseille. Pendant ce temps, le 15 de France A s'est imposé contre l'Angleterre hier soir lors d'un crunch non officiel. Match de préparation au championnat des nations en juillet. Et justement, prochain rendez-vous pour l'équipe de France le 4 juillet contre la Nouvelle-Zélande. On passe au football, les derniers résultats du mondial américain. Dans le groupe D, les États-Unis, pays hôtes, ont décroché leur billet pour les 16e de finale en dominant l'Australie 2-0. Dans le groupe C, le Maroc a fait un grand pas vers les 16e en dominant l'Écosse 1-0. Un groupe où le Brésil fait la course en tête. La Seleção a battu Haïti 3-0. Haïti qui est officiellement éliminé. Le basket, Paris prend l'avantage en finale de Betclic Elite. Victoire 88-77 dans le match 3 sur le parquet de Monaco. Ce sont donc maintenant les Parisiens qui mènent 2-1. Dans cette finale du championnat. Prochain match dimanche à 18h et toujours en principauté. Très bonne journée à tous, à notre écoute.
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8: Bonjour, bonjour à tous. Direction l'hippodrome de Compiègne et les 2800 mètres de la piste en gazon à l'occasion du Quintet Plus de ce samedi 20 juin 2026. Il réunira seulement 13 concurrents âgés de 4 ans et au-dessus, disputés dans le prix Racing Care. Le départ sera donné vers 15h15. En tête de notre sélection, le 8, Sapristi, venant de prouver son retour en forme, il doit confirmer et visera la victoire. Suivi du 4, Spanish Like, qui peut à très belle cote prendre une place sur le podium. Le 10, Dempy, toujours présent à bon escient. Le 9 Aviasor doit être racheté impérativement. Et enfin le 11 Chelsea du Nignan, préparé avec le plus grand soin par Nicolas Paysan. Il complétera notre sélection. Une sélection que vous pouvez retrouver sur ma chaîne YouTube Tom Kazak, les pronostics hippiques avec mes dernières minutes. Donc notre choix aujourd'hui: premier le 8 Sapristi, second le 4 Spanish Light, troisième le 10 Dempy, quatrième le 9 Aviasor, cinquième le 11 Chelsea du Nignan, le second choix l'As, le 3 et le 12. Et à vous la fortune!

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7: À Saint-Julien, la ludothèque La Roulotte recrute un coordinateur, une coordinatrice du projet associatif pour un CDD de 6 mois à temps partiel à partir de septembre. Vos missions, organisation, suivi administratif, financement, appui aux ressources humaines. Le poste n'inclut ni management ni rôle décisionnel. Vous êtes attendu comme appui et force de proposition. Candidature souhaitée avant le 25 juin. 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La communauté de communes Pays Nexon Mont de Chalut recherche un agent technique en renfort afin de réaliser les contrôles des installations d'assainissement non collectif. Le lieu du travail sera 6 places de l'église à Nexon. Le poste est à pourvoir le 1er juillet, date limite de candidature le 22 juin, emploi temporaire de 6 mois. Vos missions, réaliser les contrôles des installations d'assainissement non collectif existantes, réaliser ponctuellement les contrôles des installations, assurer le suivi administratif des dossiers. Toutes les informations auprès de la communauté de communes Pays Nexon, Mont de Chalut. 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À bientôt.
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1: Bonjour à tous, la canicule continue de gagner du terrain en France. 61 départements placés en alerte orange par Météo France. 41 millions de personnes sont concernées sur le territoire. La chaîne Météo, elle, place 23 départements en alerte rouge demain, allant du sud-ouest à l'Île-de-France. Des températures avoisinant les 41 degrés sont attendues dimanche. Dans ce contexte, la ville de Paris annonce ouvrir 24 heures sur 24 la totalité de ses parcs et jardins. À Nantes, les écoles publiques resteront fermées lundi et mardi après-midi. Près de 800 écoles et collèges en France sont concernés par des aménagements similaires. Le ministre de l'Éducation nationale assure que les parents qui le souhaitent pourront garder leurs enfants chez eux lundi et mardi. Des consignes ont été passées à l'ensemble des chefs d'établissement. L'actualité, c'est aussi les banques qui pourront de nouveau facturer des frais de succession sur les comptes bancaires de mineurs morts. Le Conseil constitutionnel déclare ce samedi que le texte voté en 2025 pour empêcher cette pratique est contraire à la Constitution, considérant que la mesure portait atteinte à la liberté d'entreprendre et à la liberté contractuelle. C'est la Caisse d'épargne Grand Est qui avait décidé de contester cette loi et de saisir le Conseil constitutionnel. Un rapport édifiant, entre 700 et 1500 enfants scolarisés de 1950 à la fin des années 90 à Notre-Dame de Bétarame ont été victimes de violences sexuelles, physiques et psychologiques. D'autres établissements de la même congrégation religieuse sont concernés. Cet ordre de grandeur a été établi par l'Institut Louis Joinet après une enquête de plus d'un an. L'ONG écarte la thèse d'actes individuels. Et puis les épreuves de ski alpin des JO d'hiver 2030 dans les Alpes se tiendront à Val d'Isère. La station a été préférée à celle de Méribel.

0: Les organisateurs ont donc finalisé la carte des sites retenus. Les sports de glace se tiendront à Lyon et le patinage de vitesse sera délocalisé aux Pays-Bas, faute d'infrastructures en France. Voilà pour l'actu, très bonne journée à tous.
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0: Dans votre rendez-vous jeux vidéo, on se lance dans une grande aventure pixelisée. L'aventure avec un grand A, voilà ce que propose The Adventures of Elliot The Millennium Tales, le nouveau jeu de Square Enix, l'éditeur de Final Fantasy. Dans The Adventures of Elliot, on incarne Elliot, évidemment, qui doit sauver le monde fantastique de Philabeldia, un monde où l'humanité est en grand danger. Elle ne vit que dans une seule ville, protégée par un sort magique pour éloigner les monstres. Mais Elliot, lui, n'écoutant que son courage, va sortir de la ville et affronter le danger. À vous d'explorer de vastes contrer et même de voyager dans le temps pour réussir. Pour ce faire, Elliot est accompagné d'une fée qui l'assiste avec ses précieux pouvoirs magiques. The Adventures of Elliot est un jeu d'action qui fait penser à Zelda, aux épisodes en deux dimensions que l'on connaît sur console portable. Entre visites de villes, donjons mystérieux et étendues sauvages, les fans de Zelda ne seront pas dépaysés. Ils auront même droit ici à plus de profondeur dans le gameplay avec une composante jeu de rôle plus poussée. Graphiquement, le jeu propose une esthétique HD 2D très agréable à l'œil. Concrètement, les personnages sont en deux dimensions, façon pixel, et ils évoluent dans des environnements modélisés en 3D. Le rendu fait mouche. The Adventures of Elliot The Millennium Tales est disponible sur PlayStation 5, Xbox Series, Nintendo Switch 2 et PC. Et si vous hésitez encore, donnez sa chance à la démo du jeu, une démo généreuse de plusieurs heures, histoire de vous faire une idée.
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0: Bonjour à tous. Dans son dernier bulletin, Météo France confirme la vigilance orange pour 60 départements français avec des températures entre 35 et 38 degrés cet après-midi. Dans les Pays de la Loire et en Île-de-France, il fait légèrement moins chaud ce samedi entre 33 et 35 degrés. Mais le mercure devrait atteindre les 41 demain dans certaines zones. La vigilance risque donc de virer au rouge et lundi pourrait être la journée la plus chaude jamais enregistrée en France. À Paris, la consommation d'alcool est interdite sur les quais de Seine et sur le canal Saint-Martin à partir de demain matin. Décision de la préfecture qui devrait être maintenue jusqu'à lundi. La vente d'alcool est également interdite à partir de 13h sur le canal. Hier, la ministre de la Santé, Stéphanie Rist, mettait déjà en garde contre la consommation d'alcool et le risque de déshydratation 2 à 3 fois plus rapide avec la chaleur. Elle s'est dite prête à prendre la parole. L'humoriste Elena Nagapétian a déclaré hier être à l'origine de la plainte pour viol déposée contre Julien Mérès. Le metteur en scène a été mis en examen en septembre dernier. L'artiste de 38 ans s'est confiée, elle, aux Parisiens et évoque des faits qui remonteraient à juin 2025. L'accusé conteste catégoriquement les faits. Selon son avocat, il est toujours présumé innocent. Claude Guillemot pourrait être l'une des deux victimes du crash d'avion survenu à La Baule en Loire-Atlantique hier. Selon les informations de West France, le cofondateur d'Ubisoft était aux commandes de l'avion qui s'est écrasé. Les circonstances de l'accident ne sont pas encore connues et l'identité des victimes n'a pas été officialisée. On apprend le décès de James Burrows, ce réalisateur américain qui se cache notamment derrière la série à succès Friends. Il s'est éteint à l'âge de 85 ans. Au cours de sa carrière, il aura remporté 11 Emmy Awards. Et puis, manger des cerises, c'est l'appel des 2000 producteurs français lancés aux consommateurs. La récolte s'annonce abondante cette année et à savoir que la cerise est composée à 90% d'eau. Voilà pour l'info, bon après-midi à tous.
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3: Trois associations historiques, l'Autorail Limousin, le musée Historail de Saint-Léonard-de-Noblat et le CFTLP, le Conservatoire Ferroviaire Territoire Limousin-Périgord, sont aujourd'hui contraintes de quitter leur lieu d'accueil. En cause, la reprise du site actuel par la SNCF et des bâtiments devenus inadaptés. Résultat, un pan entier de l'histoire industrielle locale se retrouve en quête d'un nouveau toit. Écoutez Michel Boutrel, président du CFTLP.
4: Quels sont les principaux obstacles que vous rencontrez aujourd'hui pour continuer à faire circuler vos trains?
5: Alors aujourd'hui, des obstacles, il y en a eu quand même pas mal et il en reste quelques-uns. Le premier, c'est de trouver le cadre juridique dans lequel on circule. C'est des choses qui se règlent au niveau du ministère des Transports, des lois européennes. Et on a travaillé pas mal avec le Conseil régional. C'est un obstacle qui paraît aujourd'hui à peu près réglé. C'est-à-dire que nous, on peut continuer à nous-mêmes conduire notre train vapeur, en faire la maintenance et l'exploiter. Le deuxième obstacle maintenant qui est le plus fort, c'est de pouvoir se loger, trouver un hébergement pour à la fois garantir que le matériel soit dans des sites sécurisés, mais aussi de pouvoir réaliser l'entretien.
3: Derrière cette urgence d'hébergement, il y a un patrimoine ferroviaire constitué de machines uniques, entretenues depuis des décennies par des passionnés.
5: Aujourd'hui, on a deux locomotives à vapeur en état de fonctionnement, une qui est très connue puisque c'est celle qui a tourné dans la 7e compagnie, une autre qui vient de la banlieue parisienne, on a surtout une troisième qui est en cours de restauration, qui est une énorme machine, c'est des machines avec des roues de 2 mètres, qui faisaient Paris-Calais sans s'arrêter, qui roulaient à 120 km/h, et on travaille avec la Fondation du patrimoine, on est à peu près à mi-chemin de sa restauration. Donc voilà, c'est un vrai chantier qui pourrait faire un chantier école et tout à fait avoir un intérêt pour du public si on pouvait faire visiter les gens, alors qu'aujourd'hui ce n'est pas le cas dans l'atelier où on est. Donc trois locomotives à vapeur, on a trois locomotives diesel, donc deux qui sont pareilles autorisées à circuler, parce que si on a pas une locomotive diesel qui se met devant la locomotive à vapeur, quand on se retrouve avec une visibilité qui est réduite, on serait limité à 30 km/h et on pourrait pas circuler au milieu des trains TER. Donc on est obligé quelque part d'avoir ces locomotives diesel pour pouvoir proposer des produits touristiques qui sont cohérents et des temps de trajet qui ne soient pas trop longs. Et après, on a tout un train de voitures voyageurs qui sont dans leur configuration des années 50. Les spécificités que l'on a, on est les seuls en France, c'est d'avoir une rame marchandise où on restaure des vieux wagons. C'est ce qui nous a valu quelques tournages de cinéma récemment, que ce soit dans la région ici ou en région parisienne. Typiquement, les rayons et les ombres qui viennent de sortir au cinéma ou les enfants de la résistance. C'est nos wagons à nous qu'on est allé amener à Orléans, qu'on est allé amener à Paris, Austerlitz pour les tournages de cinéma.
3: Mais faire rouler ces trains d'un autre temps ne s'improvise pas. Leur entretien demande du temps, de la technicité et surtout de l'espace.
5: Rien que la maintenance du matériel roulant, si je regarde 2024, c'est à peu près 4500 heures de bénévolat. Il y a un côté effectivement superficie tout ça, mais il faut énormément d'équipement. Donc aujourd'hui, les besoins, c'est un atelier couvert qui fait à peu près 200 ou 300 mètres carrés. C'est, si on veut tout stocker dans de bonnes conditions, à peu près 600 à 700 mètres de voies qu'il nous faut. Mais c'est aussi des installations nécessaires à l'exploitation.
3: Aujourd'hui, les solutions sont temporaires. Les locomotives à vapeur doivent être accueillies à Saint-Sulpice-Laurière, les autorails à Ussel. Une organisation transitoire, loin d'être idéale, notamment pour préserver les machines les plus fragiles. Alors pour envisager l'avenir, les associations misent désormais sur un projet commun, mais il reste une inconnue majeure, le financement.
5: Alors aujourd'hui, globalement, on s'autofinance. Les subventions que l'on reçoit, c'est 2-3% de notre chiffre d'affaires. Donc on arrive à s'autofinancer, et c'est notre fierté, et on voudrait essayer de continuer sur ce schéma-là. Par contre, où on se retrouve bloqué, comme là où on voit qu'il va falloir déménager, on n'est pas en capacité de s'autofinancer sur des nouvelles installations. Et c'est là où on a besoin de travailler avec des institutionnels ou autres, des structures. Et en retour, on est capable voilà, de faire peut-être des chantiers écoles, des parties musées ou des choses comme ça.
4: Aujourd'hui, vous êtes donc dans une action collective. Qu'est-ce que vous espérez de cette démarche?
5: L'action collective, elle naît de trois convictions. La conviction qu'on a un patrimoine qui est là et qui a vraiment du sens. C'est la conviction qu'il y a encore du développement à faire. Ce patrimoine n'est pas valorisé à la hauteur où pourrait l'être. Et c'est la conviction qu'en allant à trois associations, on sera plus fort que si on va chacun de notre côté. Donc on pense qu'on voilà, on gagnera en crédibilité. Et clairement, on est vraiment complémentaires. Imaginez demain, on pourrait dire, voilà, les gens ils viennent aujourd'hui sur les territoires. Le matin, ils vont faire un petit tour de train-vapeur. L'après-midi, ils visitent le musée d'Historail. Et puis, ils vont rester parce que le lendemain, il y aura un petit tour en autorail. Et puis, ils pourront aller sur le lac de Vassivière ou visiter la ville de Limoges. On voit qu'avec ça, facilement, on peut peut proposer et ancrer sur le territoire des touristes qui aujourd'hui sont peut-être un peu plus volatiles et qui du coup restent pas en Limousin.
3: À terme, les trois associations ferroviaires du Limousin, dont le CFTLP, ambitionnent donc de créer un véritable pôle de tourisme ferroviaire autour de la ligne Limoges, Saint-Léonard et Moutier. Une offre complète entre trains historiques et musées, capable d'attirer visiteurs et retombées économiques sur tout le territoire. Reste désormais à trouver un site et les partenaires prêts à embarquer dans cette aventure patrimoniale. Pour Kaolin, Yasmine Kichou.

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1: Dans votre rendez-vous jeux vidéo, on se lance dans une grande aventure pixelisée. L'aventure avec un grand A, voilà ce que propose The Adventures of Elliot The Millennium Tales, le nouveau jeu de Square Enix, l'éditeur de Final Fantasy. Dans The Adventures of Elliot, on incarne Elliot, évidemment, qui doit sauver le monde fantastique de Philabeldia, un monde où l'humanité est en grand danger. Elle ne vit que dans une seule ville, protégée par un sort magique pour éloigner les monstres. Mais Elliot, lui, n'écoutant que son courage, va sortir de la ville et affronter le danger. À vous d'explorer de vastes contrées et même de voyager dans le temps pour réussir. Pour ce faire, Elliot est accompagné d'une fée qui l'assiste avec ses précieux pouvoirs magiques. The Adventures of Elliot est un jeu d'action qui fait penser à Zelda, aux épisodes en deux dimensions que l'on connaît sur console portable. Entre visites de villes, donjons mystérieux et étendues sauvages, les fans de Zelda ne seront pas dépaysés. Ils auront même droit ici à plus de profondeur dans le gameplay avec une composante jeu de rôle plus poussée. Graphiquement, le jeu propose une esthétique HD 2D très agréable à l'œil. Concrètement, les personnages sont en deux dimensions, façon pixel, et ils évoluent dans des environnements modélisés en 3D. Le rendu fait mouche. The Adventures of Elliot The Millennium Tales est disponible sur PlayStation 5, Xbox Series, Nintendo Switch 2 et PC. Et si vous hésitez encore, donnez sa chance à la démo du jeu, une démo généreuse de plusieurs heures, histoire de vous faire une idée.
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2: Votre main peut bientôt remplacer votre carte d'identité sur Internet, c'est le sujet de notre chronique innovation. Comment vérifier l'âge d'un internaute sans lui demander sa carte d'identité ou scanner son visage? C'est un défi de plus en plus important, notamment pour empêcher les mineurs d'accéder à certains contenus ou services en ligne. Des méthodes qui soulèvent souvent des questions de vie privée. Pour y répondre, une start-up française basée à Montpellier a développé une technologie baptisée Border Age. Son objectif, vérifier si une personne est majeure ou non sans connaître son identité. Le principe est assez surprenant. L'utilisateur doit simplement montrer sa main devant une caméra et réaliser deux petits gestes. L'intelligence artificielle analyse alors les micro-mouvements de la main. Selon l'entreprise, ces mouvements évoluent avec l'âge en raison du développement du cerveau et du système nerveux. Le système ne cherche donc pas à déterminer l'âge exact d'une personne, mais seulement à savoir si elle se situe au-dessus ou en dessous d'un seuil défini. Concrètement, le test dure une trentaine de secondes. La main est filmée pendant qu'elle effectue plusieurs mouvements, ce qui permet de reconstituer un modèle en trois dimensions. Les gestes changent à chaque vérification afin d'éviter qu'ils soient reproduits automatiquement. Selon la start-up, cette méthode présente plusieurs avantages. Elle ne repose ni sur le visage, ni sur les empreintes digitales. Elle est conçue pour préserver l'anonymat des utilisateurs.
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1: Bonjour à tous. En plus de la chaleur, 10 départements placés en vigilance orange pour orage par Météo France. Les perturbations toucheront le sud-ouest de la Bourgogne avant de progresser en fin de journée vers la Champagne-Ardenne, la Meuse ainsi que la Seine-et-Marne-et-Laine. De fortes rafales de vent allant de 80 à 100 km/h et de la grêle sont attendues. De nouvelles frappes dans le sud du Liban. L'armée israélienne dit viser le Hezbollah en représailles de tirs contre les forces de Tsahal cette nuit. Selon le média d'État libanais, 7 personnes supplémentaires sont mortes, portant le bilan à 23 au lendemain de la signature du nouveau cessez-le-feu. Et en parallèle, l'émissaire américain Steve Witkoff est en route pour la Suisse pour engager des négociations avec l'Iran. Les discussions qui devaient se tenir hier ont été reportées sans explication. Retour en France après 2 ans d'En Marche, plus rien ne marche. La punchline de Bruno Retailleau ce samedi au Parc Floral de Paris pour son premier grand meeting de campagne. Le candidat Les Républicains aux élections de 2027 cherche sa place à droite dans une présidentielle qui s'annonce fracturée. Parmi les 4000 personnes présentes, l'écrivain Boualem Sansal a apporté son soutien à l'ancien ministre de l'Intérieur. La confirmation est tombée. Claude Guillemot est bien décédé dans le crash d'avion qui a eu lieu à La Baule hier en Loire-Atlantique. Le Breton, cofondateur de la société de jeux vidéo Ubisoft, était aux commandes de l'appareil. Il était âgé de 69 ans. L'accident a fait une deuxième victime. Nouvelle mobilisation pour la Gay Pride ce samedi. Cette fois, ce sont les villes de Brest, Rennes, Montpellier, Rouen ou encore Strasbourg qui verront des drapeaux arc-en-ciel flotter dans les rues. À Paris, la marche des fiertés est prévue le 27 juin. Et puis en rugby, qui rejoindra le Stade Toulousain en finale du top 14? Les Rouges et Noirs ont écrasé le Racing 71-17 hier soir. Ils connaîtront leur adversaire dans la soirée à l'issue de la deuxième demi-finale qui opposera Montpellier au Stade Français. Coup d'envoi à 21h05. Bonne fin de journée à tous.
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3: Sur votre plateau télé ce soir, un voyage en voiture, un meurtre et des questions. En roue libre sur France 4, film avec Marina Foïs, la folle histoire de Louise qui se retrouve un jour prise au piège dans sa propre voiture, terrassée par une attaque de panique dès qu'elle veut en sortir. Paul vole la voiture et du coup la kidnappe. Les voilà tous les deux embarqués dans un road movie mouvementé.
4: S'il vous plaît monsieur, est-ce que vous pourriez m'aider à sortir de ma voiture? Je suis bloquée dans ma voiture depuis ce matin, c'est une crise d'angoisse ou je sais pas, enfin...
5: Tu fous là toi? Tu dégages!
4: Non, je peux pas sortir de ma voiture.
5: Tu te fous de ma gueule ou quoi? Tu peux pas sortir là?
4: Non, je peux pas sortir, je suis incapable, c'est physique.
3: Meurtre à Montauban sur France 3, téléfilm. Alors que Montauban célèbre sa fête annuelle, Patrick Delmas, l'entraîneur le plus en vue de la ville et ancienne star du rugby, est assassiné, abattu d'une balle dans l'œil. Chargé de l'enquête, le commandant Martin Delacroix va devoir découvrir la vérité.
6: C'est un ancien joueur de rugby professionnel.
7: Qu'est-ce qu'il faisait là?
6: C'était l'invité d'honneur.
7: Son but, c'était d'intégrer l'équipe dans le top 14, quels que soient les dégâts.
8: Quand l'argent s'en mêle, c'est pas bon pour le sport.
9: Moi, je lève mon verre au rugby.
10: Et à ses valeurs?
11: Le courage, le respect de l'adversaire et surtout l'esprit d'équipe.
3: Le grand concours sur TF1, divertissement, réuni autour d'Arthur, 19 candidats s'affrontent sur des questions de culture générale. Pour cette nouvelle soirée de jeu, on retrouve notamment Sidonie Bonnec, Camille Serre et Issa Doumbia. Objectif, décrocher la victoire et soulever le trophée promis au vainqueur. En roue libre sur France 4, meurtre à Montauban sur France 3 et le grand concours sur TF1. Très belle soirée à tous.
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4: Bonjour à tous. En plus de la chaleur, 10 départements placés en vigilance orange pour orage par Météo France. Les perturbations toucheront le sud-ouest de la Bourgogne avant de progresser en fin de journée vers la Champagne-Ardenne, la Meuse ainsi que la Seine-et-Marne-et-Laine. De fortes rafales de vent allant de 80 à 100 km/h et de la grêle sont attendues. De nouvelles frappes dans le sud du Liban. L'armée israélienne dit viser le Hezbollah en représailles de tirs contre les forces de Tsahal cette nuit. Selon le média d'État libanais, 7 personnes supplémentaires sont mortes, portant le bilan à 23 au lendemain de la signature du nouveau cessez-le-feu. Et en parallèle, l'émissaire américain Steve Witkoff est en route pour la Suisse pour engager des négociations avec l'Iran. Les discussions qui devaient se tenir hier ont été reportées sans explication. Retour en France après 2 ans d'En Marche, plus rien ne marche. La punchline de Bruno Retailleau ce samedi au Parc Floral de Paris pour son premier grand meeting de campagne. Le candidat Les Républicains aux élections de 2027 cherche sa place à droite dans une présidentielle qui s'annonce fracturée. Parmi les 4000 personnes présentes, l'écrivain Boualem Sansal a apporté son soutien à l'ancien ministre de l'Intérieur. La confirmation est tombée. Claude Guillemot est bien décédé dans le crash d'avion qui a eu lieu à La Baule hier en Loire-Atlantique. Le Breton, cofondateur de la société de jeux vidéo Ubisoft, était aux commandes de l'appareil. Il était âgé de 69 ans. L'accident a fait une deuxième victime. Nouvelle mobilisation pour la Gay Pride ce samedi. Cette fois, ce sont les villes de Brest, Rennes, Montpellier, Rouen ou encore Strasbourg qui verront des drapeaux arc-en-ciel flotter dans les rues. À Paris, la marche des fiertés est prévue le 27 juin. Et puis en rugby, qui rejoindra le Stade Toulousain en finale du top 14? Les Rouges et Noirs ont écrasé le Racing 71-17 hier soir. Ils connaîtront leur adversaire dans la soirée à l'issue de la deuxième demi-finale qui opposera Montpellier au Stade Français. Coup d'envoi à 21h05. Bonne fin de journée à tous.

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4: Bonsoir à tous. La France voit rouge et c'est une première. 35 départements placés en extrême vigilance pour canicule demain, de la Nouvelle-Aquitaine à l'Île-de-France. 45 autres sont toujours en vigilance orange, dont des territoires qui jusqu'ici étaient préservés, comme la Bretagne ou les Pays de la Loire. Pour le moment, seuls deux départements résistent encore et toujours à l'alerte canicule. Ce sont l'Hérault et la Lozère. Fête de la musique à Paris, la consommation d'alcool est interdite sur les quais de Seine et sur le canal Saint-Martin à partir de demain matin. Décision de la préfecture qui devrait être maintenue jusqu'à lundi. Hier, la ministre de la Santé, Stéphanie Rist, mettait déjà en garde contre la consommation d'alcool et le risque de déshydratation 2 à 3 fois plus rapide avec la chaleur. Youssef Badr a déposé plainte pour menaces et insultes racistes. Ce magistrat du tribunal de Bobigny subit une vague de harcèlement sur les réseaux sociaux. Depuis la condamnation d'Éric Tegner, le directeur du média d'extrême droite Frontières, qui a écopé de 6 mois de prison avec sursis et 10 000 euros d'amende pour risque causé à autrui. En 2025, un hors-série avait été publié, pointant du doigt plusieurs avocats comme responsables de ce que le média appelle l'invasion migratoire. Les noms et adresses de cabinet des magistrats avaient été diffusés. Refonder le modèle social, limiter l'immigration et promouvoir une école méritante. Bruno Retailleau termine son tout premier meeting de campagne pour les présidentielles. Le candidat Les Républicains dit vouloir revenir aux fondamentaux du gaullisme. Téhéran annonce fermer le détroit d'Ormuz. Une réponse à la violation des engagements par l'ennemi, a déclaré l'état-major iranien, faisant référence aux frappes israéliennes dans le sud du Liban. Bilan, ce samedi, 23 morts selon les médias libanais. Alors que des négociations doivent avoir lieu en Suisse entre les États-Unis et l'Iran, l'émissaire américain est en route. Et puis la Coupe du Monde à suivre ce soir. Pays-Bas-Suède, c'est à 19h, puis Allemagne-Côte d'Ivoire à 22h et cette nuit, Équateur-Curaçao. Bonne fin de journée à tous.
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2: Vos idées sorties et continuons avec la troupe Côté Jardin Riac-Rancon qui vous propose un an dans la chambre du côté de l'auditorium de Riac-Rancon à côté de Limoges. Vous avez rendez-vous ce samedi 20h30 au tarif de 10 euros par adulte, 8 euros pour les moins de 16 ans et puis séance de rattrapage le dimanche à 15h. Réservation 06 15 66 20 94. Rendez-vous ce samedi du côté du comité du secours populaire de Saint-Thierry-la-Perche. Vous avez rendez-vous jusqu'à 17h à la braderie solidaire d'été de avenue de la Gare. La fête des ponts continue après son ouverture hier vendredi. Ça continue ce samedi avec des animations pour tous également. Rendez-vous pour des animations nautiques avec entre autres des joutes sur la Vienne et des courses de baignoire, concours de pêche, le concert avec Aloha et puis une descente au flambeau, feu de Saint-Jean et feu d'artifice demain. Dimanche, rendez-vous pour un vide-grenier, une exposition de deux chevaux, un concours de pêche et un concert avec Gotham. Et puis pendant ces deux jours qui restent, vous continuez l'exposition photographique des bords de Vienne, la fête foraine au quai Louis Gougeot, buvette et restauration tout au long du week-end. La chorale Cantarella fête ses 30 ans et reçoit la compagnie lyrique d'Armor au chapiteau de la Fontanelle à Cussac ce samedi à 18h, participation au chapeau. Rochoir en fête ce samedi 13 juin, place du château, vous avez rendez-vous à partir de 17h pour un marché de producteurs, des animations proposées par la bande à la Châtelaine et puis également une animation musicale avec Momo, le code vestimentaire obligatoire, tous en rouge et blanc. Et puis n'oubliez pas la fête du football, c'est au stade de Saint-Lazare à Limoges. Ce samedi, vous avez rendez-vous à 17h pour la finale de Coupe U19 et puis rendez-vous à 20h pour la finale de la Coupe de la Haute-Vienne senior masculin avec Saint-Junien contre la GAIL. Un café réparation vous est proposé à partir de 14h jusqu'à 17h30 au centre social Nexon. Vous retrouvez un atelier couture, des jeux de société. Rendez-vous également du côté de Glandon et c'est ce samedi 20 juin pour un marché gourmand et trail non chronométré. Vous pouvez réserver sur Hello Asso. Un concert à Saint-Hilaire-les-Places vous est proposé ce dimanche à 17h avec duo Nida, flûte et violoncelle, participation libre, réservation conseillée. Et puis vous avez d'autres rendez-vous du côté de Magnac-Bourg ce dimanche 14 juin, la rando de Nicole à la découverte de la fontaine Saint-Martin et de la lande de la Flotte, 12 km 300 et 13 km 500. Rendez-vous à la salle des fêtes de Magnac-Bourg à partir de 8h30. Et puis la fête de l'été ce samedi, rendez-vous dès 18h30, c'est au stade de Périllac. Vous avez rendez-vous pour une randonnée et un trail à la poursuite des médecins perdus ce dimanche au bord du lac de Sainte-Hélène à Bugeleuf. Également, une après-midi jeu et gourmandise vous est proposée ce dimanche de 15h à 19h à la ferme des petites mains chez Moutot à Saint-Auvent. Vous avez rendez-vous également pour un thé dansant avec Ciel de Musette. C'est ce dimanche à Buissard-Galant à la salle des fêtes de 14h30 à 19h sous la direction de Michel Faure. Randonnée gourmande du côté de Champsac ce dimanche. Rendez-vous est pris. Également un autre rendez-vous, c'est Cœur Tactus qui vous propose un concert à l'église de Saint-Laurent-sur-Gorre ce dimanche 17h. Ce dimanche, c'est marché à Janaillac de 9h à 15h. Vous avez également rendez-vous pour la journée des fiertés avec Terracotta Atelier Créatif ce mercredi 9h30, 22h. Et puis notez que ce jeudi, l'association communautaire autour de nous vous propose de marcher à Couzec sur le circuit Collines et Hameaux. Toutes les informations autour de nous, 87.fr. Et puis à partir du 15 jusqu'au 30 juin, c'est le festival Astéroïde des Chassenons Pressignac à Rochoir. Tout ça est gratuit. Et puis à Radour-sur-Glane, rendez-vous ce samedi 20 juin. Marché festif et feu de Saint-Jean dès 18h30. Soirée riche en musique. Un concert avec The Passenger de 20h30 à 22h45. 22h45, retraite au flambeau, 23h, feu de la Saint-Jean.
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3: Le cinéma sur Kaolin, nous sommes le samedi 13 juin et si on allait faire un tour du côté des salles obscures pour vous parler des séances que vous allez pouvoir retrouver. Commençons par le Cinébourse de Saint-Junien. À partir de 15h, vous retrouverez le film K.O. en version originale sous-titrée. Vous retrouverez également Histoire parallèle, film qui vous sera proposé à 15h et à 20h30. Vous retrouverez à 17h30 le film L'être aimé en version originale sous-titrée. Élise sous emprise vous sera proposé à 18h et L'objet du délit vous sera proposé à 20h30. Je vous propose aujourd'hui de revenir sur ce film que vous pourrez voir deux fois, Histoire parallèle. Il s'agit d'un film de Asghar Farhadi avec Isabelle Huppert, Virginie Efira, Vincent Cassel, Pierre Ninet, Adam Bessa ou encore Catherine Deneuve. En quête d'inspiration pour son nouveau roman, Sylvie espionne ses voisins d'en face. Quand elle engage le jeune Adam pour l'aider dans son quotidien, elle ignore que celui-ci va bouleverser sa vie et son travail.
4: L'autre jour, je l'ai revu. La ressemblance de cette femme avec ma mère est peut-être un hasard. Mais le fait qu'elle travaille dans l'appartement de l'autre côté de la rue n'est pas qu'une simple coïncidence.
5: Comment tu fais pour écrire ces histoires? Comment tu les inventes?
4: Pourquoi tu veux savoir?

0: Adam, enchanté.
1: Pourquoi t'as fait ça?
0: Je voulais la connaître.
2: Mais ça devient chaud, là.
3: Arrête de tout mélanger. Je suis pas la fille de son histoire.
4: Ça n'a rien à voir avec nous, ces conneries.
5: Bah parce que ça n'a rien à voir avec vous, pourquoi vous êtes si énervé?
0: Ça vient pas de nulle part, tout ça. Je suis désolé, excuse-moi.
4: Qu'est-ce qu'on m'en merde, là, hein? C'est ça, ce que j'en pousse.
3: Mais arrête!
6: Les gens se comportent plus comme ça aujourd'hui.
1: Ah oui, se comportent comment?
3: T'approches pas de moi!
7: Direction maintenant le cinéma Arrivi de Saint-Thierry pour vous parler des séances de ce samedi 13. Deux films vous seront proposés à 15h30. Vous pourrez retrouver un film d'animation familiale, un film qui s'intitule Les Beaux Jours, un ciné-atelier qui sera proposé pour les enfants à partir de l'âge de 3 ans. Vous pourrez également retrouver toujours à 15h30 le film Le Diable s'habille en Prada numéro 2. Deux films vous seront ensuite proposés à 18h, L'Objet du délit et La Bataille de Gaulle, L'Âge de fer. Et vous retrouverez le soir Star Wars avec The Mandalorian and Grogu, mais également le film de Pedro Almodovar, Autofiction, qui vous sera proposé en version originale sous-titrée. Aujourd'hui, nous allons parler du film La Bataille de Gaulle, L'Âge de fer.
8: As the situation gets darker and darker, surrender now seems inevitable. Only a madman would continue this fight.
9: Le gouvernement français vous a déchu de votre nationalité et la cour martiale vous a condamné à mort.
10: Autre chose ?
11: Partout, des réseaux sont en train de se former. 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
17: La France n'est pas un enfant, monsieur le président. Elle a toujours continué à se battre.
18: Roosevelt compte occuper la France, l'amputer d'un tiers.
19: Perhaps we need to talk to Roosevelt.
20: No, Anthony. We need to win this war.
21: Une seule bataille décidera de tout, et je vous la confie.
22: À partir de mon ordre de feu, celui qui n'attaquera pas l'ennemi, à chaque fois qu'il le peut, fera relever ton commandement.
21: Je n'ai pas d'autre option.
22: Feu !
23: Je veux que le monde sache que nous sommes invaincus.
24: Les Français,
25: j'y arriverai.
24: Ne reculons pas.
26: Nous ne nous soumettons pas.
21: Seul face à l'Amérique, et seul l'Amérique compte.

0: Il se peut que je sois un obstacle à l'avenir de la France.
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13: Bonjour à tous, vos idées sorties de ce samedi 20 juin 2026, allez à la découverte des reliquaires du département à l'occasion du Grand Mont et son trésor en Limousin, venez observer les trésors du territoire. La petite moitié qui reste forme un musée départemental décentralisé dans différentes communes. En ce 20 juin, venez admirer la croix reliquaire de l'église de Gore à partir de 10h30. On part maintenant pour une balade comptée au château de Montautre. Les passeurs d'histoire vous invitent à une expérience immersive avec la complicité des élèves de l'école de musique. Vous assisterez à la narration de 50 musicaux dans le parc du château. Comptez environ 15 minutes pour chaque histoire. En amont, vous pourrez aussi profiter d'une visite guidée du château à 11h ou à 14h, menée par le propriétaire lui-même, Serge Lacaze. Voici une nouvelle exposition à voir. La médiathèque intercommunale de Bellac accueille cette expo qui mêle photographie et musique. C'est le collectif Dramaclique du Théâtre du Cloître qui porte ce projet. Effacement en cours explore le quotidien, les souvenirs et les transformations qui façonnent notre environnement. L'événement est également soutenu par le réseau de lecture de la communauté de communes du Haut-Limousin En Marche. Vous pouvez venir découvrir ce travail tout au long de l'été. Et nous finissons avec un focus sur Aretha Franklin. La BFM de Limoges propose une journée dédiée à la reine de la soul. Au programme, conférences, projections, quiz et un concert spécialement prévu pour mettre en avant sa carrière. Rendez-vous dès 14h pour cette journée de célébration.
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0: Bonsoir à tous. La France voit rouge et c'est une première. 35 départements placés en extrême vigilance pour canicule demain, de la Nouvelle-Aquitaine à l'Île-de-France. 45 autres sont toujours en vigilance orange, dont des territoires qui jusqu'ici étaient préservés, comme la Bretagne ou les Pays de la Loire. Pour le moment, seuls deux départements résistent encore et toujours à l'alerte canicule. Ce sont l'Hérault et la Lozère. Fête de la musique à Paris, la consommation d'alcool est interdite sur les quais de Seine et sur le canal Saint-Martin à partir de demain matin. Décision de la préfecture qui devrait être maintenue jusqu'à lundi. Hier, la ministre de la Santé, Stéphanie Rist, mettait déjà en garde contre la consommation d'alcool et le risque de déshydratation 2 à 3 fois plus rapide avec la chaleur. Youssef Badr a déposé plainte pour menaces et insultes racistes. Ce magistrat du tribunal de Bobigny subit une vague de harcèlement sur les réseaux sociaux. Depuis la condamnation d'Éric Tegner, le directeur du média d'extrême droite Frontières, qui a écopé de 6 mois de prison avec sursis et 10 000 euros d'amende pour risque causé à autrui. En 2025, un hors-série avait été publié, pointant du doigt plusieurs avocats comme responsables de ce que le média appelle l'invasion migratoire. Les noms et adresses de cabinet des magistrats avaient été diffusés. Refonder le modèle social, limiter l'immigration et promouvoir une école méritante. Bruno Retailleau termine son tout premier meeting de campagne pour les présidentielles. Le candidat Les Républicains dit vouloir revenir aux fondamentaux du gaullisme. Téhéran annonce fermer le détroit d'Ormuz, une réponse à la violation des engagements par l'ennemi, a déclaré l'état-major iranien, faisant référence aux frappes israéliennes dans le sud du Liban. Bilan ce samedi, 23 morts selon les médias libanais, alors que des négociations doivent avoir lieu en Suisse entre les États-Unis et l'Iran. L'émissaire américain est en route. Et puis la Coupe du Monde à suivre ce soir, Pays-Bas-Suède, c'est à 19h, puis Allemagne-Côte d'Ivoire à 22h et cette nuit, Équateur-Curaçao. Bonne fin de journée à tous.
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2: Un exercice incendie grandeur nature s'est déroulé dans la soirée du 23 avril dernier, dans l'un des monuments les plus emblématiques de Limoges. Les sapeurs-pompiers de la Haute-Vienne ont simulé un départ de feu dans les combles de la cathédrale Saint-Étienne. Objectif, tester les capacités d'intervention, mais surtout la protection d'un patrimoine aussi fragile qu'irremplaçable. Un enjeu devenu central ces dernières années après plusieurs sinistres majeurs en France. Au lendemain, on a fait le point avec le directeur de cabinet du préfet de la Haute-Vienne, William Ogut. Monsieur William Ogut, bonjour.
3: Bonjour.
2: Hier soir, un incendie a été simulé dans les combles de la cathédrale de Limoges. Comment s'est déroulé cet exercice et quels étaient ses objectifs prioritaires?
3: Alors cet exercice s'est bien déroulé. Il avait pour raison d'être le fait de considérer le risque incendie dans ce bâtiment, alors qu'il n'est pas exposé particulièrement à un risque d'incendie, mais simplement sa structure, ses contraintes bâtimentaires font qu'une intervention de pompiers dans ce bâtiment prend tout de suite une autre tournure ou une autre dimension que dans un bâtiment plus classique. Et donc les objectifs de cet exercice étaient justement de tester un peu les plans qui existent déjà sur comment est-ce qu'on intervient, comment est-ce que les pompiers interviennent si jamais un feu se déclenche, où est-ce qu'ils se positionnent, comment ils agissent. Et par ailleurs, un autre objectif important était celui de tester aussi la sauvegarde des œuvres culturelles, puisque ça fait partie des dimensions importantes.
2: On reviendra aux œuvres un peu plus tard si vous le voulez bien. Depuis l'incendie de la cathédrale Notre-Dame de Paris le 15 avril 2019, qui a détruit, rappelons-le, une grande partie de la toiture et la flèche, après un feu parti dans la charpente, la question de la vulnérabilité des monuments historiques est au cœur des préoccupations. En quoi l'exercice mené hier à Limoges s'inscrit-il directement dans ce retour d'expérience nationale?
3: Alors, il y a un besoin de savoir réagir très rapidement et donc d'être préparé. Avant cela, il y a aussi des choses qui sont faites pour limiter le risque d'éclosion d'un incendie. Donc ça concerne peut-être un peu moins les pompiers et davantage le ministère de la Culture qui gère ce bien, puisque c'est un bien de l'État, la cathédrale, et donc avec des travaux réalisés pour maintenir la sécurité. Et cet exercice opérationnel a quand même des incidences et nourrit justement toutes ces questions de travaux, puisque par exemple aujourd'hui, après l'exercice, ça a permis de voir que l'installation de colonnes sèches dans le clocher serait une bonne chose dans la perspective d'un sinistre.
2: On le rappelle aux auditeurs, vous y étiez hier soir lors de cet exercice. Peut-être que les pompiers du 10-87 pourraient plus me répondre, mais je vais tout de même vous poser la question. Les monuments historiques présentent donc, vous l'avez dit, des contraintes très spécifiques pour les secours. Quelles difficultés avez-vous souhaité tester lors de cette intervention nocturne plus précisément?
3: Alors bon, les difficultés inhérentes à la cathédrale, il y en a plusieurs, mais vous voyez, par exemple, une partie de la charpente de la cathédrale est en bois, donc ce qui évidemment, en cas d'incendie, génère un risque de propagation très important. De même pour le clocher ou le beffroi de la cathédrale, de l'extérieur, on voit la maçonnerie et les pierres, mais en son sein, toute la structure porteuse des cloches est faite en bois, elle aussi, et donc très fragile. Et puis, il y a des contraintes d'espace, une étroitesse des passages qui complique l'intervention des pompiers. Une conception qui n'a pas été initialement pensée pour les manœuvres pompiers, et donc qui, évidemment, complique les interventions et dont il faut tenir compte.
2: Oui, à l'époque de sa construction, effectivement, on ne pensait pas aux pompiers. La question de la sauvegarde des œuvres d'art est centrale, on en parlait à l'instant. Comment les équipes sont-elles préparées à intervenir sans aggraver les dommages sur ce type de patrimoine?
3: Il y a différentes choses. D'abord, pour être très honnête, il y a des priorisations d'œuvres très importantes et d'autres qui le sont moins. Ensuite, parmi les œuvres, il y en a qui sont mobiles et qui peuvent être déplacées. Il y en a d'autres qui ne peuvent pas l'être, mais donc qui sont protégées autrement, notamment par des mécanismes de bâches ignifugées. Voilà, donc c'est un ensemble de dispositions qui sont prises pour assurer la sauvegarde des œuvres culturelles de la cathédrale.
2: Alors, on parle à l'instant des pompiers. Une vingtaine de sapeurs-pompiers étaient mobilisés hier. Est-ce suffisant face à un scénario réel où cet exercice permet-il justement d'ajuster les moyens nécessaires?
3: Alors, l'exercice permet d'ajuster les moyens nécessaires. La vingtaine d'effectifs pompiers présents, c'était au début de l'intervention, c'est-à-dire un peu au premier départ, si j'ose dire. Et en fait, au cours de l'exercice, il y a, de manière simulée évidemment, des renforts qui ont été appelés. Donc, à l'arrivée, c'était plutôt une quarantaine de pompiers qui étaient mobilisés.
2: Avec des engins?
3: Avec des engins, donc une vingtaine d'engins, un peu moins, je crois, 16 de mémoire, mais voilà, c'était plutôt de cet ordre de grandeur-là.
2: Alors, après cet exercice, donc, quels premiers enseignements au lendemain tirez-vous? Est-ce qu'il y a déjà des points d'amélioration identifiés dans l'organisation ou les procédures?
3: Ce que je peux vous dire à chaud, c'est que l'exercice a été très satisfaisant pour les pompiers et de manière plus générale pour l'État, puisque je mentionnais à l'instant le fait que cet exercice a permis de confirmer un certain besoin de travaux en matière de sécurité incendie. Donc ça, c'est une première chose. La deuxième chose, c'est que ça a globalement confirmé le plan d'intervention. Ça a été testé hier et ça a été validé.
2: Enfin, au-delà de cet exercice ponctuel, plus globalement, comment s'inscrit cet exercice dans une stratégie plus large de prévention des risques dans les monuments historiques sur toute la Haute-Vienne?
3: Le SDIS est au cœur un peu de cette stratégie-là. Hier, donc, la cathédrale faisait l'objet d'un exercice en tant que bien de l'État, mais le SDIS effectuera d'autres exercices sur d'autres monuments emblématiques de Limoges ou du reste du département, qui sont pour leur part peut-être propriété des communes. Et puis, la sauvegarde des œuvres culturelles, de manière générale, c'est quelque chose qui s'est développé depuis justement l'incendie en 2019 de Notre-Dame de Paris, et donc qui fait l'objet de planifications nouvelles ou renouvelées pour prendre ça en compte aussi davantage désormais.
2: Monsieur Ogut, merci beaucoup pour toutes ces explications.
3: Merci à vous.
2: Pour Kaolin, Yasmine Kichou.
1: Elle connaît ça.

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1: La nouveauté musicale du moment, c'est Baby Solo 33 pour ce titre Tattoo Tears 2015. Avec la sortie de Life of Giulietta, chapitre 1 et 2, la biarrotte d'origine italienne Baby Solo 33 affirme le virage pris depuis 2021 par la jeune artiste bercée à la pop sucrée de son enfance. C'est en effet à partir du début de la décennie que Giulia, de son vrai prénom, d'où la petite Giulia, Giulietta en italien, sur l'album, commence à collaborer avec la scène underground bordelaise et en particulier avec le duo de beatmakers Bricky et 3G qui lui dédia un titre éponyme en 2021. Avec cet album, signé sur le label Jeune à jamais, tourné vers, je cite, les croisements transgenres, les expérimentations et les collaborations internationales, Baby Solo 33 nous invite à découvrir l'univers rose carmin, couleur de la pochette, dans lequel l'ex-petite fille fan de Laurie a grandi et la succession des petites tragédies qui ont fait d'elle un nouveau talent féminin d'une culture hip-hop dopée parfois à la testostérone. Parmi la livraison de Giulietta, votre radio a beaucoup aimé donc ce Tattoo Tears 2015, mais vous propose aussi Petite Tragédie, Rose Carmin et Balayette. À très vite.

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3: À Saint-Junien, la ludothèque La Roulotte recrute un coordinateur, une coordinatrice du projet associatif pour un CDD de 6 mois à temps partiel à partir de septembre. Vos missions, organisation, suivi administratif, financement, appui aux ressources humaines, le poste n'inclut ni management ni rôle décisionnel. Vous êtes attendu comme appui et force de proposition. Candidature souhaitée avant le 25 juin. Plus d'infos, ludobus-la-roulotte.fr. La communauté de communes Pays Nexon Mont de Chalut recherche un agent technique en renfort afin de réaliser les contrôles des installations d'assainissement non collectif. Le lieu du travail sera 6 places de l'église à Nexon. Le poste est à pourvoir le 1er juillet, date limite de candidature le 22 juin, emploi temporaire de 6 mois. Vos missions, réaliser les contrôles des installations d'assainissement non collectif existantes, réaliser ponctuellement les contrôles des installations, assurer le suivi administratif des dossiers, toutes les informations auprès de la communauté de communes Pays de Nexon, Mont de Chalut. 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À bientôt.
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1: Bonsoir, bonsoir à tous. Ce matin, Sébastien Lecornu a réuni une cellule interministérielle de crise pour gérer la canicule. Matignon a pris une décision, interdire la consommation d'alcool pour la fête de la musique demain dans les départements placés en vigilance rouge. Ils sont 35 de la Nouvelle-Aquitaine à l'Île-de-France. Aucune boisson alcoolisée ne sera proposée par les événements organisés par l'État, annonce le gouvernement. Le contrôle dépend ensuite des préfectures. Une vigilance rouge qui démarre à midi. Demain, c'est la première fois en France qu'autant de départements sont concernés par cette alerte. Le dernier record date de 2019 avec 20 départements en rouge, sans compter les 45 autres qui seront en orange demain, dont la Bretagne et les Pays de la Loire jusqu'ici épargnés. Elles auront lieu demain. Les négociations entre les États-Unis et l'Iran sont maintenues et les médiateurs iraniens sont aussi en route pour la Suisse. Mais le ministère des Affaires étrangères iranien prévient, le protocole d'accord est en danger au vu des récentes attaques d'Israël dans le sud du Liban. Retour en France, l'humoriste Elena Nagapétian a déclaré hier être à l'origine de la plainte pour viol déposée contre Julien Mérès. Le metteur en scène a été mis en examen en septembre dernier. L'autrice de 38 ans s'est confiée aux Parisiens et évoque des faits qui remonteraient à juin 2025. L'accusé est toujours présumé innocent. En sport, l'équipe de France féminine de fleuret s'est qualifiée pour la finale des championnats d'Europe d'escrime. Elles ont battu l'Espagne 45 à 40. Dernière étape pour nos Bleus ce soir. Un duel contre l'Italie pour décrocher la médaille d'or. Les Françaises sont vice-championnes d'Europe en titre. Et puis du rugby à suivre à 21h05, la deuxième demi-finale de Top 14 entre Montpellier et le Stade français. Quelle équipe rejoindra Toulouse en finale? Le Stade toulousain qui s'est imposé 71 à 17 contre Racing 92. Fin du suspense ce soir. Voilà pour l'info. Bonne soirée à tous.
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4: Bonsoir à toutes et à tous, bienvenue sur l'antenne de Kaolin, la radio pour votre bulletin météo. Voici vos prévisions pour la journée de demain. Nous sommes, je vous le rappelle, en épisode caniculaire sous vigilance orange. Et demain, c'est là où les températures seront le plus élevées. Alors du soleil, on n'en parle même pas, il en sera bien évidemment question. Mais c'est de la chaleur surtout dont il faudra se méfier. Une chaleur qui aura déjà bien présente le matin au lever du jour. Avec un mercure qui oscillera entre 22 et 23 degrés dès le matin. Et des conditions qui vont l'amener à dépasser les 40 degrés dans l'après-midi. Soyez donc très vigilant. Cet épisode caniculaire et cette vigilance orange sont prévus jusqu'à au moins lundi inclus. Je vous souhaite malgré tout de passer un très bon week-end à l'écoute de Kaolin.
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3: Le cinéma sur Kaolin, nous sommes le samedi 13 juin et si on allait faire un tour du côté des salles obscures pour vous parler des séances que vous allez pouvoir retrouver. Commençons par le Cinébourse de Saint-Junien. À partir de 15h, vous retrouverez le film Chaos en version originale sous-titrée. Vous retrouverez également Histoire parallèle, film qui vous sera proposé à 15h et à 20h30. Vous retrouverez à 17h30 le film L'être aimé en version originale sous-titrée. Élise sous emprise vous sera proposé à 18h et L'objet du délit vous sera proposé à 20h30. Je vous propose aujourd'hui de revenir sur ce film que vous pourrez voir deux fois, Histoire parallèle. Il s'agit d'un film de Asghar Farhadi avec Isabelle Huppert, Virginie Efira, Vincent Cassel, Pierre Ninet, Adam Bessa ou encore Catherine Deneuve. En quête d'inspiration pour son nouveau roman, Sylvie espionne ses voisins d'en face. Quand elle engage le jeune Adam pour l'aider dans son quotidien, elle ignore que celui-ci va bouleverser sa vie et son travail.
4: L'autre jour, je l'ai revu. La ressemblance de cette femme avec ma mère est peut-être un hasard. Mais le fait qu'elle travaille dans l'appartement de l'autre côté de la rue n'est pas qu'une simple coïncidence.
5: Comment tu fais pour écrire ces histoires? Comment tu les inventes?
4: Pourquoi tu veux savoir?

0: Adam, enchanté.
1: Pourquoi t'as fait ça?
0: Je voulais la connaître.
2: Mais ça devient chaud, là.
3: Arrête de tout mélanger. Je suis pas la fille de son histoire.
4: Ça n'a rien à voir avec nous, ces conneries.
5: Bah parce que ça n'a rien à voir avec vous, pourquoi vous êtes si énervé?
0: Ça vient pas de nulle part, tout ça. Je suis désolé, excuse-moi.
4: Qu'est-ce qu'on m'en de merde, là, hein? Tu sais ce que j'en pense?
3: Mais arrête!
6: Les gens se comportent plus comme ça aujourd'hui.
1: Ah oui, ils se comportent comment?
3: T'approches pas de moi!
7: Direction maintenant le cinéma Arrivi de Saint-Thierry pour vous parler des séances de ce samedi 13. Deux films vous seront proposés à 15h30. Vous pourrez retrouver un film d'animation familial, un film qui s'intitule Les Beaux Jours, un ciné-atelier qui sera proposé pour les enfants à partir de l'âge de 3 ans. Vous pourrez également retrouver toujours à 15h30 le film Le Diable s'habille en Prada numéro 2. Deux films vous seront ensuite proposés à 18h, L'Objet du délit et La Bataille de Gaulle, L'Âge de fer. Et vous retrouverez le soir Star Wars avec The Mandalorian and Grogu, mais également le film de Pedro Almodovar, Autofiction, qui vous sera proposé en version originale sous-titrée. Aujourd'hui, nous allons parler du film La Bataille de Gaulle, L'Âge de fer.
8: As the situation gets darker and darker, surrender now seems inevitable. Only a madman would continue this fight.
9: Le gouvernement français vous a déchu de votre nationalité et la cour martiale vous a condamné à mort.
10: Autre chose ?
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12: 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Elle a toujours continué à se battre.
16: Roosevelt compte occuper la France, l'amputer d'un tiers.
17: Perhaps we need to talk to Roosevelt.
16: No, Anthony. We need to win this war.
12: Une seule bataille décidera de tout, et je vous la confie.
18: À partir de mon ordre de feu, celui qui n'attaquera pas l'ennemi, à chaque fois qu'il le peut, fera relever ton commandement.
12: Je n'ai pas d'autre option.
16: Feu ! Je veux que le monde sache que nous sommes invaincus.
3: Les Français libres.
11: J'y arriverai.
3: Ne reculons pas.
16: Nous ne nous soumettons pas.
12: Seul face à l'Amérique, et seul l'Amérique compte.

0: Il se peut que je sois un obstacle à l'avenir de la France.
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17: Bonjour à tous, vos idées sorties de ce samedi 20 juin 2026, allez à la découverte des reliquaires du département, à l'occasion du Grand Mont et son trésor en Limousin, venez observer les trésors du territoire. La petite moitié qui reste forme un musée départemental décentralisé dans différentes communes. En ce 20 juin, venez admirer la croix reliquaire de l'église de Gore à partir de 10h30. On part maintenant pour une balade comptée au château de Montautre. Les passeurs d'histoire vous invitent à une expérience immersive avec la complicité des élèves de l'école de musique. Vous assisterez à la narration de 50 musicaux dans le parc du château. Comptez environ 15 minutes pour chaque histoire. En amont, vous pourrez aussi profiter d'une visite guidée du château à 11h ou à 14h, menée par le propriétaire lui-même, Serge Lacaze. Voici une nouvelle exposition à voir. La médiathèque intercommunale de Bellac accueille cette expo qui mêle photographie et musique. C'est le collectif Dramaclic du Théâtre du Cloître qui porte ce projet. Effacement en cours explore le quotidien, les souvenirs et les transformations qui façonnent notre environnement. L'événement est également soutenu par le réseau de lecture de la communauté de communes du Haut-Limousin En Marche. Vous pouvez venir découvrir ce travail tout au long de l'été. Et nous finissons avec un focus sur Aretha Franklin. La BFM de Limoges propose une journée dédiée à la reine de la soul. Au programme, conférences, projections, quiz et un concert spécialement prévu pour mettre en avant sa carrière. Rendez-vous dès 14h pour cette journée de célébration.
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19: C'est l'histoire d'un homme qui tombe d'un immeuble de 50 étages. Le mec, au fur et à mesure de sa chute, il se répète sans cesse pour se rassurer. Jusqu'ici, tout va bien. Jusqu'ici, tout va bien. Jusqu'ici, tout va bien. Mais l'important, c'est pas la chute. C'est l'atterrissage.

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0: Je viens de vous le dire, Juste Leblanc. 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
1: Bonjour à tous. 14 ministres réunis ce midi autour de Sébastien Lecornu. Le Premier ministre active une cellule interministérielle de crise face à la canicule qui va encore monter d'un cran dès demain. De quoi susciter des inquiétudes, notamment en vue de la fête de la musique. Des festivités d'ores et déjà annulées par endroits, surtout des villes moyennes et de petites communes comme Le Teche en Gironde. La mairie s'organise pour traverser cet épisode caniculaire qui s'annonce intense et durable. Et puis on prendra aussi dans ce journal des nouvelles des Bleus à 2 jours du deuxième match de la Coupe du Monde face à l'Irak. Une cellule interministérielle de crise en cours depuis la fin de matinée au ministère de l'Intérieur. Le Premier ministre Sébastien Lecornu a convoqué 14 ministres pour faire le point sur la canicule. Alors que 60 départements sont placés ce samedi en vigilance orange et que certains pourraient même basculer en alerte rouge dès ce dimanche. Écoles, hôpitaux, transports, de nombreux sujets sont sur la table, y compris celui de la fête de la musique. Plusieurs communes ont pris la décision de l'annuler demain. La ministre de la Culture, Catherine Pégard, était ce matin l'invitée des 4 vérités sur France 2.
2: J'espère qu'on pourra profiter de ce moment qui est tellement attendu par nous tous, ce moment de fête autour de la musique. Mais bien sûr, on va travailler lors de cette cellule de crise aux mesures qui peuvent être prises, certains concerts qui peut-être seront annulés. Je crois qu'il faut se garder d'une vision trop globale. Il faut étudier les choses au cas par cas, les lieux au cas par cas, ce qui est effectivement très difficile. C'est une question de dosage des mesures que l'on doit prendre et qu'elles doivent être prises en pleine concertation interministérielle. Et c'est pour ça que le Premier ministre nous réunit tous tout à l'heure.
1: Et au total, près de 41 millions de Français sont concernés par une vigilance orange canicule ce week-end. Selon Météo France, le thermomètre pourrait grimper lundi à des niveaux jamais vus dans le pays, tout mois confondu. Sa directrice évoque une canicule comparable à celle de juillet 2019 et août 2003 en termes d'intensité et de durée. Dans ce contexte, les communes se mobilisent pour soutenir leurs habitants, témoignage de Karine Desmoulins, maire du Teche, en Gironde, au sud du bassin d'Arcachon.
3: Nous relayons sur nos réseaux sociaux, notamment des consignes sur le fait de préserver son habitat, de bien s'hydrater, bien évidemment. Nous avons les services du CCAS, du Centre communal d'action sociale, qui appellent les personnes les plus fragiles qui sont enregistrées. L'idée, bien évidemment, c'est de prendre soin de chacun des habitants, que ce soit les plus jeunes ou les plus âgés. Nous sommes en train de regarder également dans les écoles comment nous allons anticiper la rentrée de lundi matin, puisque les classes auront chauffé pendant tout le week-end.
1: Le Teche qui a également annulé la fête de la musique ce dimanche par crainte pour la santé des participants. De la chaleur, mais aussi des orages, ils ont été particulièrement violents hier sur les Hauts-de-France, notamment dans le Nord et le Pas-de-Calais. 2 personnes ont été frappées par la foudre à Fampoux, près d'Arras. Et à Lille, des arbres ont été déracinés. Une femme a été blessée par la chute d'un platane. Dans le reste de l'actualité, 16 morts dans de nouvelles frappes israéliennes sur le sud Liban. Des bombardements qui se poursuivent malgré l'annonce hier d'un cessez-le-feu entre Israël et le Hezbollah. On apprend pendant ce temps que l'émissaire américain Steve Witkoff est en route pour la Suisse pour y mener des discussions avec l'Iran. C'est en tout cas ce qu'affirment plusieurs médias américains. Des négociations censées débuter vendredi et qui ont été reportées. On passe au foot, suite de la 2e journée de la phase de groupe en Coupe du Monde ce soir avec 2 belles affiches en vue. Pays-Bas-Suède à 19h et Allemagne-Côte d'Ivoire à 22h. Les Bleus, eux, préparent leur 2e rendez-vous prévu lundi soir face à l'Irak. Probablement le match le moins relevé de ce mondial pour les hommes de Didier Deschamps. Après le bon départ face au Sénégal, le sélectionneur pourrait être tenté de faire tourner son équipe. Les remplaçants espèrent en profiter pour se montrer à l'image du défenseur Mal Augusto qui connaît l'importance de se tenir prêt. Écoutez.
4: Mon rôle, c'est surtout d'être prêt. J'ai pas pu commencer le premier match. Mais voilà, je dois rester concerné, bien sûr. Et je sais que quand le coach me mettra sur le terrain, je donnerai tout et je ferai en sorte que montrer que je peux jouer. Je pars du principe que je suis dans la liste et que voilà, je suis en tant que joueur, c'est des compétitions que tu veux, bien sûr, disputer. C'est des matchs qui t'animent et où tu veux participer, bien sûr. Donc je me tiens prêt quoi qu'il arrive. Si demain le coach décide de ne pas faire jouer toute la compétition, je devrais faire avec. Mais s'il me demande de jouer, ce sera à moi de montrer le meilleur de moi-même tout simplement. Et voilà, c'est juste de l'adaptation, je pense.
1: France-Irak, ce sera donc lundi soir à 23h. Les Bleus quitteront Boston demain en direction de Philadelphie où doit se dérouler la rencontre. Et puis en rugby, qui rejoindra le Stade Toulousain en finale du top 14. Les Rouges et Noirs ont écrasé le Racing 71-17 hier soir. Ils connaîtront leur adversaire dans la soirée à l'issue de la 2e demi-finale qui opposera Montpellier au Stade Français. Coup d'envoi au Stade Vélodrome à 21h05. C'est la fin de ce journal. Excellent après-midi à tous.
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6: Une après-midi théâtre vous est proposée à Riac-Rancon. Dernière chance d'assister au spectacle Un an dans la chambre côté jardin. Riac Temps Libre vous propose ce rendez-vous à partir de 15h ce dimanche au tarif de 10 euros par adulte, 8 euros pour les moins de 16 ans. Réservation obligatoire 06 15 66 20 94. C'est à l'auditorium. Et la Fête des Ponts trace sa dernière route ce dimanche pour ses 40 ans. Le comité des fêtes du pont Saint-Étienne à Limoges vous propose un Big Grenier, une exposition de deux chevaux, un concours de pêche, une randonnée, un groupe folklorique, concert à Gotham, et puis on continue de découvrir l'exposition photographique des bords de Vienne, et la fête pour énoquer Louis Gougeot, et puis buvette et restauration vous attendent. Ciel de Musette vous attend à Bussagalland pour un thé dansant ce dimanche à la salle des fêtes de 14h30 à 19h avec la direction de Michel Faure. Un concert à Saint-Hilaire-les-Places vous est proposé ce dimanche, rendez-vous 17h, duo Nida Flûte et Violoncelle dans l'église romaine de la commune. Réservation conseillée 06 79 60 26 77. Participation libre. Vous pouvez encore participer à la poursuite des médecins perdus ce dimanche au bord du lac de Sainte-Hélène à Bujaleub. Vous découvrez le village chanté jusqu'à 17h. Un trail avec un départ à 10h. 20 km selon roulé boucle unique de 5 km. Et une randonnée vous attend à partir de 14h pour 5 km. De 15h à 19h, vous avez rendez-vous ce dimanche pour une après-midi jeux et gourmandises gratuits ouverte à tous. C'est à la ferme des petites mains chez Moutot à Saint-Auban. Ce dimanche, rendez-vous à 17h pour un concert à l'église de Saint-Laurent-sur-Gorre. Et ce concert, il est à partir de 17h et c'est avec Cœur Tactus. Jusqu'à 15h, vous avez rendez-vous à Janaillac pour le marché, vente des produits et producteurs locaux, restauration sans plaid, buvette associative et puis de nouvelles animations pour le marché. Rendez-vous avec l'association au coin de la place. À partir de ce lundi, vous avez rendez-vous pour le festival Astéroïde D. C'est à Chaston, Pressignac, Rochoir. Gratuit le programme sur cirir-edu.org en lien avec la Journée mondiale des astéroïdes. C'est la 4e édition. Rendez-vous pour la Journée des fiertés. Terracotta Atelier Créatif vous propose des peintures sur céramique, flash tattoo avec Mark Kane, un photobooth disponible de 9h30 à 22h. Association communautaire autour de nous vous invite à marcher ce jeudi 18 juin. C'est à Couzec sur le circuit Collines et Hameaux avec deux circuits proposés. Rendez-vous tous les renseignements autour de nous 87.fr. Marche gourmande et trail vous est proposée ce samedi à Glandon. Rendez-vous à la salle des fêtes. Vous pouvez vous inscrire sur le site Hello Asso. Marché de la bière organisé par le comité de jumelage de Saint-Hilaire-les-Places vous attend ce dimanche 21 juin de 10h à 21h au lac. Vous avez également rendez-vous du côté des matinées seniors à Nexon, salle Markov. C'est ce lundi, des marches administratives en ligne. Et puis un rendez-vous ce jeudi à la salle polyvalente Louis Aragon à Chalut pour une réunion d'information prévention des atteintes aux biens et aux personnes. Et au Radour-sur-Glane vous attend ce samedi 20 juin pour un marché festif et feu de Saint-Jean dès 18h30. Vous avez rendez-vous pour la fête de la musique ce samedi 20 juin, place de l'église à Saint-Victurnien de 20h jusqu'à 23h. On vous en dit plus très vite et bon dimanche à tous.
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7: Bonsoir à toutes et à tous, bienvenue sur l'antenne de Kaolin, la radio pour votre bulletin météo. Voici vos prévisions pour la journée de demain. Nous sommes, je vous le rappelle, en épisode caniculaire sous vigilance orange. Et demain, c'est là où les températures seront le plus élevées. Alors du soleil, on n'en parle même pas, il en sera bien évidemment question. Mais c'est de la chaleur surtout dont il faudra se méfier. Une chaleur qui aura déjà bien présente le matin au lever du jour. Avec un mercure qui oscillera entre 22 et 23 degrés dès le matin. Et des conditions qui vont l'amener à dépasser les 40 degrés dans l'après-midi. Soyez donc très vigilant. Cet épisode caniculaire et cette vigilance orange sont prévus jusqu'à au moins lundi inclus. Je vous souhaite malgré tout de passer un très bon week-end à l'écoute de Kaolin.
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2: Sur votre plateau télé ce soir, un voyage en voiture, un meurtre et des questions. En roue libre sur France 4, film avec Marina Foïs, la folle histoire de Louise qui se retrouve un jour prise au piège dans sa propre voiture, terrassée par une attaque de panique dès qu'elle veut en sortir. Paul vole la voiture et du coup la kidnappe. Les voilà tous les deux embarqués dans un road movie mouvementé.
3: S'il vous plaît monsieur, est-ce que vous pourriez m'aider à sortir de ma voiture? Je suis bloquée dans ma voiture depuis ce matin, c'est une crise d'angoisse ou je sais pas, enfin...
4: Tu fous là toi? Tu dégages!
3: Non, je peux pas sortir de ma voiture.
4: Tu te fous de ma gueule ou quoi? Tu peux pas sortir là?
3: Non, je peux pas sortir, je suis incapable, c'est physique.
2: Meurtre à Montauban sur France 3, téléfilm. Alors que Montauban célèbre sa fête annuelle, Patrick Delmas, l'entraîneur le plus en vue de la ville et ancienne star du rugby, est assassiné, abattu d'une balle dans l'œil. Chargé de l'enquête, le commandant Martin Delacroix va devoir découvrir la vérité.
5: C'est un ancien joueur de rugby professionnel.
6: Qu'est-ce qu'il faisait là?
5: C'était l'invité d'honneur.
7: Son but, c'était d'intégrer l'équipe dans le top 14, quels que soient les dégâts.
8: Quand l'argent s'en mêle, c'est pas bon pour le sport.
9: Moi, je lève mon verre au rugby.
10: Et à ses valeurs?
11: Le courage, le respect de l'adversaire et surtout l'esprit d'équipe.
2: Le grand concours sur TF1, divertissement, réuni autour d'Arthur, 19 candidats s'affrontent sur des questions de culture générale. Pour cette nouvelle soirée de jeu, on retrouve notamment Sidonie Bonnec, Camille Serre et Issa Doumbia. Objectif, décrocher la victoire et soulever le trophée promis au vainqueur. En roue libre sur France 4, meurtre à Montauban sur France 3 et le grand concours sur TF1. Très belle soirée télé à tous.
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1: Bonsoir à tous. Il y aura donc 35 départements en vigilance rouge demain à cause de la canicule et 45 départements en orange. Au total, plus de 53 millions de Français concernés demain par ces alertes. Les températures vont localement atteindre les 41 degrés dans l'ouest et même 42 lundi. Météo France parle d'un épisode caniculaire d'intensité exceptionnelle et d'une durée encore incertaine. Alors que la fête de la musique a lieu demain, le gouvernement demande au préfet d'interdire la consommation d'alcool sur la voie publique dans les départements en vigilance rouge. Il précise qu'aucun alcool ne sera proposé dans les événements organisés par l'État. Plusieurs communes ont annulé la fête de la musique, comme à Poitiers, Brive et Argenteuil. L'Iran annonce fermer le détroit d'Ormuz. Le commandement central de l'armée iranienne explique avoir pris cette décision en réaction aux attaques d'Israël dans le sud du Liban. Une violation du protocole d'accord conclu avec les États-Unis, estime l'Iran. Des discussions techniques entre Américains et Iraniens doivent se tenir demain en Suisse, en présence des pays médiateurs, le Pakistan et le Qatar. La présidente du tribunal de Bobigny dénonce des attaques intolérables, des attaques contre trois magistrats après la condamnation du directeur de la rédaction de Frontières, un média d'extrême droite. Il a écopé de 6 mois de prison avec sursis et 10 000 euros d'amende pour avoir divulgué les adresses de cabinets d'avocats œuvrant dans le droit des étrangers. Depuis cette condamnation, de nombreux internautes s'en sont pris, notamment à l'un des magistrats qui a jugé ce dossier. Bruno Retailleau lance sa campagne présidentielle. Premier meeting aujourd'hui au Parc Floral de Paris, où le candidat LR a présenté un programme ancré à droite. « Je vous propose de remettre la France à l'endroit », a déclaré Bruno Retailleau. Il avait invité l'écrivain Boualem Sansal et plus de 4000 personnes ont participé à ce meeting. Et puis la Coupe du Monde de football est la suite de la deuxième journée de phase de poule. L'Allemagne affronte la Côte d'Ivoire à partir de 22h. À suivre cette nuit, Équateur, Curaçao et Tunisie, Japon. Très bonne soirée à tous.
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2: Dans votre rendez-vous jeux vidéo, on se lance dans une grande aventure pixelisée. L'aventure avec un grand A, voilà ce que propose The Adventures of Elliot, The Millennium Tales, le nouveau jeu de Square Enix, l'éditeur de Final Fantasy. Dans The Adventures of Elliot, on incarne Elliot, évidemment, qui doit sauver le monde fantastique de Philabeldia, un monde où l'humanité est en grand danger. Elle ne vit que dans une seule ville, protégée par un sort magique pour éloigner les monstres. Mais Elliot, lui, n'écoutant que son courage, va sortir de la ville, affronter le danger. À vous d'explorer de vastes contrer et même de voyager dans le temps pour réussir. Pour ce faire, Elliot est accompagné d'une fée qui l'assiste avec ses précieux pouvoirs magiques. The Adventures of Elliot est un jeu d'action qui fait penser à Zelda, aux épisodes en deux dimensions que l'on connaît sur console portable. Entre visites de villes, donjons mystérieux et étendues sauvages, les fans de Zelda ne seront pas dépaysés. Ils auront même droit ici à plus de profondeur dans le gameplay avec une composante jeu de rôle plus poussée. Graphiquement, le jeu propose une esthétique HD 2D très agréable à l'œil. Concrètement, les personnages sont en deux dimensions, façon pixel, et ils évoluent dans des environnements modélisés en 3D. Le rendu fait mouche. The Adventures of Elliot The Millennium Tales est disponible sur PlayStation 5, Xbox Series, Nintendo Switch 2 et PC. Et si vous hésitez encore, donnez sa chance à la démo du jeu, une démo généreuse de plusieurs heures, histoire de vous faire une idée.
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2: À Saint-Julien, la ludothèque La Roulotte recrute un coordinateur, une coordinatrice du projet associatif pour un CDD de 6 mois à temps partiel à partir de septembre. Vos missions, organisation, suivi administratif, financement, appui aux ressources humaines. Le poste n'inclut ni management ni rôle décisionnel. Vous êtes attendu comme appui et force de proposition. Candidature souhaitée avant le 25 juin. Plus d'infos, ludobus-la-roulotte.fr. La communauté de communes Pays Nexon Mont de Chalut recherche un agent technique en renfort afin de réaliser les contrôles des installations d'assainissement non collectif. Le lieu du travail sera 6 places de l'église à Nexon. Le poste est à pourvoir le 1er juillet, date limite de candidature le 22 juin, emploi temporaire de 6 mois. Vos missions, réaliser les contrôles des installations d'assainissement non collectif existantes, réaliser ponctuellement les contrôles des installations, assurer le suivi administratif des dossiers. Toutes les informations auprès de la communauté de communes Pays Nexon, Mont de Chalut. 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À bientôt.
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2: Votre main peut bientôt remplacer votre carte d'identité sur Internet, c'est le sujet de notre chronique innovation. Comment vérifier l'âge d'un internaute sans lui demander sa carte d'identité ou scanner son visage? C'est un défi de plus en plus important, notamment pour empêcher les mineurs d'accéder à certains contenus ou services en ligne. Des méthodes qui soulèvent souvent des questions de vie privée. Pour y répondre, une start-up française basée à Montpellier a développé une technologie baptisée Border Age. Son objectif, vérifier si une personne est majeure ou non sans connaître son identité. Le principe est assez surprenant. L'utilisateur doit simplement montrer sa main devant une caméra et réaliser deux petits gestes. L'intelligence artificielle analyse alors les micro-mouvements de la main. Selon l'entreprise, ces mouvements évoluent avec l'âge en raison du développement du cerveau et du système nerveux. Le système ne cherche donc pas à déterminer l'âge exact d'une personne, mais seulement à savoir si elle se situe au-dessus ou en dessous d'un seuil défini. Concrètement, le test dure une trentaine de secondes. La main est filmée pendant qu'elle effectue plusieurs mouvements, ce qui permet de reconstituer un modèle en trois dimensions. Les gestes changent à chaque vérification afin d'éviter qu'ils soient reproduits automatiquement. Selon la start-up, cette méthode présente plusieurs avantages. Elle ne repose ni sur le visage, ni sur les empreintes digitales. Elle est conçue pour préserver l'anonymat des utilisateurs.
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2: Au numéro 13 de la place Pigalle, quand je nettoie pas les tables, je prends les commandes. Je sers le café aux habitués du quartier, des expressos aux parisiens pressés. C'est comme un petit théâtre ici, sauf que les acteurs ne connaissent même pas leur texte. Ils parlent fort avec les mains pour être convaincants, mais n'ont même pas de Rolex. Ils n'ont même pas de monnaie. Ils n'ont même pas remarqué qu'à la table d'à côté, il y a une dame, seule, trop gentille, que je vois régulièrement ici. Si on pouvait lire l'âge sur ses rides, je dirais qu'elle a au moins 6000 ans. 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

0: boire beaucoup d'eau et éviter l'alcool. Le Premier ministre a d'ailleurs demandé au préfet d'interdire la consommation sur la voie publique demain à l'occasion de la fête de la musique dans les départements en alerte rouge. Israël et le Hezbollah se renvoient la balle. Le gouvernement israélien accuse le mouvement libanais de violer le cessez-le-feu. De son côté, le Hezbollah estime qu'Israël est totalement responsable des violations de la trêve. Les frappes israéliennes sur le sud et l'est du Liban ont fait plusieurs dizaines de morts depuis hier. En réaction à ces frappes, l'Iran a décidé de fermer le détroit d'Ormuz. Entre 700 et 1500 enfants scolarisés à Beit Haram ou dans d'autres établissements de la congrégation auraient potentiellement été victimes de violences. Conclusion de l'Institut Louis Joanet qui vient de dévoiler un rapport d'enquête après les révélations dans l'affaire Beit Haram. L'ONG évoque des violences d'une exceptionnelle gravité que l'on peut assimiler à du sadisme et de la torture. Claude Guillemot, l'un des cofondateurs d'Ubisoft, a perdu la vie dans le crash d'un avion de tourisme à La Baule. Il avait créé l'entreprise en 1986 avec ses frères. Ubisoft était ensuite devenu l'un des leaders mondiaux du jeu vidéo. Le monde du jeu vidéo français perd aujourd'hui l'un de ses pionniers, réagit la ministre déléguée chargée du numérique. Et puis le sport avec le rugby, on connaîtra ce soir l'affiche de la finale du Top 14. Montpellier joue contre le Stade français à partir de 21h05 et le vainqueur affrontera en finale le Stade toulousain qui a décroché son ticket en écrasant le Racing. Bonne soirée à notre écoute.
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0: Le vainqueur affrontera en finale le Stade toulousain qui a décroché son ticket en écrasant le Racing. Bonne soirée à notre écoute.
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0: Et c'est inhabituel de, ouais, de voir.
1: Vous êtes au combien, vous?
0: Troisième.
1: Ah ben, on est en face.
0: Oui, ouais, c'est ça.
1: On est en face.
0: Effectivement.
2: D'accord.
3: Très bien. Bon, et ben, bonne journée.
2: Bonne journée.

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3: Chaque année, près de 9000 personnes décèdent par suicide en France. Depuis une dizaine d'années, le programme Papageno accompagne les journalistes pour traiter cette question sensible en s'appuyant sur les recommandations de l'OMS et les connaissances scientifiques. Nous avons rencontré Héloïse Nguyen Van Bajou, journaliste santé et consultante média du programme en Nouvelle-Aquitaine.
4: Héloïse Nguyen Van Bajou, bonjour.
5: Bonjour.
4: Le programme Papageno existe depuis une dizaine d'années. Dans un premier temps, expliquez-nous de quoi il s'agit.
5: Alors, le programme Papageno est un programme national intégré à la stratégie nationale de prévention du suicide qui travaille sur ce qu'on appelle les phénomènes de contagion suicidaire. C'est-à-dire, en gros, des phénomènes qui sont de trois types. Le traitement médiatique du suicide qui peut induire un effet d'identification et de reproduction du geste suicidaire chez les personnes en état de vulnérabilité. La prévention de la contagion suicidaire dans les clusters localisés, c'est-à-dire les groupes où il y a une identité forte et qui sont déstabilisés quand il y a le suicide d'un des membres du groupe et où il peut y avoir une fragilisation des autres personnes qui vivent une situation similaire. Et le troisième effet de contagion, c'est celui sur les lieux publics à haut risque, donc c'est prévenir les suicides sur des endroits, des lieux publics qui seraient identifiés comme étant des lieux où potentiellement on peut se suicider.
4: Alors dans un second temps, quel constat a conduit à sa création et pourquoi spécifiquement les journalistes sont-ils devenus un public prioritaire?
5: Alors le programme Papageno est né d'une constatation de la littérature scientifique qui est qu'en fonction de la manière dont on parle du suicide dans les médias, on peut involontairement, nous les journalistes, induire un effet d'identification et de reproduction du geste suicidaire chez les personnes vulnérables. C'est ce qu'on appelle l'effet Werther. Ça, c'est 50 ans de littérature scientifique, plus de 250 analyses et des recommandations de l'Organisation mondiale de la santé à destination des journalistes. Le problème, c'est que les journalistes ne les connaissent pas et même quand on leur communique, ils ont du mal à s'en saisir parce qu'ils ne les comprennent pas toujours. Donc moi, j'accompagne les journalistes pour comprendre ces recommandations-là pour qu'ils puissent travailler correctement.
4: Et justement, en parlant de cet effet Werther dont vous venez de parler, qu'est-ce que montrent les études scientifiques sur son impact ?
5: Alors son impact, il est conséquent. Maintenant, les études montrent que quand on traite mal, parce qu'en fait la question c'est pas de parler ou pas du suicide, mais c'est d'en parler correctement. Quand on parle mal du suicide, on vient tellement caricaturer l'histoire de la personne qui est décédée que en fait une personne qui vit une situation qu'elle pourrait croire similaire peut se sentir concernée et peut avoir accès à des informations auxquelles elle n'aurait pas eu accès qui lui permettent de créer ce qu'on appelle un scénario suicidaire, c'est-à-dire de savoir comment est-ce qu'elle peut potentiellement mettre fin à ses jours et surtout qui ne lui permettent pas de comprendre que avoir des idées suicidaires, c'est pas inéluctable, qu'il y a des solutions qui existent, qu'il y a des ressources qui existent sur le territoire et qu'elle peut s'en sortir. Le problème, c'est quand on véhicule ce sentiment de fatalité et qu'on laisse croire à une personne qui va pas très bien que la seule solution pour elle, c'est de mettre fin à ses jours.
4: Alors, on peut donner des exemples précis. Souvent dans les médias, par exemple, il y a eu des suicides d'agriculteurs, mais il n'y a pas que des anonymes, il y a aussi des célébrités. Donc, on peut citer par exemple à une époque Marilyn Monroe, il y a eu Robin Williams, l'acteur américain, en France Mike Brandt, Patrick De Vert, tout ça, ça a pu influencer donc finalement les lecteurs, les auditeurs et les téléspectateurs.
5: Ça peut les influencer de deux manières en fait. Soit en leur laissant croire qu'il n'y a pas d'autre solution, qu'eux vivent des souffrances similaires et du coup que la seule piste qui leur resterait ce serait le passage à l'acte suicidaire, mais ça peut aussi les influencer dans le bon sens. Dans le sens où on part de ces histoires-là et on leur montre qu'il y a des ressources qui existent. Il y a aussi des gens qui ont traversé une crise, une période de leur vie où ça ne va pas, des idées suicidaires et qu'au contraire, eux ils s'en sont sortis parce qu'à côté du nombre de décès qu'on peut constater, c'est 9000 décès par an, le suicide. Il y a aussi 200 000 personnes qui ont fait des tentatives de suicide, mais qui ont survécu et qui vont bien à l'heure actuelle, qui ont retrouvé de l'espoir, de l'optimisme.